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0: buissonnier rejeté. Ouais. Del Bosque rejeté. Oui, alors le dossier Léon Blanc, moi je veux plus en entendre parler. Hein.
1: Ah, attention, monsieur. Vous avez rejeté un client créditeur. Regardez, il a plus 627,57 €.
0: Eh ben j'anticipe. Je fais de la prévention.
1: Mais il va payer des frais de rejet.
0: Eh ben il payera des frais de rejet. Faites un tour sur vous-même. Non, faites un tour sur vous-même. Engagé.
1: Déjà, mais j'ai juste signé une convention de stage.
0: C'est pas le conseiller clientèle qui vous parle, Dieu. C'est l'artiste. Un cœur qui bat, un nez qui flaire. Une décision qui tombe, c'est Bernard Frédéric. Vous apprendrez à me connaître.
2: Bernard Frédéric, c'est le personnage qu'incarne Benoît Poulvorde dans le film Podium de Yann Moix avec Jean-Paul Rouve, où c'est des concours à gogo de sosie de chanteurs. Et c'est un film qui avait défrayé la chronique à l'époque, et c'est une bonne comédie, une des bonnes comédies que Benoît Poulvorde a tourné dans sa longue carrière de comédien. Et pour terminer ce 4 quarts, on le termine en dansant un peu de vieux reggaeton que j'ai retrouvé sur une vieille compile. Old school reggaeton, on écoute Hector Elfazer, Hello Mama. Part 2, Baba.

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1: 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Et il est 20h25. 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

Bonjour à toutes, bonjour à tous, bienvenue à l'écoute de Tropique. Tropique est commencé par un duo, Jim Rama, Vanessa Désiré, le titre Rété, et qui va se poursuivre avec le titre de Fabienne Rennes, C'est ça la vie. Fabienne Rennes, une Guadeloupéenne qui a d'abord été danseuse chorégraphe, qui a fait ensuite de nombreux chœurs avec des artistes réputés et qui sort là son deuxième album avec ce titre très réussi, donc C'est ça la vie.

Le combat à l'origine était surtout masculin. Maintenant, de plus en plus d'artistes féminines s'y sont lancées. C'était le cas de Stia avec le titre Sans peur. Direction l'océan Indien avec Shirley et Tataz.

Avec Ali Angel qu'on vient d'écouter, Ludo qu'on a entendu en début d'émission et Warren qu'on va entendre juste après, c'est le retour en force de ce qu'on appelle, ce qu'on a appelé à l'époque le Zouk Nouvelle Génération.

Yanis Odua avec ce titre Vérité. Retour dans l'océan Indien avec trois titres enchaînés. Séverine, Olivier Bric et Aubin.

C'est avec ce titre de Gérald Étoiles en nous qu'on va se quitter pour cette émission de Tropique que vous retrouverez le lundi si vous le souhaitez à 15h en rediffusion. Sinon, rendez-vous pour un prochain direct. Ce sera bien sûr le samedi à 10h. Portez-vous bien. Timberhead, pas molly.

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1: 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L'heure d'un nouveau journal avec vous, Diane Berger. Bonjour Diane.
2: Bonjour Simon Bourtembourg, bonjour à toutes et tous. La vidéo est saisissante. En Ukraine, un drone russe traque un vendeur de fruits et légumes sur un marché de Kherson en plein jour. L'homme a miraculeusement survécu. De plus en plus de civils sont visés par ces attaques de drones à courte portée. Un homme arrêté aux États-Unis, soupçonné d'avoir provoqué l'un des trois grands incendies qui ravagent les environs de Spokane dans le nord-ouest. Les flammes ont atteint la ville. Des milliers de personnes ont dû quitter leur maison. La responsable d'un hôtel nous racontera l'état de choc dans lequel ils arrivent. On ira aussi dans le massif des Corbières, dans le sud de la France, touché par un grave incendie il y a un an exactement. Les vignes brûlées mettent du temps à se régénérer. Et le président du Ghana en visite d'État en Jamaïque, deux pays séparés par l'Atlantique, main dans la main, pour demander des réparations pour l'esclavage. Moscou a de nouveau bombardé l'Ukraine la nuit dernière. Les missiles ont tué au moins deux personnes à Kiev et dans sa région. Plusieurs entrepôts ont également pris feu. La Russie terrorise la population également avec des attaques de drones de courte portée. Le chef de la diplomatie ukrainienne dénonce un crime de guerre barbare après la diffusion par la police de Kherson d'une vidéo. Hier, on y voit un drone prendre en chasse un civil sans défense, Nicolas Feldman.
3: Sur ces images filmées sur un marché de Kherson, un drone traque un homme qui tente de lui échapper en courant. L'engin le suit, tourne autour du véhicule, puis fonce avant d'exploser. L'homme s'en sortira vivant dans une vidéo publiée par le gouverneur de la région de Kherson. On le voit sur son lit d'hôpital, une jambe bandée, des marques sur le corps. Yuri, présenté comme un vendeur de légumes, parle d'un miracle. Mais le chef de la diplomatie ukrainienne évoque, lui, une stratégie délibérée pour viser les civils. Et pour les Nations Unies, ces images témoignent d'une réalité documentée sur le terrain. Daniel Bell, chef de la mission de l'ONU sur les droits de l'homme en Ukraine.
4: Nous n'avons aucune raison de douter de l'authenticité de cette vidéo. Ces images correspondent aux incidents recensés près de la ligne de front où les civils sont de plus en plus souvent victimes d'attaques de drones à courte portée alors qu'ils font du vélo, font leurs courses, attendent un bus ou travaillent sur leur terre.
3: En juin, ce sont 293 civils qui ont été tués en Ukraine et près de 2000 ont été blessés, du jamais vu depuis les premiers mois de la guerre en avril 2022.
2: Des civils tués par des drones, cela arrive aussi de l'autre côté, en Russie. Lundi, Moscou a accusé l'Ukraine de terrorisme après une attaque qui a causé la mort de 7 personnes sur une plage de la mer Noire. Kiev répond que le drone ne visait pas les civils et qu'il est tombé sur la plage après avoir été abattu par les défenses aériennes russes. Nouvel ultimatum de Donald Trump. Soit le détroit d'Ormuz ouvre très bientôt, soit les Iraniens seront frappés très fort. Ce sont les mots choisis par le président des États-Unis dans un entretien à la chaîne Fox News et il maintient que les négociations se passent bien, même si Téhéran dément toujours l'existence de ces discussions. Donald Trump qui s'exprime de Californie, où il est en ce moment, et où un homme a été arrêté sur un golf qui lui appartient dimanche dernier. Les autorités de Los Angeles l'ont annoncé il y a quelques heures. Il prenait des photos et des vidéos des lieux. Il semblait surveiller ce qui était mis en place pour assurer la sécurité du président. La police indique avoir retrouvé un chargeur de munitions dans sa poche et des armes dans sa voiture et son domicile. Toujours aux États-Unis, un suspect a été arrêté, soupçonné d'avoir déclenché le principal incendie qui touche la ville de Spokane dans le nord-ouest du pays. Trois feux ont démarré samedi aux portes de cette ville de plus de 200 000 habitants. Des feux favorisés par la sécheresse qui rend la saison des incendies particulièrement intense. Les flammes ont atteint la ville, des dizaines de milliers de personnes ont dû fuir. Beaucoup dans le centre de convention de Spokane, d'autres sont allés dans les hôtels, Guillaume Deltey.
5: À Spokane, les chambres vides dans les hôtels sont devenues rares. Chelsea Adams dirige deux établissements, 130 chambres au total, et toutes, depuis samedi, sont pleines.
6: Beaucoup de nos clients ne savent tout simplement pas quoi penser. Ils sont en état de choc, ils ne savent pas quoi faire. Beaucoup d'entre eux sont là, complètement anéantis. Tout cela fait peur.
5: Le choc est d'autant plus grand pour les déplacés que les feux ont vite progressé.
6: Ils n'ont eu que quelques secondes pour quitter leur maison. Ils n'ont même pas eu le temps de récupérer leurs effets personnels, ceux qui leur tiennent le plus à cœur, ceux qu'ils ne pourront pas remplacer. Certains d'entre eux tentent de retourner chez eux pour récupérer ces objets quand c'est possible.
5: Les sinistrés vivent au jour le jour, heure par heure même, dit Chelsea Adams, mais ils ne veulent pas quitter Spokane.
6: Je pense qu'ils préfèrent attendre de voir comment les choses évoluent en espérant que la situation se calme et qu'ils pourront rentrer chez eux. Je n'ai pas entendu beaucoup de gens parler de partir.
5: Pourtant, la fumée envahit la ville au point qu'il est presque impossible de rester dehors, indique Chelsea Adams. Et alors que les trois feux sont aux entrées nord de la ville, elle, qui se trouve dans le sud de Spokane, voit désormais aussi des cendres tomber du ciel.
2: On évoquait le rôle de la sécheresse, elle favorise également les incendies au Canada. Il s'agit de la pire saison des feux de forêt jamais connue dans le pays. 3 800 000 hectares ont brûlé depuis le début de l'année. Les incendies sont violents également cet été dans le sud de l'Europe. Une bonne nouvelle, la situation s'est nettement améliorée près d'Athènes, en Grèce, selon les pompiers mobilisés. En France maintenant, le département de la Gironde se remet du pire incendie de l'histoire du pays depuis 1949. Les habitants rentrent chez eux et ils se demandent combien de temps il faudra maintenant pour que l'environnement et l'économie se rétablissent. Pour en avoir une idée, notre reporter Marius Lafont s'est rendu dans le massif des Corbières, dans l'Aude, ravagé par un gigantesque incendie il y a exactement un an. En quelques semaines, les flammes avaient dévoré garrigues, maisons et vignobles. Marius Lafont a fait la rencontre d'un vigneron en pleine reconstruction de son domaine.
7: Je roule en direction du village de Fonjoncouz et je vais rencontrer Florian Richter lors du très grand incendie du massif des Corbières. Il a perdu la moitié de son domaine et il va me montrer les jeunes vignes qui renaissent de leurs cendres littéralement.
8: Alors là, on va voir une parcelle de vignes qu'on a plantée fin avril. Il y a une entraide qui se met en place. Toutes les parcelles qu'on a plantées, c'est un petit groupe de viticulteurs dans le village qui viennent nous aider pour planter toutes ces vignes manuellement.
9: Donc au début, on donne un gros coup d'arrosage pour faire tomber toute la terre autour du pied pour que les racines puissent pousser sans bulle d'air. Les plants de vignes, ils sont jolis, ils ont plutôt bien poussé.
10: Et ça va mettre combien de temps là, à pouvoir donner vraiment du raisin?
9: On dit qu'on peut récolter après 3 années de pousse. Mais honnêtement, avec la sécheresse, un soleil à 45 degrés à l'ombre qui va taper sur les raisins, le dégât, ils vont y être.
10: Justement, est-ce que vous pensez que ça va rester pérenne de faire du vin dans cette région?
9: Ça va devenir de plus en plus compliqué. Il faut être prêt et lucide, prendre les faits actuels avec, ça va arriver pour tout le monde.
1: De retour du massif des Corbières, Marius Lafont, RFI.
2: Les autorités espagnoles ont annoncé hier soir un nouveau bilan à Ceuta. 77 migrants sont morts en tentant de rejoindre le territoire espagnol depuis le Maroc la semaine dernière, quand environ 60 000 personnes ont franchi la frontière illégalement. Rabat annonce de son côté avoir compté 11 morts et le bilan réel serait de près de 130 victimes, selon la MDH, l'Association marocaine des droits humains. La situation à Ceuta, au cœur d'une visioconférence des 27 ministres de l'Intérieur de l'Union européenne hier, Bruxelles joue l'apaisement et l'unité. La quasi-totalité des migrants a été renvoyée au Maroc. L'incident est clos. Malgré tout, des dissensions demeurent. Ottilia Ferret, le Danemark et la Finlande estiment que l'épisode remet en cause la crédibilité de l'espace Schengen.
11: À Helsinki comme à Copenhague, le constat est le même. Si un État ne contrôle plus sa frontière extérieure, c'est tout l'espace Schengen qui est fragilisé. C'est la Finlande, ici, qui a adopté la ligne la plus dure. Le gouvernement, qui inclut le parti nationaliste des Finns Parti, a soutenu l'idée d'une suspension de la coopération Schengen avec l'Espagne. Pour Helsinki, l'immigration irrégulière est devenue une question de sécurité nationale, notamment depuis les tensions à sa frontière avec la Russie. Le Danemark, lui, s'est montré un peu plus nuancé. La première ministre social-démocrate Mette Frederiksen a d'abord estimé que toutes les options devaient rester ouvertes avant de saluer la réaction espagnole et le retour d'une grande partie des migrants vers le Maroc. Une position qui illustre la particularité danoise. Sans être gouverné par l'extrême droite, le pays applique depuis plusieurs années l'une des politiques migratoires les plus restrictives d'Europe. Dans la presse danoise et finlandaise, cette fermeté est jugée cohérente avec leur ligne migratoire. Les médias soulignent toutefois que la crise de Ceuta révèle une nouvelle fois les divisions européenne sur la gestion des frontières et de l'immigration. Ottilia Ferret, Stockholm, RFI.
2: Les États-Unis révoquent le visa de l'ambassadrice du Brésil, un acte rare en diplomatie. Pour protester contre une décision brésilienne, le pays a refusé il y a quelques jours le visa de plusieurs responsables américains. Il voulait rencontrer les autorités électorales du Brésil à l'approche de la présidentielle du mois d'octobre. Cela alors que Donald Trump, le président américain, a régulièrement, on le rappelle, pris parti pour le camp Bolsonaro, rival du président sortant Lula. Tension diplomatique également entre le Brésil et l'Argentine. Buenos Aires l'a annoncé il y a quelques heures. Le gouvernement brésilien demande le départ de l'ambassadeur argentin à Brasilia. Le Brésil compte aussi réduire sa représentation diplomatique en Argentine après des insultes de Javier Milei, le président argentin, contre Lula. La Jamaïque reçoit depuis dimanche le président ghanéen John Dramani Mahama. Les deux pays affichent leur coopération sur le sujet des réparations de l'esclavage et de la traite des Noirs. Une cause que le Ghana avait portée devant les Nations Unies au mois de mars et que la Jamaïque veut faire avancer auprès du roi britannique Charles III. Judith Renoux.
12: Si le Ghana a engagé un mouvement en faveur de réparation pour l'esclavage, la Jamaïque y travaille aussi. Le pays compte présenter une requête en septembre auprès du roi Charles III, ce que le président Mahama a salué.
13: Je crois que cela est lié à ce que la Jamaïque essaie de faire avec la requête qui sera présentée au monarque britannique. Et je tiens à exprimer le soutien du Ghana envers cette démarche. Plusieurs chemins peuvent mener au même objectif. Et l'un des chemins empruntés par la Jamaïque mène au même résultat que celui que nous souhaitons tous.
12: La Jamaïque et le Ghana sont liés par deux figures emblématiques. D'un côté, le militant jamaïcain Marcus Garvey, qui a lutté pour les droits et l'union des personnes noires dans le monde. Et de l'autre, Kwame Nkrumah, le père de l'indépendance du Ghana et symbole du panafricanisme. C'est ce qu'a rappelé le premier ministre jamaïcain.
14: Ce que le grand Marcus Garvey a théorisé, que Kwame Nkrumah a mis en place, a posé les bases d'une relation dynamique entre la Jamaïque et la République du Ghana. Les racines de cette relation se trouvent non seulement dans une histoire et une culture commune, mais aussi dans des convictions partagées sur la liberté, la dignité, la souveraineté et l'autodétermination.
12: Les deux chefs d'État ont aussi plaidé pour un renforcement de la coopération économique et l'ouverture de liaisons aériennes directes entre le Ghana et la Jamaïque.
2: Judith Renoux, plus à l'ouest de la Jamaïque, au Guatemala, les autorités montent l'alerte au niveau maximal aux alentours du volcan de Fuego, près de la capitale. Il est entré en éruption il y a deux jours. 29 000 habitants sont exposés aux retombées des cendres. Les évacuations ont commencé. Une éruption de ce volcan, il y a 8 ans, avait tué 215 personnes et fait 200 disparus. Il est maintenant 6h12 à Paris, 4h12 en temps universel. C'est la fin du journal et dans une quinzaine de minutes, vous avez rendez-vous avec Nemo en piste pour le retour des actualités africaines. Avant cela, on va faire une escale près de Séville, en Espagne. Une mine à l'origine d'une grave catastrophe écologique en 1998 va pouvoir rouvrir. On ira voir ensemble ce qu'en pensent les habitants et les militants écologistes. Nouvel épisode de friction entre l'Inde et le Bangladesh. Raqqa demande l'extradition de l'ancienne première ministre bangladaise, Sheikh Hasina. Elle doit prendre la parole ce mercredi à New Delhi après 2 ans d'exil. Remixer les sonorités du pays profond du Maroc avec les sonorités électro-modernes, c'est le travail du DJ Aziz Concrete. Il sera l'invité culture de RFI ce matin. Et puis vous retrouverez comme chaque jour le conseil santé de Caroline Paré. Aujourd'hui, les traumatismes crâniens.
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1: Spectacle Vauban, la citadelle, Arras, par l'association Artois Culture Nature, l'histoire du marquis de Vauban, au travers de tableaux, de danses, de combats, de spectacles de chevaux, de costumes et de carrosses. C'est à la citadelle d'Arras, 6 représentations du jeudi 20 au dimanche 23 août. Les tarifs vont de 6 à 25 euros, plus d'infos sur artoisculturenature.fr. Autre son et lumière, les échos du temps, c'est proposé par l'asso Les Spectacles de Pazon Artois, sur le thème de l'histoire de la commune, spectacle et feux d'artifice. Ça se passe les 4, 5, 11 et 12 septembre à 21h à Pazon-Artois, c'est au sud-ouest d'Arras. Les tarifs vont de 12 à 17 euros. 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

0: Serge Veillant, bonjour.
1: Bonjour et bonjour à tous.
0: Alors aujourd'hui, direction le Japon, où une intelligence artificielle contrôle le sourire des employés de supermarchés. Qu'est-ce que c'est encore que cette histoire? On n'arrête pas l'IA et ses applications dans la vie de tous les jours, je vois.
1: Oui, d'ailleurs, un des buts de l'intelligence artificielle est de tendre vers la perfection. Et dans le commerce, c'est bien sûr faire en sorte que les clients achètent un max, et cela se passe déjà dès le départ par l'accueil. Eh bien, au Japon, par exemple, vous êtes accueillis par des sourires figés et des courbettes à n'en plus finir.
0: Vous forcez le trait, on ne peut pas sourire et être aimable à longueur de journée.
1: Et pourtant, c'est une obligation pour les vendeurs et les vendeuses qui se trouvent sous surveillance constante. Et comme cela ne suffisait pas, une chaîne de supermarchés a installé un détecteur de sourire dans près de 240 magasins pour surveiller le comportement de ses employés.
0: Dites-moi tout.
1: En anglais dans le texte, Big Brother is watching you. La chaîne japonaise Aeon a fait installer un détecteur de sourire pour savoir si ses employés sourient suffisamment. Et l'entreprise a mis en place un système basé sur l'intelligence artificielle, baptisé, devinez, Mr. Smile, Monsieur Sourire pour les... pour vérifier l'attitude de ses salariés vis-à-vis de sa clientèle.
0: Cela n'a pas été fait par hasard, ils ont dû se baser sur une enquête et espérer en tirer un bénéfice.
1: Oui, en effet, ils espèrent booster, grâce à cette technologie, un brin inquiétante, les ventes en magasin en pensant que les clients et les clientes sont plus enclins à sortir leur carte bancaire devant un employé souriant.
0: Bon, ils n'ont peut-être pas tort, hein. Et comment cela se passe dans la pratique?
1: Bien, la technologie utilisée est capable d'évaluer le comportement du personnel en se basant sur des enregistrements vidéo et sonores. Monsieur Smile passe ainsi au crible les expressions du visage des employés, le ton de leur voix et leur volume, et ce, parmi 450 critères. Et bien entendu, l'algorithme permet d'établir un score pour chacun de ses employés, invité à l'améliorer de trimestre en trimestre. Et je le souligne sous forme de jeu. Et comme nous sommes au Japon, sans récompense particulière. Le test a porté sur 3400 employés dans 8 de ses magasins.
0: Et avec quel résultat?
1: Mais en l'espace de 3 mois, le comportement des salariés est 1,6 fois mieux noté, estime l'entreprise, qui dit vouloir standardiser les sourires des membres du personnel pour satisfaire les clients au maximum.
0: Essayer, c'est l'adopter.
1: Tout n'est pas possible, même au pays du soleil levant. Les clients, par exemple, se sentent harcelés et ont des réflexions peu amènes vis-à-vis des employés. Les sourires contraints, selon une norme, ne plaisent ni aux clients, ni aux employés. Ceux-ci pensent que le sourire devrait être une belle chose, sincère, non standardisée.

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4: Il est 5h en temps universel, 7h ici à Paris.
5: Clotilde Dumay.
4: Bonjour à tous, merci d'être avec nous ce mercredi 5 août. On va particulièrement s'intéresser aujourd'hui au cours de ces trois prochaines heures d'actualité internationale aux conséquences du réchauffement climatique particulièrement perceptible en ce moment un petit peu partout dans le monde, entre les incendies, la chaleur, la sécheresse. C'est à la une d'ailleurs de votre journal. Bonjour Fabrice Le Grier.
6: Bonjour Clotilde, bonjour à tous.
4: La France, les États-Unis, le Canada, toujours en proie aux flammes aujourd'hui.
6: Témoignage de pompiers mobilisés dans l'ouest canadien dans un instant où des pans entiers de forêt ont été calcinés et où plus de 200 maisons ont été détruites. La menace reste extrême ce matin en Colombie-Britannique. Des incendies, mais une sécheresse extrême aussi, liée à des records de chaleur et les conséquences qui vont avec. En Hongrie notamment, l'unique centrale nucléaire du pays a dû réduire sa production d'électricité car il n'y a plus assez d'eau pour refroidir les réacteurs. Nous y reviendrons.
4: À la une également, de nouvelles frappes russes en Ukraine cette nuit.
6: Et un lourd bilan, au moins 15 morts et une trentaine de blessés. Des missiles qui ont touché Kiev et sa périphérie.
4: Et puis la poursuite des négociations entre Israël et le Liban aujourd'hui à Rome.
6: Elle porte sur l'accord cadre signé fin juin entre les deux pays. Le Hezbollah rejette toujours le principe de ces pourparlers. Il les qualifie, je cite, de honte et d'humiliation. Nous serons à Beyrouth où notre correspondante Amélie David a recueilli des réactions quant à ces négociations avec les Israéliens.
4: Enfin, concernant la crise de Ceuta, le Maroc affirme avoir alerté l'Espagne dès le mois de juillet.
6: Oui, c'est en tout cas ce qu'affirme un haut responsable marocain. De son côté, Madrid nie avoir reçu tout avertissement. Les détails dans quelques minutes.
4: Mais d'abord, donc, direction l'ouest du Canada, toujours en proie à de gigantesques incendies.
6: Plus de 120 feux de forêt font rage actuellement en Colombie-Britannique. Notamment, 8000 personnes sont sous le coup d'un ordre d'évacuation. Les pompiers tentent de renforcer les lignes de défense avant le retour d'orages accompagnés de foudres susceptibles de déclencher de nouveaux départs de feu. Il s'agit d'éviter que d'autres communautés ne soient prises de court et soient contraintes de tout abandonner. Nafia Liber.
7: Le feu a déferlé à une vitesse fulgurante, raconte Dan Wilson, le chef de la Première Nation de l'Okanagan. Si rapide, précise-t-il, que certains habitants n'ont eu que 5 minutes pour fuir. Encore sous le choc, après avoir survolé les lieux en hélicoptère, le chef décrit un paysage de guerre. Non seulement des pans entiers de forêts calcinées, mais aussi plus de 200 maisons auraient été détruites, selon une première estimation, encore impossible à confirmer. Au sol, l'accès aux zones touchées restant trop dangereux. Et dans tout le sud de la province, la menace reste extrême, prévient Cliff Chapman, directeur des opérations du service des incendies de Colombie-Britannique.
8: Nous n'avons jamais vu une végétation aussi sèche. Avec des vents pouvant atteindre les 100 km à l'heure, les conditions deviennent explosives et extrêmement dangereuses.
7: Alors que plus d'une centaine de feux ont déjà éclaté en une semaine, la Colombie-Britannique ne peut plus faire face seule aux flammes. Des renforts venus du Canada et du Mexique sont déjà sur place. D'autres sont attendus notamment d'Australie pour épauler les pompiers qui redoutent plusieurs jours de lutte intense. Nafia Liber, Montréal, RFI.
6: Et depuis le début de l'année, ce sont près de 4 millions d'hectares qui ont été réduits en cendres au Canada. En France, un millier de pompiers luttent toujours contre les flammes ce matin dans le département du Var, dans le sud-est du pays. Des reprises de feu ont été constatées hier et les autorités évoquent la piste d'actes volontaires. En Grèce, la situation s'améliore à l'ouest d'Athènes, même s'il reste encore de nombreux foyers. 18 000 hectares ont été brûlés. Des incendies et des records de chaleur et une sécheresse extrême. L'Autriche a enregistré 40,8 degrés au thermomètre hier. C'est un record absolu qui est loin d'être isolé. France, Espagne, Grèce et toute l'Europe centrale. En Hongrie, il n'a pas plu depuis des mois, si bien que l'unique centrale nucléaire du pays a dû réduire sa production d'électricité. Il n'y a plus assez d'eau pour refroidir tous les réacteurs. Or, le site fournit 40% du courant hongrois. Le gouvernement a mis en place des mesures. Il achète plus d'électricité aux pays voisins et demande à la population de réduire sa consommation. Alors, pas de coupure de courant pour l'instant, mais la situation reste tendue. Florence Labruyère.
7: Depuis le début de l'été, l'eau du Danube s'évapore. Le niveau du fleuve a diminué de 139 cm près de la centrale nucléaire de Paks, à 140 km au sud de Budapest. Sur les 8 turbines de la centrale, une seule fonctionne encore. Mais depuis hier, le niveau de l'eau a cessé de baisser. Il est stable. Nous voyons la lumière au bout du tunnel, a annoncé le Premier ministre Péter Madiar. Cependant, il a demandé aux Hongrois de continuer à faire des économies d'énergie. Les industriels sont priés de limiter leur consommation d'électricité, le fret ferroviaire est suspendu aux heures de pointe et les villes doivent limiter l'éclairage public. Le chef du gouvernement a aussi lancé un appel aux particuliers. N'arrosez pas votre jardin, ne remplissez pas votre piscine et évitez de brancher la climatisation entre 17h et 22h. Les températures devraient avoisiner les 40 degrés toute la semaine, mais des orages sont prévus ce week-end en Autriche, des orages très attendus en Hongrie, car ils feraient remonter le niveau d'eau du Danube, ce qui permettrait de remettre en marche les réacteurs de la centrale nucléaire hongroise. Florence Labruyère, Budapest, RFI.
6: Les fortes chaleurs et leurs conséquences en Corée du Sud également, où selon un dernier bilan, la canicule est à l'origine de 19 décès depuis la mi-mai.
4: Et puis on vient de l'apprendre, un séisme a touché le sud des Philippines ce matin.
6: Un tremblement de terre qui s'est produit ce matin avec une magnitude de 6,3 selon l'Institut d'études géologiques des États-Unis, l'USGS, qui n'a pas averti d'un risque de tsunami. Aucun dégât ni victime n'ont été signalés dans l'immédiat.
4: L'Ukraine, elle, visée cette nuit par de nouvelles frappes russes.
6: Et le bilan vient de s'alourdir. Il fait désormais état d'au moins 15 morts et d'une trentaine de blessés. Des frappes qui ont visé la capitale Kiev et ses environs, des missiles balistiques qui se sont abattus sur des entrepôts et près d'un bâtiment résidentiel. Nous reviendrons sur ces nouvelles attaques avec Emmanuel Chaz, notre correspondante à Kiev, dans le journal de 6h TU. Par ailleurs, une vidéo a fait le tour du monde hier. On y voit un civil ukrainien traqué et blessé par un drone russe à Kherson, dans le sud de l'Ukraine. Volodymyr Zelensky dénonce ce qu'il appelle des safaris russes et demande à ses alliés d'intensifier la pression sur Moscou.
4: Les négociations entre Israël et le Liban se poursuivent aujourd'hui à Rome.
6: Une nouvelle session de pourparlers entamée hier est prévue jusqu'à demain sous médiation américaine. Elle porte sur la mise en œuvre de l'accord cadre signé en juin. Il prévoit la fin des opérations de l'armée israélienne et son retrait du sud du Liban, ainsi que le désarmement du Hezbollah. Le Hezbollah pour qui ces négociations n'apporteront, je cite, que honte et humiliation, et dont le chef Naïm Qassem a critiqué l'État libanais hier, l'accusant de servir Israël et non la souveraineté du Liban. Des propos fustigés par le Premier ministre libanais Nawaf Salam. Alors question, comment ces discussions avec Israël sont-elles accueillies par la population au Liban? Reportage à Beyrouth, Amélie David.
1: Entre espoir et désespoir, les négociations qui se poursuivent sont pour certains Libanais le seul moyen de parvenir à la paix, comme l'explique Elsie Jabour, originaire de Kaoukaba, au sud du Liban.
9: On espère avoir la paix, juste la paix. On ne va pas être amis, mais au moins vivre en paix, c'est tout. C'est tout ce que je demande. Sinon, mes enfants ont la nationalité française, mais je fais beaucoup d'efforts pour rester dans ce pays.
1: Pour Zeynab Saad, déplacée de force de Deir Seryane, village entièrement rasé par l'armée israélienne, les négociations sont importantes.
10: Pour nous, ce que nous voulons, c'est accélérer la justice. Nous voulons que justice soit rendue. Parce que lorsque la justice sera enfin rendue, alors le retrait israélien se concrétisera également.
1: Mia Naja, une étudiante de 24 ans, est moins optimiste de son côté.
11: Un jour, oui, maintenant, non. Je sens qu'on est trop. Il y a tellement de censure partout. Quand on voit ce qui se passe, même maintenant, avec la guerre actuelle, et de se dire que. Aussi, c'est aux yeux de tout le monde, c'est face à tout le monde et personne ne fait rien. Ça nous fait perdre encore plus espoir.
1: Divisés sur la question des négociations directes avec Israël, les habitants du Liban espèrent en tout cas que la paix revienne rapidement. Beyrouth, Amélie David pour RFI.
6: Des négociations Israël-Liban qui vont donc se poursuivre jusqu'à demain sous l'égide des États-Unis. Et concernant la guerre avec l'Iran cette fois, Donald Trump souffle une fois encore le chaud et le froid. Il est toujours aussi difficile de suivre le président américain. Il s'est exprimé sur Fox News. Il affirme d'un côté que le détroit d'Ormuz ouvrira très bientôt, que les discussions sont très bonnes et que Téhéran veut passer un accord. Et de l'autre, il réitère ses menaces de vouloir frapper très fort. Selon le site américain Axios, qui cite des sources régionales, un accord temporaire de 60 jours serait en discussion et pourrait être annoncé aujourd'hui, même si rien n'est finalisé à l'heure actuelle. Accord non pas avec les États-Unis mais entre l'Iran et le sultanat d'Oman, et ce afin d'organiser le passage dans le détroit. Un potentiel accord qui a fait chuter les prix du baril de Brent sous la barre des $80 ce matin.
4: La suite de la crise de Ceuta, le Maroc dit avoir alerté l'Espagne dès le mois de juillet.
6: Alerte sur le risque d'un accroissement de la pression migratoire sur l'enclave espagnole en territoire marocain. C'est en tout cas ce qu'affirme un haut responsable du royaume qui rejette toute défaillance du dispositif sécuritaire ou manipulation côté marocain. Il estime que la question migratoire ne relève pas exclusivement de la responsabilité de son pays. De son côté, Madrid nie avoir reçu tout avertissement. Les détails avec Mathias Reynal.
12: C'est sous couvert d'anonymat qu'il a choisi de s'exprimer à une poignée de médias. Selon ce haut responsable, les autorités marocaines ont prévenu Madrid autour du 22-23 juillet du risque que faisait peser une récente décision de la Cour suprême espagnole. La juridiction a en effet estimé que le renvoi immédiat des migrants ne s'appliquait pas aux personnes arrivées par la mer. On a dit que ce jugement allait nous créer un problème, et il a créé un problème, retrace le haut responsable. La diffusion d'une interprétation déformée de cette décision de justice est pointée du doigt par Madrid et Rabat comme l'un des principaux facteurs déclencheurs de cette crise migratoire d'une ampleur inédite. Des médias espagnols ont également affirmé que les services de renseignement de leur pays avaient alerté le ministère de l'Intérieur sur le risque d'arrivée massive à Ceuta, une information démentie par les autorités espagnoles. Alors que certains experts pointent depuis plusieurs jours la passivité des forces de l'ordre marocaines au plus fort de la crise, ce haut responsable soutient qu'il n'y a pas eu de défaillance du dispositif sécuritaire. Selon lui, il n'était tout simplement pas concevable d'entrer en confrontation avec un tel nombre de personnes. Mathias Reynal, Casablanca. RFI.
6: Et d'après les derniers chiffres communiqués sur les événements de Ceuta, ce sont 72 000 personnes en provenance du Maroc qui ont franchi la frontière la semaine dernière pour rejoindre l'enclave espagnole en territoire marocain. 77 migrants ont trouvé la mort.
4: À 7h11 à Paris où se poursuivent les championnats d'Europe de natation.
6: La capitale française qui, jusqu'au 16 août, accueille toutes les disciplines de ce sport. Le plongeon et la natation artistique en ce moment au centre aquatique olympique de Saint-Denis où démarrera également lundi prochain la natation course. En attendant, hier, c'était le début des épreuves d'eau libre dans la Seine, comme lors des Jeux Olympiques de 2024 à Paris. Mais le contexte a changé, l'engouement populaire est moindre, mais la compétition conserve tout de même ses fervents supporters. C'est en tout cas ce qu'a pu constater Christophe Diremzian.
13: Même décor avec la Tour Eiffel dans le cadre, course toujours aussi spectaculaire, mais l'ambiance est un peu retombée. Un public limité, des curieux, des connaisseurs souvent, venus suivre un 10 km avec des conditions de course dans l'eau bien différentes d'il y a deux ans, estime Logan Fontaine, 9e et meilleur français de l'épreuve masculine.
14: Par rapport aux Jeux, rien à voir, c'est le jour et la nuit. Là, on avait un léger courant. Quand les conditions sont aussi plates, forcément, ouais, ça va être les mecs de bassin. Et vu mes résultats cette année en bassin, j'avais pas un niveau de ouf pour les sûrs.
13: Dressé sur la Seine, l'île aussi, reste un point de vue idéal pour encourager. Caroline Jouisse, l'une des trois tricolores du 10 km féminin, suivie de près par sa mère Sylvie, pas forcément mécontente qu'il y ait moins de public qu'au jeu.
15: Il y avait un monde fou et on ne voyait pas très bien. Là, je pense qu'on verra mieux, parce qu'on est placé comme ça, on voit l'aller et le retour. Nous, là où on était placé en tant que parents, ça allait, mais il y en avait qui voyaient très mal.
13: Désagrément désormais oublié, ce qu'il reste surtout de Paris 2024 pour Cyril, membre du club de Caroline Jouisse, c'est un fleuve enfin baignable.
16: J'ai nagé dans la Seine à l'époque avec Anne Hidalgo et Tony Stanguet. Donc c'était très très sympa, tout le travail qui a été fait en amont pour que la Seine soit saine, sans faire de mauvais jeu de mots, porte ses fruits, donc non, c'est très bien.
13: Moins positive, la décevante 13e place de la championne, mais ses supporters seront encore là ce mercredi pour sa deuxième course, le 5 km.
6: Voilà pour ces réactions du public qui assiste au championnat d'Europe de natation à Paris, reportage signé Christophe Diremzian.
4: Le sport c'est aussi du football, l'Afrique du Sud et la Côte d'Ivoire sont qualifiés pour les quarts de finale de la CAN féminine.
6: Oui, les Sud-Africaines qui ont battu le Burkina Faso hier soir, score final 1-0 et la victoire des Ivoiriennes face à la Tanzanie 2-1. Deux matchs à suivre ce soir, Malawi-Zambie et Égypte-Nigeria.
4: Et puis en cyclisme, la suite du Tour de France femmes.
6: La Suissesse Marlène Reusser a remporté le contre-la-montre hier et au passage elle s'est emparée du maillot jaune. Place à la 5e étape aujourd'hui, départ de Mâcon dans la région Bourgogne-Franche-Comté, direction Belleville en Beaujolais en Auvergne-Rhône-Alpes.
4: Merci beaucoup Fabrice Le Grier. 5h14 en temps universel, c'est une figure du paysage politique libanais, un leader de la communauté druze. Walid Jumblat sera notre invité dans une heure. Lui qui a observé et vécu les nombreux rebondissements de l'histoire récente du Liban avec sa cinquantaine d'années d'expérience et de recul en politique. Eh bien, l'ancien président du Parti Socialiste Progressiste nous dira ce qu'il pense, ce qu'il attend des négociations entre le Liban et Israël en Italie et de cet accord cadre signé entre les deux pays. pays fin juin. Rendez-vous vers 6h20.

0: attention, action.
1: Cinéma, vidéo, documentaire, film pour le jeune public, prochainement sur vos écrans.
2: Parmi les films à voir au Mégarama d'Arras du 5 au 11 août, de la comédie française, une comédie de Martin Darondeau et Bertrand Huskla, La bataille de Gaulle partie 1, L'âge de fer, un film historique d'Antonin Baudry, et vous aurez aussi la possibilité de voir La bataille de Gaulle partie 2, J'écris ton nom, un film historique toujours d'Antonin Baudry. L'Odyssée, un film d'action de Christopher Nolan, c'est interdit aux moins de 12 ans, et puis Spider-Man, Brand New Day de Destin Daniel Creton, Les Gendarmes de François Prévost-Légoni et Stéphane Archinard, et puis La fin d'Oak Street de David Robert Mitchell. Et pour le jeune public et les autres, Toy Story 5, un film d'animation d'Andrew Stanton avec Tom Hanks qui double l'un des personnages, Des Mignons et des Monstres, un film d'animation de Pierre Coffin, et Vaiana, la légende du bout du monde, un film de Thomas Cahill.

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3: Au sommaire d'Info 30 aujourd'hui, on vous propose la rediffusion d'un sujet avec une rencontre en compagnie d'un artisan torréfacteur arageois, passionné et passionnant, Stéphane Joyer de la maison Vaillet. Un entretien réalisé par Nico pour Radio PFM. On terminera ce magazine par un agenda culturel à voir et à entendre dans la région, mais aussi du côté de la Belgique.
4: Vous allez me dire. On y va ?
5: Ouais, on y va.
4: Ok. Donc Nicolas, moi ce que je vous propose, c'est qu'on commence par préparer une cuisson d'un café. Et la cuisson qu'on va faire, c'est notre mélange maison. C'est-à-dire qu'on va prendre différents grains dans différents sacs et on va composer une recette avec ça. On y va ?
5: On y va.
4: Donc déjà, la pelle, un élément essentiel pour nous. Et ensuite, on se dirige vers le premier café. Comme c'est une recette, il faut que nos pesées soient correctes. Donc on commence par du café des Indes.

0: Donc c'est un dosage secret ou...
1: C'est un dosage secret, on va dire ça, tout à fait. En fait, l'intérêt, c'est que c'est un café équilibré et c'est surtout une recette que vous ne retrouverez nulle part ailleurs, puisque chaque torréfacteur, quelque part, a aussi ses petits secrets. Je m'appelle Stéphane, donc je suis le gérant de cette entreprise Maison Vaillée. C'est notre 20e année maintenant où nous avons repris la torréfaction qui existait, elle, depuis le milieu des années 80. Et au fil du temps, on a tranquillement développé l'activité pour arriver à cette maison que j'espère beaucoup d'Arrageois et alentours connaissent.
0: Vaillée, ça vient d'où ce nom alors ?
1: Alors à Logis, nous étions deux à reprendre l'activité. Il y avait mon collègue Luc-Olivier Vabois et moi, Stéphane Joyer. Donc on a fait la contraction des deux noms et on a appelé ça la Maison Vaillée parce que le café, c'est aussi la convivialité. Donc c'est bien que vous puissiez, quand vous venez nous voir, vous sentir comme à la maison.
0: Pourquoi le café ?
1: Parce que c'est une matière très agréable à travailler. Il y a un côté kinesthésique non négligeable. Vous plongerez votre main tout à l'heure dans un sac de grains verts, vous verrez que c'est une activité, c'est très très agréable comme sensation. Puis ensuite, c'est une activité naturelle, c'est une activité authentique et ça génère de la convivialité. Donc c'est vraiment ce qui nous a plu quand nous avons repris cette activité artisanale. On s'en va au Costa Rica.
0: Comment on se forme ? On devient torréfacteur ? On est torréfacteur ? Ou bien il y a des écoles ? Comment ça se passe pour vous ? Comment ça s'est passé pour vous ?
1: Alors nous, à l'époque, il n'y avait pas de formation qui existait, il n'y avait pas d'école. Donc on a appris avec le prédécesseur qui nous a transmis son savoir. Et ensuite, ça s'est quand même bien développé. Et les fournisseurs ont fait un gros travail aussi de vulgarisation du café. Donc à travers ça... il y a un enrichissement qui peut se faire sur un travail personnel. Et on a quelques écoles qui commencent à voir le jour, sans forcément avoir des formations diplômantes, mais sur des fournisseurs ou des professionnels qui font la vulgarisation de ce savoir-faire. On continue. Du Brésil, très beau café. Plus gros producteur mondial de café en Arabica et deuxième en Robusta. On aura l'occasion d'y revenir peut-être dans notre échange.
0: Là, on dit que le grain est vert, enfin il a une couleur un peu marron pâle, mais il est pas cuit, c'est ça ?
1: C'est ça, on appelle ça le café vert, donc c'est un café qui n'est pas torréfié. En fait, c'est le noyau de la cerise du caféier. Donc maintenant... On va ce qu'on appelle faire la montée de grain vert, c'est-à-dire qu'on va placer le café vert en attente d'être mis dans la machine. Et là, on va mettre en route un aspirateur qui nous permet plus facilement de monter les 25 kg, puisque les monter à la force des bras, ça deviendrait forcément compliqué au bout de la journée.
0: Donc là, cette opération, vous la faites tous les jours ou comment ça se passe un peu ?
1: Alors, tous les jours quasiment, c'est-à-dire qu'on ne va pas faire un café à la fois, on va essayer de globaliser une quantité de café, enfin une quantité de broche. La broche, c'est une cuisson de café, donc c'est à peu près 20-25 kg de café. Et on va faire ça à peu près une dizaine de fois dans la journée, on fait ça 3 jours par semaine, quasiment. Donc on voit les grains monter dans la trémie. Et on peut voir aussi la température. Donc on est à 180 degrés au niveau de l'intérieur du torréfacteur, ce qui est la température initiale pour mettre le premier café. Un peu comme la cuisson d'un steak, il faut que votre poêle soit chaude.
0: Un torréfacteur artisanal, à un moment, c'était peut-être en voie de disparition parce qu'il y a une industrialisation. Et puis ça revient, il y a des bruderies qui reviennent, des torréfacteurs qui ouvrent à nouveau. Comment vous voyez les choses, vous ?
1: Alors, c'est un peu comme un balancier, c'est vrai que ce sont des choses qui évoluent au fil du temps. Il y a une vingtaine d'années, c'était plutôt en perte de vitesse. Puis ensuite, le goût du bon café est arrivé. Et je pense que Nespresso a joué un très grand rôle là-dedans en termes de démocratisation pour l'accès au bon café, même si à travers ça, ils le mettaient plutôt dans une boîte de conserve, mais ça nous a servi. Ça a permis aux gens de découvrir que le café, c'était pas juste du café, mais c'était quelque chose sur lequel on pouvait avoir des sélections d'arômes très variées. Et c'est revenu, ça a de nouveau le vent en poupe. D'autant plus, et je terminerai par là, que la dosette perd un peu de vitesse et on revient sur le café grain. Donc c'est clairement notre activité, notre cœur de métier. Donc notre étape de montée de grain vert est terminée. On attend juste d'être à la bonne température pour lancer la cuisson.
0: Donc la bonne température, c'est
1: 180 degrés pour commencer sur notre première cuisson.
0: Donc vous, vous achetez des grains de café verts que vous torréfiez. Donc vous, c'est un petit peu le processus que vous nous avez montré. Et ensuite, vous le vendez, vous le moulez. Alors, j'ai révisé ma conjugaison du verbe moudre.
1: Le verbe moudre n'est pas facile. Ouais. Donc nous le moulons absolument, mais à la demande. C'est-à-dire que le café reste en grain, il va être présenté en grain dans la boutique, et ensuite il sera moulu à la demande pour deux raisons. La première, c'est que oui, ça se conserve mieux en grain. L'oxydation ne va pas se faire rapidement, contrairement à un café moulu où la surface de contact est plus importante. Mais surtout, la mouture est un élément essentiel de la qualité du café. En fonction de la cafetière que vous utilisez, vous avez besoin d'avoir une mouture adaptée. Si vous n'avez pas la bonne mouture, vous pouvez ne pas avoir un bon rendu en tasse. Et ça, c'est important. C'est pour ça qu'on ne le moue pas d'avance.
0: D'accord. Donc selon la cafetière que j'ai, la mouture n'est pas la même, c'est ça ?
1: Selon le type de cafetière, absolument. Quand je dis type de cafetière, j'entends cafetière filtre papier, cafetière italienne, cafetière à piston, cafetière expresso. Tout ça, ce sont des cafetières qui demandent des moutures différentes.
0: Question difficile. C'est quoi un bon café ?
1: C'est celui qui va vous plaire. Il n'y a pas de bon ou mauvais café, sous réserve que vous travaillez sur des belles qualités de grains. Ensuite, si on regarde qu'est-ce qui fait la qualité d'un café, donc oui, je viens de vous le dire, c'est vraiment la sélection des grains, puisqu'on peut avoir de tout dans les grains de café. Et ensuite, c'est la façon de le cuire. On vient de le voir avec la torréfaction, avec la cuisson lente, comme je vous expliquais, où on a vraiment un rendu aromatique complet. Et ensuite, c'est la fraîcheur de cuisson. Le café reste une matière fraîche, et le mieux, c'est de le consommer le plus proche de l'instant de cuisson. C'est pour ça qu'on ne vend jamais notre café d'avance, on le torréfie en fonction de nos besoins.
0: Un petit point sur Arabica Robusta. On a tendance à dire que l'Arabica c'est la meilleure qualité, c'est meilleur. Comment vous voyez les choses ? C'est quoi la différence déjà ?
1: C'est souvent ce qu'on a dit. D'ailleurs, on balaye le Robusta du revers de la main en disant « Moi, je veux pas de Robusta, c'est pas du bon café. » On a tort. On a tort parce que le Robusta a sa lettre de noblesse quand même. On peut avoir des bons Robusta et se régaler avec. Sous réserve, bien sûr, qu'on aime le côté un peu plus brut qui est typique au Robusta. Dans l'Arabica, on a une palette d'arômes beaucoup plus large et beaucoup plus riche. C'est un café plus délicat qui va pousser dans des altitudes un peu plus hautes. Pourquoi ? Pour avoir des conditions climatiques plus acceptables, moins de chaleur du soleil, à l'ombrage des grands arbres. Et on va avoir cette palette d'arômes très large. Le Robusta, comme son nom l'indique, on a un café plus robuste qui peut pousser dans des conditions plus difficiles, en basse altitude, qui a un rendement supérieur, mais qui a une qualité gustative peut-être plus restreinte. Donc c'est pour ça qu'on s'est orienté sur l'Arabica. Mais, je le répète, on peut vraiment se régaler avec un très bon Robusta. Nous y sommes, on va pouvoir libérer les grains.

0: Un petit mot sur cette machine.
1: Donc là, on est sur un torréfacteur, traditionnel qui date de 1961. C'est une façon lente de cuire le café qui est encore, au jour d'aujourd'hui, la meilleure façon d'aller chercher la quintessence des arômes du grain de café. On est sur une cuisson lente, c'est-à-dire qu'on va avoir une cuisson à cœur. Là où un industriel est capable de cuire quasiment 800 kg à une tonne de café en quelques minutes, nous, il va nous falloir 20 minutes pour cuire 20-25 kg de café. Et durant cette phase, on va avoir ces développements aromatiques qui vont avoir le temps de se placer, d'où cette cuisson à cœur.
0: Comme dans tout artisanat, comme dans tout commerce, il y a cette question de comment on se produit la matière première et des conditions dans lesquelles elles sont produites. Alors comment vous vous posez cette question? Comment vous répondez à cette question peut-être?
1: Alors c'est une filière très ancienne, la filière du café, et puis aussi c'est une filière qui est assez bien structurée. Nous sommes trop petits pour aller directement dans les pays qui cultivent le café pour pouvoir sélectionner nos grains et les faire venir, parce que derrière il y a toute une chaîne d'approvisionnement, toute une chaîne logistique et aussi une chaîne avec des engagements financiers à respecter sur lesquels aujourd'hui on n'est pas capable. Donc on passe par des importateurs qui ont toute cette logistique-là et qui vont nous garantir qu'entre le grain qu'on aura sélectionné sur échantillon et le grain qui nous sera livré, ce sera la même chose. Donc ça, c'est important de passer par ces intermédiaires. Et ensuite, on peut retrouver tout type de production. On peut, en Éthiopie, avoir des productions relativement pléthoriques avec beaucoup, beaucoup de petits fermiers qui ont quelques arbustes dans leur champ, avec une production et une intensité comme au Brésil, où là, on a des champs qui vont faire plusieurs centaines d'hectares pour un champ. Donc là, on a vraiment tout type de profil de fermiers. Mais derrière ça, vous avez toujours des gens qui ont la volonté de faire du travail de qualité. Donc nous, c'est ce qu'on recherche, c'est à trouver des cafés qui ont des intérêts gustatifs très forts et puis qui sont sur de très belles qualités.
0: On parle de production donc dans ce que vous avez appelé la ceinture tropicale, c'est ça?
1: Oui, absolument. Le café est produit entre les deux tropiques, tropique du Capricorne et tropique du Cancer. C'est vraiment dans cette zone... ce qu'on appelle la ceinture du café ou la ceinture intertropicale où le café va être produit. Ce qui fait qu'on en retrouve tout autour de la planète. En Chine, on a du café.
0: Est-ce que le réchauffement climatique a une influence et est-ce que c'est aussi... c'est vrai que les consommateurs voient une augmentation de manière générale du café, alors peut-être pas chez vous, mais dans les supermarchés, dans les épiceries, tout ça. Est-ce que c'est une conséquence, la hausse du prix du café, du réchauffement climatique? Comment vous voyez les choses?
1: C'est un peu complexe comme question, parce qu'il y a beaucoup d'acteurs qui entrent en jeu. Quand vous parlez de hausse du café, vous parlez de hausse de son prix. Et ça, les fluctuations peuvent avoir plusieurs explications. Si je prends une approche macroscopique, c'est vrai que le réchauffement climatique aura et commence à avoir un impact sur la production de café. L'arabica devient de plus en plus compliqué à cultiver, tout simplement parce que c'est une plante plus sensible. Donc on monte petit à petit plus en altitude avec les contraintes que ça peut donner. Le robusta est quelque chose qui va peut-être se démocratiser davantage parce que il va prendre la place du robusta, il va pouvoir comme il est plus résistant et plus facile à produire, va prendre la place de l'arabica. Ensuite, sur le marché, il y a quand même des éléments qui sont reliés au climat, on va dire local, que ce soit une sécheresse, que ce soit de la pluie. Et après, on a aussi sur l'intervention d'agents financiers, puisqu'on est sur des bourses mondiales, où des gens qui n'ont pas forcément besoin de la matière première vont venir accentuer les fluctuations qui, elles, ont des fondements climatiques ou sur des réelles raisons de production. Et ça fait fortement varier les cours. Et la géopolitique a un impact. La guerre en Ukraine a eu un impact. Pourquoi? Parce qu'elle a transféré les flux financiers sur certaines matières qui sont venues sur le monde du cacao et le monde du café. Alors que l'Ukraine ne produit pas de café, vous voyez, par exemple.
0: Il paraît aussi que c'est parce que les Chinois ont commencé à consommer plus de café que ça fait aussi monter les prix.
1: Complètement, puisque l'offre commence à croître. Alors nous, sur les pays comme les nôtres, c'est plutôt en stagnation, mais sur des pays émergents, oui, c'est des choses sur lesquelles on voit la consommation augmenter. Et donc, l'offre et la demande, voilà, expliquent aussi ces éléments, qui sont, je le répète aussi, accentué par la partie spéculative. Est-ce que vous voulez qu'on fasse un petit point sur le café?
0: Oui, on y va. Faut pas l'oublier.
1: Faut pas l'oublier, faut faire attention parce que...
0: Alors là, il a bien doré déjà.
1: Là, il a bien doré. On voit que la magie a opéré puisqu'on commence à avoir ce côté plutôt caramel. Et je vous propose qu'on le sente, le café.
0: Alors, c'est pas évident de décrire des odeurs à la radio, mais on va essayer. En tout cas, ça sent très bon. Oui, ça sent...
1: Mais on n'est pas encore sur le café tel qu'on le connaît. Là, on vient de passer un cap où on a le côté vraiment sucré qui va apparaître. Et ça ressemble presque à du miel chaud et à du pain grillé.
0: Ça sent très très bon.
1: Et là, on voit que sa couleur a quand même pas mal foncé. Donc on arrive sur un côté marron clair. On voit que le grain est encore relativement fripé et ressemble assez fortement au grain d'origine, même si sa couleur a changé. Et on va voir que dans une quinzaine de degrés, le café va, ce qu'on appelle faire son premier crack, c'est-à-dire c'est l'humidité qui est contenue dans le café qui va sortir du grain de café sous forme de vapeur et va le faire gonfler. Et on l'entendra crépiter. J'espère que les auditeurs auront cette sensation aussi.
0: Donc ça, ça sera le signal que c'est prêt ou pas?
1: Ça sera le signal qu'on pourrait potentiellement consommer le café. Avant, on aura un côté trop végétal et on va pas se régaler avec. Mais une fois le premier crack, oui, on pourrait commencer à consommer le café. Simplement, on risque d'avoir un côté beaucoup trop végétal et pas beaucoup de corps, pas beaucoup de force au café. Donc on va continuer à le monter encore en température et on va continuer à le foncer dans sa couleur. Pour tranquillement arriver, mais au deuxième crack, alors nous, on ne va pas jusqu'à ce second crack, et on appelle ce second crack, c'est quand l'huile contenue dans le grain de café va sortir du grain de café. Vous avez déjà vu des grains qui sont relativement gras, voilà, limite huileux. C'est-à-dire que l'huile du café commence à sortir. Ça donne des cafés, pour moi, trop marqués. On perd le côté fruité, aromatique du café. Et le risque aussi, c'est que ça dégrade très vite le café, puisque l'huile va rancir et ça donnera très vite un mauvais goût au café. On commence à l'entendre crépiter. Alors c'est pas un feu de bois, c'est vraiment du café en train de cuire. Et on s'aperçoit que le grain tranquillement est en train de prendre sa forme définitive et il devient très joli, il est en train de gonfler.
0: Le café, ça fait partie de ces produits qui ont une place spéciale quand même dans la vie des gens, comme le chocolat. Peut-être le thé ou certains diront la bière. C'est un rapport un petit peu... Il y a beaucoup de plaisir dans le rapport que les gens ont au café, non?
1: Oui, je pense qu'il y a un côté très rassurant et la pause café, il y a cet élément cocooning, convivial. D'ailleurs, quand on accueille les gens, on leur propose un café.
0: Stimulant aussi, non?
1: C'est stimulant également. C'est stimulant également puisqu'il y a de la caféine. Alors, on revient à notre Arabica, notre Robusta. Il y aura deux fois plus de caféine dans un Robusta que dans un Arabica. Donc, si on ressort un petit échantillon, Nicolas, vous voyez que le café a vraiment pris sa couleur presque finale. Et on voit que le grain est beaucoup plus joli. Sa peau s'est tendue. Et le grain a gonflé également par rapport à l'état initial du grain vert. On approche de la fin de cuisson.
0: Donc là, on est passé dans la phase suivante. On a versé les grains de café dans un autre récipient.
1: Oui, c'est-à-dire qu'une fois que le café est à température et que sa cuisson est terminée, il faut tout de suite le refroidir. Donc on le fait basculer dans ce qu'on appelle un ramasseur. C'est un cylindre avec des pales qui vont mélanger le café. Et on a aussi un refroidisseur. Donc c'est tout simplement un aspirateur qui va aspirer l'air ambiant et qui va faire passer l'air à travers le café et une grille qui permet de dissiper la chaleur. L'important, c'est de refroidir le café pour arrêter sa cuisson. Le temps que le café refroidisse, je reviens juste sur la cuisson lente. Et il y a un élément dont je ne vous ai pas parlé tout à l'heure, c'est de la pellicule argentée. C'est-à-dire que le grain de café, si on reprend à l'origine, ça vient de la cerise du caféier. Et dans cette cerise, on va retrouver un noyau qui est en deux parties. Donc il y a deux hémisphères de ce noyau. Il y a donc deux grains de café dans la cerise. Et sur ce noyau, ce grain de café, on retrouve une petite pellicule argentée. Alors, on ne pourra pas la montrer aux auditeurs, mais je vais vous la montrer. Sur le grain vert, vous la voyez, elle est relativement fortement collée au grain de café. C'est la petite pellicule que vous voyez ici. Et cette pellicule est indigeste. Elle se détache uniquement en fin de cuisson sur des cuissons lentes. C'est pour ça qu'on a aussi des écarts gustatifs assez importants entre un café dit industriel et un café artisanal. Donc cette petite pellicule, nous on la récupère, on appelle ça ensuite un pelliculier. Elle se détache en fin de cuisson. Là, notre café est cuit. Alors, vous voyez, Nicolas, la différence, outre la couleur, on connaît tous le grain de café cuit, donc qu'on appelle marron foncé ou noir, et le grain vert. Mais outre la couleur, vous voyez la taille du café.
0: Il est gonflé.
1: Absolument. Et ça va se vérifier quand on va faire notre pesée finale pour que vous puissiez vous rendre compte vraiment de l'impact de la cuisson.
0: Alors, ce qu'on n'a pas dit aussi, hein, c'est que la Maison Vaillé, bah, à Pignon-sur-Rue, c'est-à-dire que vous êtes vraiment là en centre-ville, l'atelier où on se trouve est vraiment au bord du trottoir. Et donc, les passants peuvent aussi sentir l'odeur du bon café en passant.
1: Complètement. Alors, non seulement ils peuvent sentir l'odeur, voire aussi un peu de fumée quand la vapeur sort de notre torréfaction, mais on n'est pas avare de les inviter à venir découvrir notre activité. C'est très simple en ouvrant la porte.

0: 11 variétés qui, elles, sont permanentes. Et ensuite, on vous invite à partir en voyage sur 4 origines que l'on va changer régulièrement, à peu près 3-4 fois dans l'année. Donc ça vous fait découvrir beaucoup de choses.
1: On en est où là alors?
0: Donc là, on a terminé notre cuisson. La machine continue tranquillement son cycle pour refroidir. Et là, ce que je vous propose, Nicolas, c'est qu'on puisse voir combien de café nous avons obtenu. Alors, on ne va pas compter les grains, à mon avis, il y a le même nom, mais on ne va pas faire cet effort-là. Par contre, on va peser et voir combien de kilos nous avons.

0: Donc là, on voit que c'est la même taille de récipient, mais la hauteur a vraiment, vraiment changé.
1: Absolument, nous sommes sur la même taille de récipient, et si vous vous souvenez, vous m'aviez dit à peu près 40 cm.
0: Ouais. Là, on est presque à 1 mètre, je dirais, ou 80 cm à vue de nez. Ouais, c'est quasiment le double, hein. Ça va doubler de volume.
1: Ça a quasiment doublé de volume, tout à fait. Et maintenant, vous vous souvenez qu'on avait mis 25 kg, on va voir combien nous avons. Nous sommes à peine plus de 21 kg. Autrement dit, il y a eu 4 kg qui se sont évaporés, notamment par l'humidité, par cette petite pellicule argentée aussi qui s'est détachée. Voilà. Et nous avons un café qui est prêt à consommer.

0: Quand vous plongez vos mains dedans, c'est une notion de plaisir aussi, non?
1: Ah, complètement, complètement. Je peux dire qu'on a une activité qui nous permet de nourrir notre âme. Et c'est ce qui est vraiment fortement intéressant dans ce qu'on fait au quotidien.
0: Peut-être une dernière question. Il paraît que les puristes ne mettent pas de sucre. Okay. Sucre ou pas sucre, alors?
1: Question ultime, sucre ou pas sucre? Moi, je dirais pas sucre. En fait, je vous invite à aller chez votre torréfacteur, à prendre du café de torréfacteur fraîchement torréfié sur des torréfactions lentes et goûtez-le sans sucre. Vous allez voir, c'est possible. Souvent, quand on met du sucre, c'est parce qu'on veut masquer des choses qui sont pas forcément agréables.
0: Avec un petit chocolat quand même ou pas?
1: Ah, le chocolat, c'est autre chose. Ah. Ça peut tout à fait accompagner. Il y a cette amertume du chocolat qui peut venir se marier très bien avec l'intensité du café. Et je préfère un chocolat noir.

passe maintenant à notre agenda culturel avec un après-midi de spectacle à Jean Jaurès. Animation par la compagnie Microméga. Rendez-vous à la maison de service de proximité Jean Jaurès à Arras. Demain, jeudi 6 août, de 14h à 17h. Et puis, intérieur jour, collectif Mac et Transmettre. C'est une exploration de la ville comme terrain de jeu. Entre œuvres textiles, poétiques et architecturales de la collective et projets de transmission, l'exposition révèle à la fois leur univers propre et les formes. Récits et gestes issus des ateliers tissés avec les habitantes et habitants lors du CLEA, contrat local d'éducation artistique entre Roubaix et Tourcoing. Et c'est à voir jusqu'au dimanche 16 août à la Manufacture 29 avenue Julien Lagache à Roubaix. L'entrée est gratuite. Et on termine avec un rendez-vous concert festival, l'Alcatraz Festival 2026, festival métal et hard rock à Courtrai en Belgique, qui se passe à partir de demain jeudi 6 août et jusqu'au dimanche 9 août, avec entre autres Alstorm, Igor, Testament, Metal Church, Channel Zero, Souffli, Imminence, Slaughter to Prevail, Savatage, Body Count, Biohazard, Primus, Powerwolf ou encore Limb of Gun et aussi Section. Voilà, pour le pass un jour, pour demain jeudi 6 août, c'est 49€. Et pour le pass 3 jours, dès le vendredi 7 et le samedi 8 et le dimanche 9 août, c'est 99€.

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1: Exposition Alain Riquier, peintre aquarelliste, et Marc Dobloc, sculpteur céramique. C'est à voir à l'Œil du Chat, galerie d'art associative, située au 1 bis rue des Petits Viésiers à Arras jusqu'au 30 août. Les jours et horaires d'ouverture du mercredi au vendredi de 14h à 19h, le samedi de 10h à 19h et le dimanche de 15h à 19h. C'est en entrée libre. On va un peu plus loin avec trois expositions à voir à la piscine de Roubaix, musée d'art et d'industrie. D'abord Roubaix Photo, l'histoire de la photographie à Roubaix à travers les collections du musée. C'est jusqu'au 6 septembre. Et puis une autre expo photo, Naïm Merabé, La vie au seuil, une traversée intime de Roubaix. Là, c'est jusqu'au 6 septembre dans le jardin Thérèse Constant. Toujours à la piscine de Roubaix, l'art du motif, invitation à Mina Kani, expo consacrée à ce studio de créateurs de mode. C'est à voir jusqu'au 20 septembre.
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Bonjour à toutes et à tous et bienvenue sur le PFM 99.9. Si vous nous rejoignez maintenant, vous êtes dans la matinale du mercredi. On est un petit peu à la bourre, il est 8h09 et nous sommes le mercredi 5 août.

Et ce sera le focus musical de cette matinale avec en compagnie de Jem Marais, donc avec cet album It's a Shame About qui était sorti en 2010 et réédité en 2014. On vient d'entendre le titre Put the Bolt in the Door. Et ben, ce sera le focus donc musical sur le 99.9 pendant cette matinale. Je vous donne, avant de la retrouver, le sommaire de cette émission. Je vous rappelle qu'à 8h30, vous retrouverez le Flash Info de Radio France International Afrique. Et puis moi je vous retrouverai juste après le flash avec une revue de presse et les faits marquants de ces dernières heures. On parlera notamment qu'il n'a jamais fait aussi chaud en France qu'en juillet 2026. Et puis bien sûr quelques extraits d'articles et de unes parus dans des quotidiens et hebdomadaires dans les kiosques aujourd'hui. Un petit point météo aussi pour vous dire que les cumulus assez consistants, pourront donner une averse côtière ce matin et plus sec et lumineux partout ailleurs. Ce temps sec et plutôt ensoleillé se généralisera cet après-midi malgré quelques nuages passagers. Le vent soufflera assez fort sur le littoral et chaleur en baisse. C'est beaucoup plus modéré. Les minimales pour ce matin, c'est 19 degrés et on ira jusqu'à 27 degrés pour cet après-midi. Voilà, donc je vous laisse avec Jem Marais en deuxième titre, enchaîné un troisième. On va écouter le titre I'd Rather Be Your Enemy et Ghost on the Highway.

Voilà, donc on vient d'entendre deux titres enchaînés de Gemma Ray, qui, je vous rappelle, est une chanteuse, compositrice, réalisatrice aussi de BO de films et ensuite productrice, qui est basée à Basildon, dans l'Essex, en Angleterre. On vient d'écouter le titre « I'd rather be your enemy » et « Ghost in on the highway ». On va écouter deux autres titres de cet album, qui, je vous le rappelle, s'appelle « It's a Shame About », qui est sorti en 2010 et réédité en 2014. Et on va écouter les titres « Sud » et « Touch Me, I'm Skin ».

Voilà les titres CED donc que vous venez d'entendre. Et puis juste à l'instant, c'était Touch Me, I'm Thick et non pas Touch Me, I'm Skin. Je me suis un peu trompé dans le titre de cet album de Jim Marais qui est sorti en 2010, je vous le rappelle, et qui a été réédité en 2014. It's a Shame About. Jim Marais, donc multi-instrumentiste, elle a fait pas mal de BO. Il y a 10 albums à son actif et celui-là, c'est le 3e. 8h25 sur le 99.9. Il nous reste un peu de temps avant de passer le flash info de Radio France Internationale Afrique et on écoute un autre titre donc de cet album de Jim Marais, le titre Just Because.

0: 7h30 en temps universel. Merci d'écouter RFI. L'actualité africaine avec vous, Simon Bourtembourg. Au Togo, tout d'abord, 43 organisations de la société civile s'attaquent à la réforme constitutionnelle de 2024.
1: Alors que la Cour de justice de la CEDEAO a dénoncé un changement inconstitutionnel de gouvernement, les signataires d'une lettre ouverte demandent maintenant l'application de sanctions. Une promotion qui passe mal en Guinée, acquittée dans le procès du massacre du 28 septembre 2009. Bienvenue Lama est nommé général de brigade. L'ancien colonel doit pourtant être jugé à nouveau. Les partis civils ont fait appel de son acquittement. Nouveau revers judiciaire pour Clément Dembélé au Mali. La Cour suprême a rejeté sa demande de remise en liberté. Le militant anti-corruption est en prison depuis 3 ans pour des accusations de menaces contre le chef de la junte. Et puis le dossier de notre journal consacré à l'offensive lancée au Cameroun contre le trafic d'animaux. La criminalité liée à la faune sauvage s'affiche désormais en gros dans les aéroports du pays.
0: Au Togo, donc, la société civile monte au créneau.
1: 43 organisations du pays et de la région exigent des actes fermes de la CEDEAO. Dans une lettre ouverte à l'attention de l'institution régionale, elle salue l'arrêt rendu en juin dernier sur la réforme constitutionnelle de 2024. La Cour de justice de la CEDEAO a qualifié de changement inconstitutionnel de gouvernement cette réforme adoptée par une assemblée nationale en fin de mandat. Désormais, les signataires appellent aujourd'hui la CEDEAO à infliger des sanctions pour contraindre Lomé à respecter la décision. Clotilde Hazard.
2: Pour les signataires de la lettre ouverte, l'arrêt rendu par la Cour de justice de la CEDEAO est sans appel. La réforme de 2024 est, je cite, « un coup d'État constitutionnel du président Fornia Simbe ». Cette réforme avait instauré la 5e République au Togo avec un régime parlementaire supprimant l'élection présidentielle au suffrage universel direct. Aïcha Dabo est coordinatrice des programmes de l'organisation Africtiviste qui milite pour la défense de la démocratie en Afrique et qui a signé cette lettre ouverte.
3: Chaque fois qu'il y a un arrêté ou un verdict, sa mise en œuvre est toujours difficile. Donc, c'est pourquoi on a trouvé essentiel de faire une lettre ouverte au président de la commission de la CEDEAO pour la mise en œuvre en fait effective de l'arrêté de la Cour. Il y a des sanctions qui devraient limiter la participation du Togo aux instances de la CEDEAO et de l'Union africaine.
2: Les organisations signataires demandent l'application immédiate de ces sanctions et exhortent le gouvernement togolais à organiser des programmes et des activités afin de promouvoir les principes démocratiques, ceci en accord avec la Charte africaine de la démocratie, des élections et de la gouvernance que le Togo a signée en 2007.
1: Clotilde Hazard du service Afrique de RFI.
0: Il était encore sur le banc des accusés il y a une semaine. Le voilà promu au sein de l'armée guinéenne.
1: Acquitté dans le cadre du procès du massacre du 28 septembre 2009, le colonel Bienvenu Lama est élevé au grade de général de brigade par décret présidentiel. Une promotion qui fait réagir en Guinée, car sur le plan judiciaire, le dossier est loin d'être clos. Les avocats des partis civils ont interjeté appel de sa relaxe. Alors que la tuerie dans le grand stade de Conakry a coûté la vie à plus de 150 personnes, et bien les familles de victimes dénoncent un affront. Tanguy Billon.
4: Pour les victimes, l'acquittement de Bienvenu Lama était un premier choc, sa promotion en est un second. Ça a été la douche froide quand j'ai vu ce communiqué passer à la télévision nationale, indique l'une d'elles. Une source proche du dossier s'inquiète d'ailleurs pour la sécurité des victimes et des témoins intervenus dans le procès, maintenant que Bienvenu Lama revient en force dans la hiérarchie militaire. Autre interrogation, est-ce que le désormais général Bienvenu Lama subirait un nouveau procès? Les parties civiles ont en effet rejeté la décision du tribunal de l'acquitter en première instance et avaient annoncé faire appel. Or, le procès du 28 septembre ne paraît plus être une priorité pour les autorités, estime notre source. La Fédération internationale pour les droits humains a même récemment indiqué n'avoir aucune visibilité sur la suite de la procédure dans cette affaire. La grâce du principal accusé Moussa Dadis Camara l'an dernier, la mort en détention de Claude Pivi et de Toumba Diakité, aujourd'hui la promotion de Bienvenu Lama, autant de faits qui nourrissent le pessimisme des victimes.
1: La précision signée pour RFI Tanguy Billon.
0: Un nouveau revers judiciaire pour Clément Dembélé au Mali.
1: La Cour suprême a rejeté ce mardi la demande de mise en liberté introduite par l'universitaire et militant anticorruption. Clément Dembélé est en prison depuis près de 3 ans pour des accusations de menaces contre le chef de la junte malienne. Face à son maintien en détention, un réseau d'associations maliennes de défense des droits humains réclame sa libération. Correspondance régionale, Serge Daniel.
5: C'est de la maison d'arrêt de Bamako où il est détenu depuis plus de 2 ans et demi que Clément Dembélé a pris la décision de la Cour suprême. Il reste en prison. Le président du réseau des défenseurs des droits humains au Mali réclame sa libération. Souleymane Camara.
6: Tout comme les experts des Nations Unies l'ont établi, les preuves de culpabilité de Clément Dembélé n'ont pas été établies. En conséquence, nous réclamons sa libération immédiate.
7: Nous savons par ailleurs qu'il est très actif sur les dossiers de corruption au Mali. Il n'est pas écarté qu'il puisse en être victime.
5: Depuis un an, plusieurs experts indépendants de l'ONU réclament également sa libération. Universitaire et militant anticorruption, Clément Dembélé avait été accusé d'avoir proféré, dans un enregistrement, des menaces de mort contre le chef de la junte malienne, le général Assimi Goïta. Un juge chargé d'étudier le dossier avait classé l'affaire sans suite en mettant hors de cause l'accusé. Le parquet a rapidement fait appel et semé par la suite des embûches afin d'empêcher la libération de Clément Dembélé. Au sein de la classe politique malienne, où les partis politiques sont interdits d'activité par les militaires, des voix s'élèvent aussi pour demander la libération de l'homme. Ils demandent aussi à la junte un retour à l'ordre constitutionnel. Serge Daniel, RFI.
1: Au Sénégal, ils sont poursuivis pour offense au chef de l'État et discours contraire aux bonnes mœurs. Proche du PASTEF, Laminiou Darou, Oustaz Thiep et Ndiaye Touba doivent comparaître ce mercredi devant le tribunal de Dakar. Chroniqueurs médias, ils avaient déclaré dans une vidéo diffusée sur TikTok « Prier pour que le malheur et la mort frappent, je cite, celui qui a trahi le projet du PASTEF ». Une formule largement interprétée comme visant Bassirou Diomaye Faye. Détenus depuis leur arrestation fin juillet, les trois hommes seront donc jugés en urgence ce mercredi.
0: 7h36 à Tunis, la capitale tunisienne, où la détérioration de l'environnement s'invite au sommet de l'État.
1: Et plus précisément, la banlieue sud de Tunis et la ville de Rhades, où s'est rendu il y a quelques jours le président tunisien. Face à l'exaspération des riverains au sujet de la pollution, Kais Saied a fustigé la dégradation du site et orchestré une réunion ministérielle dans la foulée. Une intervention qui remet en avant le calvaire des populations vivant dans ces zones sacrifiées, victimes de rejets toxiques et d'un désagrément constant de services publics. Correspondance, Lilia Blesse.
8: En choisissant Rhades, le président s'attaque à un serpent de mer politique, puisque le problème de la pollution y est dénoncé depuis des années. L'Oued Méliane, où le président s'est rendu, se déverse dans la mer. Ce cours d'eau et le littoral de Rhades sont très pollués par les rejets industriels d'une centaine d'usines qui travaillent dans la région. L'Agence française de développement avait d'ailleurs investi avec la Banque européenne d'investissement et l'Union européenne dans un programme pour la réhabilitation de la station d'épuration de Sud Méliane à Rhades. Un investissement de 40 millions d'euros dans le cadre du projet Dépolmed qui vise à réduire la pollution de plusieurs zones côtières en Tunisie. Des travaux supervisés par l'ONAS, l'Office national de l'assainissement, ont commencé depuis 2020 et doivent s'achever d'ici fin 2026. Mais l'autre problème reste la non-application de la loi sur les rejets industriels, selon un élu local qui a déclaré que très peu d'usines traitent leurs eaux usées avant de les rejeter. En 2021, près de 3000 habitants de la banlieue sud où se trouve Rhades avaient formé une chaîne humaine pour protester contre la pollution de leurs plages, qui sont pour certaines RFI.
0: L'actualité, Simon.
1: Groupe B avec un petit point au compteur avant l'ultime journée de poule. Les championnes d'Afrique 2022 devaient impérativement s'imposer contre le Burkina Faso, tout en espérant une victoire de la Côte d'Ivoire face à la Tanzanie. Eh bien, le scénario rêvé s'est concrétisé. Les Ivoiriennes l'ont emporté 2-1, tandis que les Sud-Africains ont décroché leur qualification 1-0 grâce à un but de leur attaquante vedette Thembi Gatlana. Un succès qui ouvre donc la voie aux Sud-Africaines qui vont pouvoir participer au quart de finale de cette édition avec des retrouvailles explosives face au Maroc. Élue joueuse du match, Thembi Gatlana se félicite de sa performance.
9: C'est très important pour une attaquante de toujours marquer. Je pense que pour moi, c'était un but facile, car il y a eu une erreur de la défense et j'en ai profité. Cela nous a aidé à décrocher les 3 points dont nous avions besoin aujourd'hui de disputer ce match, car il y a une qualification pour la Coupe du Monde en jeu, ce qui rend la rencontre très intéressante pour les deux équipes. Et je pense que c'est un bon match pour le football féminin, car tout le monde va vouloir le regarder. Quant à nous, on prend les matchs les uns après les autres. À présent, nous avons comme objectif la qualification. À ce stade, ce ne sont plus les points qui comptent, mais c'est la phase éliminatoire. Donc, la chose la plus importante que nous puissions faire, c'est de nous concentrer sur la récupération et sur le match contre le Maroc. La prochaine étape consiste à disputer le quart de finale contre le Maroc. Et à partir de là, nous verrons où cela nous mènera.
1: La Sud-Africaine Thembi Gatlana, toujours en football, ce coup de force de Canal+. Où que vous soyez en Afrique subsaharienne, eh bien vous pourrez regarder l'intégralité des Coupes d'Europe masculines de football sur Canal+ Afrique. Le groupe a racheté les droits de diffusion pour plus de 40 pays du continent. L'abonnement payant permettra notamment de suivre la Ligue des champions européenne, et ce jusqu'en 2031.
0: Enfin, sensibiliser d'un côté, traquer de l'autre, c'est la stratégie offensive lancée au Cameroun contre le trafic d'animaux.
1: Et dans le dossier de ce journal, on s'intéresse donc à la lutte menée par Yaoundé contre les contrebandiers. La criminalité liée à la faune sauvage qui s'affiche en gros dans les aéroports du pays. L'organisation Wild Aid diffuse des campagnes chocs sur des écrans numériques afin d'interpeller les passagers sur le commerce illégal d'animaux protégés. Avec les opérations menées également par la douane et les agents forestiers, eh bien le Cameroun entend durcir la réplique face aux trafiquants d'espèces sauvages. Emmanuel Junentap.
10: La vigilance est accrue aux aéroports de Douala et Yaoundé contre le trafic illicite des espèces protégées. Henri Bozard Toutou, chef du bureau principal des douanes, haute classe de l'aéroport international de Yaoundé-Simalène.
11: Depuis le début de cette campagne, les consignes ont été renforcées, notamment le contrôle à la détention de ce type de produits, où il est demandé à tous les détenteurs de nous fournir un permis CITES et un certificat d'origine.
10: Le permis CITES autorise son détenteur à importer, exporter ou réexporter les espèces protégées. La présentation de ce document ne suffira pas durant la campagne, indique Henri Bozard Toutou.
11: Nous pouvons aussi requérir l'expertise des agents du ministère en charge de la protection de ces animaux-là pour plus ample précision.
10: Les voyageurs nationaux et internationaux sont ciblés par les messages diffusés sur écran numérique au cours des 5 prochains mois. Marie-Madeleine Wang, commandant des douanes, chef de division commerciale à l'aéroport international de Yaoundé-Simalène.
12: Les douanes camerounaises effectuent régulièrement des saisies, notamment les écailles de pangolins, les perroquets gris du Gabon, les reptiles rampants, vivants ou leur peau, l'ivoire d'éléphant, parfois aussi les trophées de chasse comme les dents, les sabots, les carcasses d'animaux.
10: Ces produits sont généralement dissimulés dans les bagages de voyageurs, intégrés dans les colis express et parfois déclarés sous de fausses appellations pour tromper la vigilance des services des douanes. Emmanuel Jolontap, Yaoundé, RFI.
1: Et au Cameroun, la loi prévoit des peines allant de 15 à 20 ans d'emprisonnement et des amendes pouvant atteindre les 50 millions de francs CFA pour détention et commercialisation des espèces protégées de classe A, comme les primates, les grands carnivores ou les oiseaux. Mais selon les experts derrière le trafic de ces espèces protégées, eh bien il y a des réseaux de blanchiment, de capitaux, de corruption et de financement d'activités criminelles. Voilà pourquoi il est

0: essentiel de prendre des mesures pour la lutter contre le trafic des espèces sauvages. Jennifer Biffo est représentante Afrique francophone de Wild Aid.
1: Aujourd'hui, les trafiquants travaillent en réseau. Donc la réponse, elle doit aussi être collective. Ce qui fonctionne dans beaucoup de pays, c'est la coopération entre les services de la faune, les douanes, les forces de l'ordre et les partenaires internationaux. Donc il faut aussi former régulièrement les agents, partager davantage d'informations et surtout les sensibiliser tous les acteurs qui travaillent dans les ports, dans les aéroports et aux frontières. Et c'est exactement l'approche de notre campagne, c'est de renforcer cette collaboration pour mieux prévenir et détecter le trafic d'espèces sauvages. Le Cameroun a déjà fait des progrès importants, notamment avec la nouvelle loi sur les forêts et la faune. Maintenant, il faut continuer à renforcer les capacités des agents. Plus ils sont formés à reconnaître les espèces protégées, à détecter des cargaisons suspectes et à savoir comment réagir. Pour ça, justement, que nous voulons apporter avec la campagne Ports et Frontières des outils, de la sensibilisation et des formations pour accompagner les autorités.
0: Jennifer Biffo au micro d'Emmanuel Juntap pour le dossier de ce journal.
2: Merci beaucoup, Simon Bourtembourg.
3: Voilà pour le Flash Info de Radio France Internationale Afrique. Et on passe maintenant à la revue de presse et les faits marquants de ces dernières heures. Bien évidemment, on revient sur qu'il n'a jamais fait aussi chaud en France qu'en juillet 2026. Vague de chaleur, sécheresse, incendie. Le mois de juillet 2026 restera dans les annales comme le plus chaud et l'un des plus secs jamais enregistrés en France depuis le début des mesures en 1900. Illustration d'un changement climatique dont les effets s'intensifient. Record absolu donc avec une température moyenne de 24,9 degrés Celsius. Le mois de juillet 2026 est désormais le mois le plus chaud jamais enregistré en France depuis le début des mesures. Donc, comme je vous le disais, en 1900, a annoncé Météo France mardi 4 août, hier. Donc, il dépasse les précédents records de la canicule d'août 2003, où c'était 24,8 degrés Celsius, et de juillet 2006, où c'était 24,4 degrés Celsius. L'excédent de température par rapport au normal, période 1991 à 2020, déjà établi en prenant en compte un climat réchauffé par les activités humaines depuis 1850 à 1900, atteint comme en juin plus 3,8 degrés Celsius. Il s'agit de la deuxième anomalie mensuelle la plus élevée jamais enregistrée après février 1990, plus 4 degrés Celsius, indique le prévisionniste national dans un communiqué. Sur les températures maximales, l'excédent a atteint même 5,2 degrés Celsius de plus que les normales de saison. Juillet 2026 a été marqué par deux vagues de chaleur, la première du 4 au 19 juillet et la troisième, plus longue jamais enregistrée en France, la seconde qui a commencé le 28 juillet est toujours en cours. Des phénomènes extrêmes qui sont de moins en moins des exceptions. Météo France rappelle que plus de la moitié des 54 vagues de chaleur recensées dans le pays se sont produites au cours des 15 dernières années. Sous l'effet du changement climatique, ces épisodes deviennent de plus en plus fréquents, démarrent de plus en plus tôt dans la saison et atteignent des températures toujours plus élevées. En juillet, plusieurs autres pays européens ont également subi des épisodes caniculaires, notamment la Hongrie, l'Autriche ou la Grèce, où le thermomètre a frôlé, voire dépassé les 40 degrés Celsius. Depuis la fin mai, la France a déjà subi 4 épisodes de forte chaleur, dont l'un historiquement intense fin juin. Ce n'est peut-être pas fini pour août, septembre et octobre. Météo France privilégie un scénario plus chaud que la normale, sur fond de poursuite des conditions de blocage anticyclonique. Le prévisionniste rappelle toutefois qu'il s'agit de tendances saisonnières et non de prévisions météorologique et que cela ne permet pas de conclure que de nouvelles vagues de chaleur auront lieu. Avec un déficit de pluie de près de 70%, juillet 2026 a également été le troisième mois de juillet le moins arrosé en France, aggravant encore la sécheresse superficielle des sols observés depuis deux mois. À la fin juillet, les sols sont encore plus secs qu'en 2022 et 2025 à la même période et atteignent des niveaux équivalents aux plus bas jamais enregistrés à la mi-août 2022, indique Météo France. Cette sécheresse record combinée aux fortes chaleurs a de lourdes conséquences pour l'agriculture et favorise les départs et la propagation des incendies. Et pas une journée de juillet ne s'est écoulée sans qu'au moins plusieurs départements ne soient placés en danger élevé de feux de forêt, selon Météo France. Le 12 juillet, 70 départements étaient concernés. Les 5, 6 et 8 juillet, 8 départements méditerranéens ont même été classés en danger très élevé. Les précédents mois de juillet les plus secs remontaient à 2022 avec un déficit de précipitation de 85% et à 2020, 75%. Selon la région Auvergne-Rhône-Alpes, a bénéficié de quelques précipitations. Seule, pardon, la région Auvergne-Rhône-Alpes a bénéficié des quelques précipitations, mais cela s'est déroulé lors d'orages violents et les 16 et 25 juillet, dont l'un a même provoqué une mini-tornade dans la Loire. Mais sur l'ensemble du pays, c'est un soleil accablant, constate Météo France, qui a dominé le mois dernier avec un excédent d'ensoleillement de 35% en moyenne. Juillet 2026, donc, se classe au deuxième rang des mois de juillet les plus ensoleillés jamais enregistrés, derrière juillet 2022, plus 40%. Voilà pour les faits marquants de ces dernières heures. On passe maintenant à la revue de presse avec quelques extraits de une et d'articles parus dans des quotidiens et hebdomadaires dans les kiosques aujourd'hui. Eh bien, La Voix du Nord traite sa une. La saison touristique est bien lancée. Plus de touristes et plus de nuitées réservées. Les chiffres de la saison touristique pour juillet sont en hausse, confirmant le pouvoir d'attraction des Hauts-de-France. Depuis plusieurs années, le littoral est évidemment très prisé, y compris des nordistes. Toujours dans La Voix du Nord, une enquête également avec Fiducim, ce qu'en disent ceux qui ont côtoyé le duo Petit Ridon. La personnalité de Christophe Petit et Julien Ridon s'est dessinée au fil de notre enquête, donc l'enquête de La Voix du Nord. D'anciens proches et partenaires dressent un portrait au vitriol des fondateurs de Fiducim, marqué par un profond sentiment de trahison et d'injustice. Un gros dossier, donc, c'est l'épisode 3 sur 4 de l'enquête de La Voix du Nord. Et puis, en ce qui concerne encore la région, c'est une catastrophe. Les producteurs de salade démunis face à la sécheresse. Il n'est tombé que 321 mm d'eau depuis le début de l'année dans le Nord et le Pas-de-Calais. C'est 76 de moins que la normale. Même en multipliant les arrosages, les producteurs de salade peinent à homogénéiser leur production. Et c'est signé Paul Hédon pour La Voix du Nord. Et puis, la coordination rurale provoque le dialogue avec les services de l'État en ce qui concerne Arras. Plusieurs dizaines d'agriculteurs étaient rassemblés hier matin, mardi, devant la direction départementale des territoires et de la mer, la DDTM, à l'appel de la coordination rurale. Et puis enfin, toujours dans La Voix du Nord, dans la rubrique France Monde, on y revient. Juillet 2026 a été le mois le plus chaud jamais enregistré en France. Vague de chaleur, sécheresse, incendie, ce mois de juillet 2026 restera dans les annales comme le plus chaud, l'un des plus secs jamais enregistrés dans l'Hexagone depuis le début des mesures en 1900. Illustration d'un changement climatique dont les effets s'intensifient. Voilà, tout ça c'est à lire dans La Voix du Nord. L'Humanité qui traite sa une avec la dette publique, la stratégie du choc à la rentrée lors des débats sur le budget de l'État. Bercy préconisera d'économiser 125 milliards d'euros d'ici à 2032. Démontage d'une opération de propagande visant à justifier l'austérité. Et puis à la une de l'Humanité, un an après les incendies qui ont ravagé 17 000 hectares dans l'Aude, et les élus et habitants pansent leurs plaies et s'attellent à prévenir de nouveaux embrasements dont les corbières revivent après le feu. Un an après les feux, la lente renaissance des corbières, donc le 5 août 2025, un énorme brasier dévoré 17 000 hectares dans l'Aude. Depuis, le territoire tente de se relever malgré les traumatismes, avec la certitude que des solutions s'imposent pour cohabiter désormais avec le danger. Dans la rubrique politique et société de l'UMA, PMA pour toutes, sauf pour certaines. Maternité, donc, 5 ans après l'ouverture de la procréation médicalement assistée aux couples de femmes et aux femmes seules, l'égalité promise par la loi reste fragile dans un système saturé et certains centres écartent les patientes jugées trop âgées ou trop grosses ou trop précaires. Toujours dans l'Humanité, dans la rubrique Capital Travail également, dette, le retour de la stratégie du choc à la rentrée. Les débats autour du budget de l'État se dérouleront sous la menace de surendettement, avec comme horizon la nécessité de réaliser 125 milliards d'euros d'économies lors du prochain quinquennat, démontage d'une opération de propagande. Et puis en dernière page de l'Humanité également, Karimé Aboud, la Palestine d'avant la Nakba. Les images retrouvées et enfin dévoilées au public de la première femme palestinienne photographe redonnent vie à une histoire longtemps ignorée.

la charge émotionnelle et politique de l'épisode de Ceuta. Les scènes sidérantes, hypnotiques des milliers de Marocains à l'assaut le 30 juillet de la digue, quai de symbole, protégeant l'enclave espagnole en Afrique, ont imprimé rétine et conscience. Mais si cet arrêt sur image nous empêchait de regarder le film beaucoup plus long, beaucoup plus complexe dont il est tiré, point d'interrogation. Donc tout ça, c'est à lire dans Le Canard Enchaîné. On continue avec Charlie Hebdo qui traite sa une avec une bonne nouvelle. Les forêts repousseront plus vite que la gauche. Avec un panneau, donc on voit un pot de fleurs et un homme devant le pot de fleurs. Et avec un petit sticker dans le pot de fleurs, signé Jean Jaurès. En double page centrale de Charlie Hebdo, à quoi ressemblera le monde dans un siècle ? Charlie Hebdo sera encore là pour vous le dire. Donc un gros dossier tout en images et tout en texte à lire dans Charlie Hebdo cette semaine. Dans la rubrique Charlie enquête incendie, la grande diversion anti-écolo, c'est une loi désormais connue. Les incendies, les sécheresses, autre preuve du changement climatique, ont beau se multiplier, les discours climato-sceptiques ne tarissent pas. Et il y a pire, les écolos seraient désormais coupables des maux qu'ils dénoncent. Et puis enfin, toujours dans Charlie Hebdo, dans la rubrique « Cet été, le Tour de France des mines » à Saint-Félix-de-Palière, dans le Gard, l'été, c'est la fête. Des jeunes de toute l'Europe se retrouvent par milliers pour des rêves partis sur le carreau de l'ancienne mine où 2,5 millions de tonnes de déchets relâchent du zinc, du plomb, du fer et du cadmium dans l'air, les sols et les rivières. Est-ce que c'est dangereux ? C'est la question que se pose Charlie Hebdo. Grave, la région est dégueulassée jusqu'à Anduze, mais chut, on attend la fin des haricots. Donc épisode la mine où dansent les teufeurs à lire dans Charlie Hebdo. Et il y a plein de choses également à découvrir en dessin dans cet hebdomadaire. Et puis on termine cette revue de presse avec Télérama qui traite sa une avec un numéro spécial, la marche et rêve. Tout simplement, voilà, donc la marche, ça fait du bien, d'après Télérama, et puis c'est mon point de vue également. Dans un monde qui marche sur la tête, nous avons choisi de faire un pas de côté en consacrant ce numéro à cet art vagabond, s'exprime Télérama. D'emblée, une mise en garde, là où le ou la marcheuse idéale n'existe pas. En revanche, vous croiserez dans ces pages des contemplatifs obsessionnels, flemmards, sportifs, engagés, repentis, du dimanche, convertis ou frustrés, et quelques bonimenteurs qui vendent l'idée que le monde est un jardin sans considération pour les entraver. Donc il y a pas mal de choses, un gros dossier avec beaucoup de témoignages et beaucoup de sujets en ce qui concerne donc la marche. Et puis dans la rubrique série d'été également, happé à l'adolescence dans l'univers du compositeur allemand Pascal Boudelia, y est resté plongé jusqu'à la frénésie, longtemps à la tête d'un cercle de wagnérophiles, le médecin se dit toujours aujourd'hui, sevré. Donc tout ça, c'est à lire dans Télérama. 8h56 sur le 99.9, c'est la fin de cette matinale et on va laisser la place à la programmation habituelle de la matinée, mais on se quitte encore avec un titre de Gemma Ray avec cet album It's a Shame About, sorti en 2010 et réédité en 2014. Je vous rappelle qu'elle est compositrice et puis de musique de film également, mais d'album. C'est son 10e, celui que je vous présente, c'est le 3e, et elle est également productrice de films, d'animation, voilà, tout simplement. Et puis on va se quitter avec le titre Everyday de Gemma Ray, et je vous souhaite une bonne fin de matinée sur le 99.9.

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2: Bienvenue dans cette belle salle et puis vous remercier de bien vouloir donner un petit peu de votre temps.
3: Lundi 22 juin dernier, on est à la salle des fêtes de l'hôtel de ville d'Arras pour le premier atelier de consultation du projet de réaménagement de la Grand Place. Après sa petite sœur, la place des Héros, c'est au tour de la Grand Place d'Arras de se refaire une beauté. La communauté urbaine d'Arras a annoncé en juin le réaménagement de cette place flamande, classée au patrimoine de l'UNESCO. Alors vous avez peut-être déjà jeté un œil en ligne ou dans les journaux sur les esquisses du cabinet d'architecture qui a remporté l'appel d'offres. Pour en savoir plus sur ce projet de réaménagement, on écoute d'abord l'élu arageois en charge du dossier.
4: Donc, je m'appelle Stéphane Prince, je suis adjoint au maire à la ville d'Arras, donc adjoint au quartier centre et donc aussi en charge du dossier Grand Place.
5: Gros dossier.
4: Un gros dossier, oui, un des dossiers les plus importants du mandat, oui.
5: Quelle est l'idée de base sur le réaménagement de la Grand Place? Quelles sont les idées forces?
4: Les idées forces, c'est de redynamiser, continuer à dynamiser le centre-ville. Hein. On est une ville qui a la plus forte densité de bâtiments historiques en France. Mais hein. on a des bâtiments, des espaces qui sont plus ou moins attractifs. Et donc là, c'est vrai que la Grand Place, depuis que la place des Héros a été refaite, on voit bien quand même la différence d'état entre la place des Héros qui est vraiment très belle et qui attire énormément de monde. Et la Grand Place qui fatigue un peu, quoi. Donc il est devenu important pour nous, je pense, de la redynamiser également et de lui redonner un petit coup de neuf.
5: C'était le parking, on peut le dire.
4: Voilà, c'était devenu clairement, on peut le dire, une des fonctions essentielles de cette grande place, c'était devenu un grand parking. Et donc, c'est quand même pas rendre hommage à un lieu qui est quand même au patrimoine mondial de l'UNESCO. Quoi.
5: Donc là, il n'y aura plus de bagnole, alors c'est ça?
4: Voilà, c'est-à-dire qu'il n'y aura plus de bagnoles, tout au moins en surface. Parce que pour rassurer les gens qui sont très inquiets sur ce domaine-là, sur cet aspect-là, en fait, on va récupérer plein de places du parking souterrain parce que le Crédit Agricole s'en va. Et qui avait réservé entre 150 et 200 places qu'ils vont donc laisser puisqu'ils vont du côté de la rue Bergaigne. Donc c'est des places qu'on va récupérer, mais on va aussi réaménager un peu. Là aussi donner un petit coup de frais au parking souterrain parce que c'est vrai que au moment où il a été créé, il y a déjà plusieurs décennies, il était peut-être conforme pour les voitures de l'époque. Les voitures maintenant sont un peu élargies. C'est vrai que le parking souterrain, il est sous-employé parce que beaucoup de gens ne veulent plus y aller parce que les passages de circulation sont beaucoup trop étroits. Donc on va élargir un peu tout ça, on va récupérer ces places. On va aussi créer en face de la mairie un parking aérien aussi, ce qui fait que au final, quand ces deux chantiers-là seront terminés, il y aura au moins autant de places, si ce n'est pas plus, que ce qu'il y a actuellement.
5: Donc plus de bagnoles, des terrasses,
4: ouais,
5: plus
4: des terrasses,
5: c'est voilà. Ça.
4: Des terrasses
5: un miroir élargies. D'eau aussi, ça c'est.
4: Un miroir d'eau aussi, oui. Alors le miroir d'eau, il sera beaucoup plus modeste que ce qu'on peut trouver par exemple à Bordeaux. Mais ça va être un aspect, enfin ça va être un endroit particulièrement esthétique dans cette place qui, je vous rappelle, est quand même gigantesque. Hein. C'est cette place, elle fait 16 000 mètres carrés, je crois, de mémoire, ce qui fait à peu près trois fois la place des Héros. Quoi. Donc, et c'est aussi un des enjeux de cette soirée de discussion avec les habitants, c'est de voir avec eux aussi comment on peut aménager ce gigantisme.
5: Alors aujourd'hui, c'est une consultation.
4: Oui. C'est une information avec la possibilité aussi d'exprimer des envies. Et après, comme je l'ai présenté tout à l'heure aux habitants, on a des contraintes. Hein, on a des contraintes des bâtiments de France. On a des contraintes techniques. Hein, c'est une place pavée. On peut pas enlever les pavés. Alors, on peut leur redonner un petit coup de jeune, mais on peut pas enlever les pavés et mettre autre chose. On peut pas non plus, malheureusement, faire une forêt équatoriale parce qu'il y a un parking souterrain en dessous, donc on peut pas planter. Donc il y a tout un certain nombre de contraintes dont on est obligé, avec lesquelles on est obligé de composer. Pour autant, on a décidé de permettre aux habitants d'Arras d'être partie prenante quand même dans le projet, d'être à l'écoute de leurs suggestions. Et si certaines des suggestions sont techniquement possibles, économiquement viables et permettent aux habitants d'être pratiquer cette place et de s'y épanouir, il est évident qu'on fera le maximum pour y donner suite.
5: Bon, c'est pas gagné alors la consultation, si j'ai bien compris, parce que...
4: toutes les bonnes, il y a plus de bonnes idées dans une centaine de têtes que dans les quelques têtes qui ont travaillé sur les bases du projet, même si on a fait appel quand même à des techniciens réputés qui nous ont jeté on va dire les bases. Il est évident qu'on va pas faire croire aux gens qu'ils vont pouvoir créer la place de leur rêve, mais encore une fois, c'est tout est question de compromis, hein, de entre ce qui va être possible de faire et ce que les gens souhaitent. Si on peut trouver des coïncidences, on le fera bien volontiers.
6: Mais justement, l'idée, c'est de pouvoir vous faire travailler en tout cas d'écouter vos idées, de ce que vous aimez, de ce que vous n'aimez pas, de comment est-ce qu'on peut occuper.
3: Une quarantaine de personnes avaient fait le déplacement pour cet atelier de consultation réparti en tables thématiques. Il et elle avaient ensuite une vingtaine de minutes pour chaque atelier pour échanger, s'exprimer sur un sujet donné. On écoute quelques participants participantes à la sortie des ateliers.
7: Je suis Sylviane Dervillet.
5: Alors qu'est-ce qui vous a d'abord donné envie de participer à cette réunion de consultation aujourd'hui, ce soir ?
7: Alors, j'étais élue au commerce et Monsieur le maire m'a confié justement la présidence de la piétonnisation de la place des Héros. Et j'ai voulu m'investir encore une fois pour les travaux de la Grand Place, la nouveauté, et voir un petit peu ce que les habitants veulent. Et ça, c'est très important parce qu'il n'y a pas que les commerçants, il ne faut pas oublier qu'il y a les habitants aussi. Donc, il faut travailler avec les deux.
5: Qu'est-ce que vous avez pensé de cette réunion et est-ce qu'il y a eu des bonnes idées à vos tables alors ?
7: Mais toutes les idées, elles sont bonnes à entendre et puis il y a des très bonnes idées. Je pense qu'il faut se tenir compte que c'est les gens de la ville qui vont en profiter, même les touristes, mais principalement il y a les habitants. Les habitants de la Grand Place, c'est eux qui vont aussi en compatir quand même avec les travaux, ça va être quand même énorme. Et après, il y a les commerçants aussi. Après, il y a les commerçants du marché aussi. C'est tout un ensemble. Mais je pense que ça va être une très belle réalisation. Ça va être une très belle réalisation. Il faut du moderne. Il faut du renouveau. Et on a un maire, justement, qui est fait pour ça. Sa ville, il faut qu'elle se renouvelle, justement, avec tous ces beaux projets-là.
8: Sabrina.
9: Et Bruno.
8: Nous sommes riverains. On n'habite pas très loin de la Grand Place. Donc, on est quand même très sensibilisés à la question.
9: Parce qu'il faut saisir l'opportunité quand on nous donne la parole, c'est pas toujours le cas, donc je pense que c'est une belle initiative de pouvoir s'exprimer sur un tel aménagement.
5: Alors comment ça s'est passé pour vous ? Est-ce qu'il y a eu des bonnes idées, des bons échanges aussi ? Est-ce que vous avez trouvé aussi une oreille attentive ?
9: Oui, oreille attentive, des idées originales, donc des choses auxquelles on ne pense pas forcément. Donc le travail en collectif, c'est toujours... Il y a plus d'idées dans deux têtes ou trois têtes que dans une seule, donc très bien.
5: Par exemple, alors quelles bonnes idées vous avez entendues ce soir ?
9: Notamment sur la partie événementielle, on avait un jeune homme avec nous qui avait, je pense, une dizaine d'années à peine et qui a eu pas mal de très bonnes idées sur créer des fan zones, créer des ateliers pour la création de fleurs. Enfin voilà, il foisonnait d'idées. Je pense qu'il faut d'ailleurs l'embaucher dans le service événementiel d'Arras.
5: Et vous, il y a une idée qui vous a interpellé ?
8: C'est surtout la végétalisation de la Grand Place. Ça, je trouve que c'est important, surtout à l'heure actuelle. Avec le changement climatique, ça c'est indispensable. Donc, trouver une solution pour que ce soit gai, attractif, mais aussi efficace en termes de fraîcheur.
10: Je m'appelle Sophie Gentil et j'habite rue Albert Ier de Belgique.
11: Alors je m'appelle Guillaume Gentil et j'habite 17 rue Albert Ier de Belgique.
5: Qu'est-ce qui vous a donné envie de participer à cette réunion de consultation d'abord ?
11: Parce qu'on peut donner ses idées pour la ville et... donner ses propres idées pour faire des événements.
10: Oui, alors en plus, moi, je suis urbaniste de formation, donc c'est un domaine que je connais bien. Donc j'avais envie, effectivement, quand on a la possibilité d'être concerté, il faut la saisir et pouvoir dire ce que l'on souhaiterait, ce que l'on en pense, et je trouve que c'est particulièrement intéressant.
5: Lyon, tu as eu beaucoup, beaucoup d'idées, non ?
11: Oui, trois. Créer une fan zone sur la Grand Place pour la Coupe du Monde, pour la finale. Et une pour créer ses propres plantes sur la place Victor Hugo le 1er mai au marché aux fleurs. et une troisième pour créer une mosaïque du beffroi sur la Grand Place.
5: Ah, ça fait beaucoup d'idées. Alors, la question, c'est qu'est-ce qu'on fait après de toutes ces idées? On ne peut pas tout réaliser et en même temps, les consultations à Arras, des fois, on est un petit peu déçus. Comment vous voyez les choses par rapport à ça?
10: Alors, moi, j'ai fait le constat quand même que ces dernières années, il y a un certain nombre d'idées qui ont été prises en compte, notamment au moment de la gestion du marché de Noël. Donc c'est important de voir que concrètement il y a des idées qui sont reprises et donc plus on est nombreux à venir proposer nos idées, plus on a de chances qu'elles soient reprises, que la volonté des habitants soit reprise. Puis parfois ça peut amener aussi à modifier légèrement des projets ou la manière dont on communique autour des projets et la manière dont on va développer les étapes. Donc c'est extrêmement important, ça reste très concret et c'est une dynamique très importante.
5: La dernière question, la Grand Place, c'est quand même compliqué parce qu'il y a beaucoup de contraintes. Les gens, on voudrait tous planter des arbres, mais ce n'est pas possible. Alors, comment vous voyez les choses par rapport à cette place?
10: Alors, par exemple, sur le végétal, moi, j'ai suggéré qu'il y ait des plantations en pied de façade. Au niveau des arcades, ce n'est pas forcément évident parce qu'il peut y avoir des restrictions de l'ABF mais ça créerait des petites fosses, pas des grosses fosses. On sait que l'architecte des bâtiments de France, pardon. Les grosses fosses, on sait que c'est impossible techniquement parce qu'il y a les BOV, parce qu'il y a le parking, etc. Mais peut-être que des petites fosses pour mettre des plantations en pied de façade, nous on l'a fait dans notre rue, ça peut être une possibilité. Et même s'il y a un petit peu de végétal, ça fait baisser la température si tout le monde le fait. Donc c'est une suggestion qu'on a faite. Et après, il y aura forcément des plantations, comme ça a été présenté, dans des pots type orangerie. Et donc ça, c'est déjà bien.
5: Et toi, un mot peut-être sur la Grand Place? Qu'est-ce que tu en penses de cette place d'abord?
11: Une place médiévale qui a été utilisée pour le marché au Moyen-Âge, qui est très connue et qui est devenue plus connue dans les années 2000, je dirais.
5: Et qu'est-ce que tu en penses? Toi, tu aimes bien cette place ou pas?
11: Oui, j'aime bien parce qu'on peut s'amuser, il y a des restaurants, il y a des zones pour les enfants comme le carrousel et plein d'autres choses, la grande roue aussi.
3: Après les participantes, on écoute l'une des personnes qui animait l'un des ateliers thématiques.
12: Ah, moi, je suis Rémi Bon, directeur des espaces verts de la nature en ville.
5: Alors, est-ce que vous pouvez nous expliquer un petit peu en quoi consistait votre atelier, vous, ce soir?
12: C'était un atelier sur la végétalisation de la place, celle qui va arriver avec les travaux. Et on a un peu d'échanges avec les riverains pour savoir un peu comment ils l'imaginaient demain. On a pris le ressenti, on a donné un peu d'informations sur les possibilités techniques de la future Grand Place qui va nous arriver bientôt.
5: Majoritairement, les gens veulent de la nature, veulent de la fraîcheur.
12: Complètement.
5: Et en même temps, c'est compliqué. C'est compliqué
12: pour les raisons techniques, très techniques, parce que la place, c'est très minéral. Et puis en dessous, on a un parking, donc on ne peut pas faire ce qu'on veut. Donc on s'oriente plutôt vers des bacs d'orangerie, comme on a déjà, mais bien mieux. Et voilà, on a échangé sur ces propositions-là.
5: Alors comment vous voyez un petit peu ces séances d'échange?
12: C'est toujours très intéressant d'échanger avec les Arrageois pour savoir leurs ressentis, leurs attentes, qui partagent les mêmes valeurs finalement que ce qu'on fait au quotidien. Donc c'est plutôt une bonne chose.
3: Témoignage recueilli lundi 22 juin dernier lors de la consultation du projet de réaménagement de la Grand Place d'Arras. La restitution des ateliers de consultation aura lieu en septembre. Le début des travaux, c'est en 2027, fin des travaux prévus pour 2031. Le budget, c'est 20 millions d'euros quand même, 29 millions si on inclut le réaménagement du parking souterrain et la création d'un parking silo à proximité. À suivre donc. Ce sujet a été réalisé par Nico de Radio PFM.
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3: Vous reconnaissez cette chanson ?
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3: En 2006, l'artiste Picard Camini réalisait le premier buzz sur Internet avec le clip Marly Gaumont et ses 27 millions de vues. Il vendra par la suite plus de 500 000 singles. 20 ans plus tard, il est toujours sur la scène médiatique avec 3 albums, un film en tant que scénariste, Bienvenue à Marly Gaumont, un one-man show et de la télévision. Lors du festival Les Agités du Mélange à Fresnes-sur-Escaut, dans le Valenciennois, il revient sur ses 2 décennies de musique, d'humour et de ruralité.
4: Bah déjà, on se dit que c'était à 20 ans, on se dit que c'est passé vite. On réfléchit aussi surtout à l'avenir et aux erreurs à ne plus reproduire. Qu'est-ce qu'on a bien fait, qu'est-ce qu'on a mal fait, qu'est-ce qu'on aurait pu faire mieux, histoire que les 10 prochaines années soient aussi bien. Mais sinon, en tout cas, ça fait plaisir de vivre de ma passion 20 ans après avoir commencé.
3: Et puis, vous avez fait beaucoup de choses aussi, en effet, scénariste de Bienvenue à Marly Gaumont, animateur aussi à la radio. D'ailleurs, on est avec Sam, ouais, qui est juste à côté de nous.
4: Sam,
5: oui, bonjour.
4: C'est mon pote. Alors Sam, je raconte quand même l'anecdote, hein. Il fait mon DJ ce soir, Sam,
5: ouais,
4: mais c'est un pote de longue date et il était animateur radio à radio dans le Nord aussi, des grosses radios du Nord. Donc je vais pas citer la concurrence, ça se fait pas.
3: Allez-y. Ah,
4: ouais, il était sur Radio Contact.
5: Non, c'est Contact FM.
4: Sur Contact FM,
5: parce
4: voilà.
5: Que Radio Contact, c'est une autre
4: c'est
5: radio.
4: C'est notre radio Contact FM dans le Nord. Et donc on se connaît depuis des années. Puis là, il est sur Toulouse FM, mais de temps en temps, c'est mon DJ. Donc c'est mon Mike Sam, il est avec moi là.
5: Je l'ai rencontré comme toi lors d'une interview à la radio. Ouais. C'est ça. Hein,
4: c'est vrai.
5: Ouais. On s'est rencontrés en parlant plein d'interview, on a sympathisé. J'étais à Vitamine à l'époque. J'étais sur Radio Vitamine.
4: Vitamine dans le Sud et on se lâche plus depuis des années. Voilà l'anecdote.
3: Il y a cette rencontre comme quoi il se passe des choses, hein, derrière le micro.
4: Exactement.
3: Heureusement qu'il y a encore la radio.
4: Exactement.
3: On vous connaît bien sûr avec Marly Gaumont, mais il n'y a pas que ce titre, évidemment. À vos tout débuts, Parce qu'on est con, Je suis blanc, mm-hmm, Psycho Star Show. Mm-hmm. Voilà, c'est des chansons où il y a de l'humour, mais en même temps, il y a vraiment ce fond de vérité derrière. Et vous arrivez à mêler, c'est ça votre genre, votre style.
4: Bah, moi, en fait, je suis de l'ancienne école du rap, quoi. Donc, moi, comme j'étais un campagnard, j'écoutais le rap qui venait de partout, sauf de la campagne. Et donc, j'ai bien compris les codes du rap dans les années 80-90. C'était, dire des vraies choses, essayer de faire bouger les choses, dénoncer un peu ce qui ne va pas dans notre société. Donc, ça, c'est vraiment le code classique du rap, tout en restant authentique. Donc, authentique, ça veut dire beaucoup de choses. C'est-à-dire assumer son vécu, assumer ce qu'on est. Et si j'assume ce que je suis, ben, je suis quelqu'un de joyeux, qui aime se marrer. Donc forcément, dans mes textes, même si je dénonce, il y a toujours un trait d'humour. Et même dans mes clips, c'est ma façon d'être, quoi. C'est comme ça que je me définis en tant que, non pas rappeur, mais chanteur de rap.
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3: Il y a un hommage au Nord, à vos terres, au monde rural, le vrai France, par exemple, avec ces textes très ciselés et avec ce fond de vérité. Mmh. Finalement, c'est quoi le vrai France ?
4: Bah, le vrai France, c'est la France que moi j'ai connue. C'est la France que j'ai connue dans les années 80-90, qui est toujours en pleine mutation, qui parfois est abandonnée. Il faut vivre avec son temps, il faut vivre avec le mélange de culture, le mélange civilisationnel, je dirais même. On en est là aujourd'hui. Et donc, moi, j'essaie de rappeler ce que c'est la vraie France, quoi. C'est la France du terroir. Je veux dire, si t'enlèves la France du terroir, on n'a rien à manger ici. Mmh. Et donc, il faut le rappeler aux gens que la France, si on compare la France à la colonne vertébrale, et ben, tous les petits villages et tous les ruraux sont les vertèbres, quoi. Et si t'enlèves les vertèbres, ben, ça fait mal, hein.
3: Est-ce que, à l'époque de Marly Gaumont, vous étiez un petit peu ambassadeur du monde rural? Voilà, on vous questionnait beaucoup sur le monde rural. Et aujourd'hui, vous êtes fier encore de porter cette image sur le monde rural, de rapper à des gens qu'on ne voit pas, qu'on n'entend pas.
4: Tout à fait. Moi, c'est un grand honneur de représenter la ruralité, de défendre la ruralité, de, de mettre à l'honneur les valeurs de la ruralité, parce qu'on a des valeurs en ruralité, et on a aussi nos défauts, attention, hein, mais on a des valeurs en ruralité, et tout ça, moi, je le défendrai corps et âme, ma vie, quoi. Je pense que, parce que quand je regarde le parcours de mon père, il était noir, dans les années 70, installé en tant que médecin, voilà, avec tous les préjugés, le racisme primaire, tout ça. Voilà, mon père, il a réussi à être le troisième médecin de Picardie avec la plus grosse patientèle. Donc c'est pour ça que moi, il y a des trucs où je suis pas forcément d'accord avec avec des frères à moi, je vais dire. Hein. Il y a des phrases que j'aime pas dire. Moi, j'aime pas dire, par exemple, la France est un pays raciste. Moi, c'est pas une phrase que j'aime. Il y a du racisme en France. D'accord, là je suis d'accord, comme partout dans le monde au final. Il y a de la discrimination en France, d'accord, comme partout dans le monde. Mais définir la France est un pays raciste, non, parce que sinon des gens comme mon père, ils peuvent pas réussir. Je veux dire, tu vas aux États-Unis dans les années, au début du XXe siècle, c'est les États-Unis sont un pays raciste, c'est compliqué. Tu t'installes en tant que médecin noir au Texas, je sais même pas si t'as le temps de t'installer. Alors, il faut avoir aussi un peu de nuance. Et ce que j'aime dans la ruralité, c'est justement ça, la complexité des personnages. C'est des gens qui ont le cœur sur la main, qui vont t'apporter vraiment tout l'amour, tout ce dont tu as besoin, à partir du moment où tu les respectes, à partir du moment où tu les comprends, à partir du moment où tu travailles avec eux main dans la main. Et c'est ça qui est beau, en fait, la ruralité. C'est très simple de se mélanger à tout le monde, quelle que soit la catégorie sociale, en ruralité. C'est plus simple de le faire en ruralité en zone urbaine.
7: Il y a un titre qui s'appelle Clown Triste et qui est plus dans l'émotion. Est-ce que vous aussi, vous avez été un clown triste de voir le monde, la société ?
4: Bah, je suis un clown triste, comme beaucoup d'humoristes, je pense. Comme beaucoup d'humoristes, beaucoup d'artistes. On est là, on ramène de la joie, on ramène du bonheur aux gens, mais on est forcément, quand t'es artiste, t'es forcément en train d'observer le monde. Et ce qui va et ce qui va pas, et malheureusement quand on regarde l'histoire du monde, il y a beaucoup de trucs qui vont pas, donc du coup forcément on est triste, mais toute cette tristesse, toutes ces vibrations, ces fréquences de tristesse, on les transforme en art. Alors ça peut être la peinture, ça peut être un sketch, ça peut être un dessin animé, un film, une série, un livre, des chansons, mais je pense que beaucoup d'artistes sont des clowns tristes. Argent.

0: Camini est auteur, compositeur, interprète et réalisateur de ses propres clips aux millions de vues. Dans ses chansons, il évoque la psychologie humaine, le monde, la dualité, dans Le Vrai France, le bonheur et J'avais envie de le dire. Il explique au micro de Radio Club l'évolution de l'écriture de son rap.
1: Bah, il a évolué avec mon âge, ma maturité, mes expériences de vie et aussi l'envie d'être de plus en plus, encore plus authentique que je n'ai pu l'être. Parce qu'après Marly Gaumont, après le succès du premier album, t'es là, tu te poses des questions, tu dis ouais, mais il faut que je fasse un peu pareil parce que sinon les gens vont être perdus. Alors que là, aujourd'hui, je fais ce que j'ai envie. Celui qui veut suivre, s'abonner à ma page, il s'abonne. Celui qui veut pas s'abonner, il s'abonne pas. Mais moi, j'ai jamais fait de forcing. J'ai jamais payé des abonnés. J'ai jamais acheté des vues. J'ai jamais acheté l'espace publicitaire. Je vis avec l'évolution de YouTube tel qu'il est. Aujourd'hui, YouTube, c'est devenu une chaîne télé. Si tu mets pas 10 000, 15, 20, 30 000 euros sur un truc, tes vues, elles sont bloquées. Par exemple, si je prends l'évolution du clip Sakunda, l'équipe Sakunda, je sais pas si tu te rappelles, on met le clip. En 15 jours, 3 semaines, on était à 500 000, 600 000 vues. Et d'un seul coup, comme on paye pas,
2: ben on est bloqué.
1: Et bah, t'es bloqué à 600 000. Ouais. Et après, alors qu'au début, c'est le vrai démarrage naturel des vues que tu fais. Et puis à un moment, quand tu arrives à 600 000, YouTube dit oh là là, lui, il va faire de l'oseille, il faut qu'il paye. Hein. Mm. Et tu payes pas, du coup, ta visibilité, elle est réduite et tout. Mais je paierai pas, moi. Moi, c'est le jeu. Mm. Je continue de croire à la viralité. Mm. Je continue de croire aux gens qui aiment les producteurs indépendants, qui ont la curiosité d'aller taper le nom d'un artiste et de partager par eux-mêmes.

0: Là, vous allez monter sur la scène des agités à Fresnes-sur-Escaut pour chanter vos titres, évidemment. Il y a toujours ce même plaisir, comme la première fois, de monter sur scène 20 ans après.
1: Alors, comment dire? Comme la première fois, je citerai une philosophe du XXe siècle, Jeanne Masse.
0: Ouais.
1: Toute première fois. Non, mais oui, c'est vrai que les sensations sont toujours les mêmes. Chaque concert est différent, chaque public est différent. Bon, en plus, je fais un peu de stand-up pendant mon spectacle, donc voilà, je fais des vannes, tout ça sur le moment. Je suis assez authentique, donc non, c'est vraiment un kiff. Et après, par contre, un truc que j'adore, chose que j'avais peur de faire en début de carrière, on va dire, c'est faire découvrir des nouveaux morceaux. Aujourd'hui, c'est un plaisir parce que je sais que je suis un producteur indépendant, je sais qu'on n'est pas dans le mainstream, et donc en fait, faire découvrir des chansons à un public de manière authentique, de manière authentique, sur l'instant présent, et voir la réaction que ça chante tout de suite, ils reproduisent, ils comprennent la mécanique de la chanson, et ben ça fait plaisir. Et ça, c'est vraiment très agréable de se rendre compte qu'au final, même s'il y a encore ce système des millions de vues, machin, d'acheter des vues, de visibilité sur les réseaux sociaux, le public a gardé ses oreilles quand il est dans un concert. Et ça, c'est important.
0: 20 ans de scène médiatique. Vous êtes toujours là 20 ans après, c'est quoi la recette? C'est l'authenticité.
1: Bah, la mienne, c'est ça, en tout cas. Moi, vu qu'on n'est pas dans le mainstream, tout ça, moi, forcément, je suis authentique. Je suis un artiste de la proximité. Moi, je suis un artiste de la proximité. J'ai ma notoriété qui est ce qu'elle est. Et malgré cette notoriété, ou grâce à cette notoriété, ou je trouve pas l'adverbe, en tout cas, ou la conjonction, c'est que voilà, moi, je reste un artiste de la proximité. C'est pour ça que je fais mes spectacles en one-man show, par exemple, dans des grandes villes, dans des cafés-théâtres classiques, où je peux jouer au Zénith avec I Got a Feeling, mais je peux très bien jouer dans un village, en petit patelin tour, en concert, en one-man show, parce qu'on en revient à la ruralité, parce qu'il faut jamais oublier là d'où tu viens.
0: Actuellement, Camille prépare Marley Gaumont en série télé et avance sur d'autres projets cinématographiques. Retour sur les 20 ans de carrière de Camini au festival Les Agités du Mélange à Fresnes-sur-Escaut dans le Valenciennois. Ce reportage a été réalisé par Joris Nassens de Radio Club.
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2: Angry Burger Fest, festival indépendant qui se passe au village de Loti à Auxy-le-Château dans le Pas-de-Calais du vendredi 7 au dimanche 9 août. Alors le programme le vendredi 7 août de Street avec 47 Terres, Ritza, Nutty, Yoshi et The Originals, Many Jab, Tolvi ou encore 0 degré. Le samedi 8 août, The Pits avec Black Bomb et Lofofora, Drop Dead Chaos, Loco Muerte ou encore Princesse Leia et les Arrajois de Coma. Le dimanche 9 août, The Beats avec K-Style, Loïc D, Oscana, Axel H, Bonnie et d'autres. Alors le pass un jour pour le vendredi, pour le samedi, c'est un peu moins de 30 euros. Le pass pour le dimanche est à un peu moins de 20 euros. C'est gratuit pour les moins de 12 ans. Plus d'infos sur angryburgerfestival.fr. On va un peu plus loin avec le Alcatraz Festival, festival metal et hard rock à Courtrai en Belgique, du jeudi 6 au dimanche 9 août, avec cette année Alestorm, Igor, Testament, Metal Church, Channel Zero, Soulfly, Imminence, Slaughter to Prevail, Savatage, Body Count, Biohazard, Primus, Powerwolf, Lamb of God, Saxon. Le pass un jour pour le jeudi c'est 49 euros, les autres jours c'est 99 euros. Plus d'infos sur alcatraz.be. 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

0: Théâtre, conte, art de rue, danse, expo, quelques rendez-vous culturels dans la région.
1: Spectacle Vauban, la citadelle, Arras, par l'association Artois Culture Nature, l'histoire du marquis de Vauban, au travers de tableaux, de danses, de combats, de spectacles de chevaux, de costumes et de carrosses. C'est à la citadelle d'Arras, 6 représentations, du jeudi 20 au dimanche 23 août. Les tarifs vont de 6 à 25 euros, plus d'infos sur artoisculturenature.fr. Autre son et lumière, les échos du temps, c'est proposé par

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4: Salut, salut, l'émission jeunesse de PFM 999, Radio Récré. Et en vacances, on se retrouvera en forme à la rentrée. En attendant, on confie vos oreilles aux élèves de CM2 de l'école Oscar Cléret à Arras. Le podcast qui donne envie de lire. Oh là là, quelle histoire Oscar! Bonne écoute!
5: Salut, moi c'est Manaïg.
6: Et moi c'est Roxane.
5: Bienvenue sur le podcast Oh là là, quelle histoire Oscar, présenté par les CM1 de Madame Fraisse à l'école Oscar Cléret d'Arras sur la radio PFM.
6: Aujourd'hui, nous avons des interviews, celle du petit journal d'Oscar et un micro-trottoir par Adèle et Jules.
5: Ensuite, trois chroniques et enfin les lectures, celle de Léa qui va nous lire Grosse vague à Hawaï et Jean qui nous lira On nous a coupé les ailes.
7: Histoire extraordinaire.
6: Maintenant, nous allons écouter la chronique d'Isaac qui va nous présenter Fantastique Maître Renard, suivi du micro-trottoir réalisé par Adèle et Jules.
8: Aujourd'hui, je vais vous présenter Fantastique Maître Renard. C'est l'histoire de trois chasseurs, Beans, Boggy et Bean. Les trois chasseurs avaient trois poulaillers. Bean élevait des dindes, Beans des canards et Boggy des oies. Mais la famille Renard avait faim. Alors tous les soirs, Maître Renard demandait à son épouse ce qu'elle voulait pour le dîner. Et le renard allait chercher des poules, des canards ou des oies dans le poulailler. Mais un jour, les trois chasseurs firent un piège pour qu'ils capturent la famille Renard. Mon avis, j'aimais ce livre parce qu'il était drôle, il y avait beaucoup d'aventures. Je conseille ce livre pour l'âge de 7 à 9 ans.
5: Adèle et Jules, à vous le micro.
9: Bonjour, pouvez-vous vous présenter ?
10: Bonjour, alors je m'appelle Victorine Bijex, je suis enseignante à l'école Oscar Cléret dans une classe de CM1, CM2.
11: Oui, je peux me présenter. Bonjour, je suis Madame Coisny, je suis enseignante au CE1 à l'école Oscar Cléret d'Arras.
12: Oui, bonjour, je m'appelle Zora, je suis AESH en classe de CE1 avec Madame Coisny. Je m'occupe d'une petite fille qui s'appelle Kenza.
13: Bonjour, je m'appelle Madame Marchand, je suis maîtresse en CE2.
14: Oui, bonjour, je suis Madame Darc et j'enseigne en CE2, CM1.
15: Oui, bonjour, je suis Madame Fraisse, enseignante en CM1 à l'école Oscar Cléret.
16: Quel est le livre qui a marqué votre vie?
10: Alors, c'est le livre « Nos étoiles contraires » de John Green. En fait, c'est un livre que j'ai lu pendant mon adolescence qui racontait l'histoire de deux jeunes personnes, donc on avait le même âge à cette époque, qui avaient tous les deux un cancer différent et finissaient par... tomber amoureux pour se soutenir dans leur maladie. Du coup, à un moment, il y en a un des deux qui finit par malheureusement décéder du cancer qu'il avait. Et c'est tout un travail sur le deuil, la maladie et comment vivre, comment continuer à vivre quand on est malade.
16: À partir de quel âge le conseillez-vous ?
10: Pour des adolescents après 15 ans.
11: Eh bien, incontestablement, les livres qui ont marqué ma vie, ce sont les livres Harry Potter. Alors, j'ai découvert Harry Potter il y a une grosse vingtaine d'années, quand c'est sorti. Et ça a été... ça m'a emporté dans un univers que j'ai adoré. Je vivais les aventures d'Harry Potter. J'attendais avec impatience la sortie des nouveaux volumes. Et depuis toutes ces années, bien que je lise encore, j'ai toujours, pratiquement toujours, un Harry Potter en route que je suis en train de lire. Par contre, je n'aime pas trop les films. Je reste très, très fidèle au livre. Voilà. Donc, je pense que c'est vraiment le livre qui a marqué ma vie parce que c'est le livre que j'ai le plus lu, relu, ratarelu.
13: J'ai beaucoup aimé Le Petit Prince parce que c'est une belle fable, c'est poétique et ça raconte beaucoup de petites choses qui sont très utiles dans la vie pour vivre ensemble avec les autres.
12: Alors, moi, j'en ai plusieurs. Alors, il y en a un qui s'appelle Le Taxidermiste. C'est un thriller. Super bouquin, j'ai adoré. J'ai lu. C'est un petit livre qui s'est lu en une heure. Et ensuite, les volumes de La Femme de Ménage.
5: Pouvez-vous nous dire pourquoi ?
12: Ben, tout simplement parce que j'adore les livres où il y a du suspense, des enquêtes policières, etc.
14: C'est un livre de Milan Kundera qui s'appelle L'insoutenable légèreté de l'être. Je l'ai lu il y a très longtemps, quand j'étais jeune, et toute ma vie, il m'a donné envie d'aller à Prague. Et j'ai réalisé mon rêve il y a 2 ans. J'y suis allée.
16: À partir de quel âge le conseillez-vous ?
14: Oh, je le conseille à partir de 18-20 ans.
15: Alors moi, c'est Alice au Pays des Merveilles, parce que je regardais le dessin animé quand j'étais petite. Et quand j'étais étudiante, j'ai lu le livre en anglais. Et les livres sont très différents du dessin animé. Et dans ce livre, il y a beaucoup d'énigmes et de choses à savoir en rapport avec la vie de l'auteur. Et c'est un monde totalement passionnant, sur lequel j'ai fait un mémoire à l'université. Je le conseille à partir de 10-11 ans. C'est un livre assez facile à lire, en français bien sûr.
8: Merci d'avoir répondu à toutes ces questions et à bientôt. Tout de suite, nous partons avec Iliana qui va nous présenter Le Buveur d'encre.
17: Je vais vous présenter un livre qui s'appelle Le Buveur d'encre, écrit par Éric Sanvoisin. C'est l'histoire d'un petit garçon qui s'appelle Odilon. Pendant les vacances, il doit aider son père à la librairie, mais il n'aime pas lire. Un jour, Odilon va rencontrer un client bizarre. C'est le buveur d'encre. Il est chauve et a un gros nez. Il boit l'encre des livres avec une paille. Odilon a failli s'évanouir quand il a ouvert le livre. Il n'y avait plus de mots ni d'images. Le livre était mou comme du caoutchouc. Odilon l'a suivi jusqu'au cimetière. C'est là où il habite, le buveur d'encre. Celui-ci va lui révéler son secret. Mon avis, j'ai aimé ce livre car c'est drôle et il y a de l'action. Vous pouvez le lire à partir de 7 à 9 ans.
6: À suivre l'interview de Véronique qui va nous présenter le petit journal d'Oscar, interviewé par Daphné et Constance.
18: Bonjour, peux-tu te présenter s'il te plaît ?
19: Alors bonjour, je m'appelle Véronique et je suis AESH et animatrice en périscolaire.
18: Ça veut dire quoi AESH ?
19: Alors je m'occupe des enfants en situation de handicap.
18: Pour quelle raison fais-tu le journal ?
19: Alors j'aime beaucoup les actualités et les enfants, donc ça comble les deux.
18: Vous avez commencé comment le journal ?
19: Alors il y a 3 ans maintenant, le journal est né, on va dire, et ça a pris de l'ampleur.
18: Quand cette activité se passe-t-elle ?
19: Elle se passe le mardi et le jeudi de 17h15 à 18h15 en salle de cantine avec le périscolaire.
18: Fais-tu des sorties avec les enfants du journal ?
19: Alors cette année non, mais l'année dernière oui. Nous sommes allés à Domitis.
18: Sur quel thème travaillez-vous en ce moment ?
19: Alors le thème, c'est Noël naturellement, et les enfants aussi racontent beaucoup de contes et beaucoup d'histoires. Et les CP font des dessins parce qu'ils ne peuvent pas encore écrire comme il faut.
18: Travaillez-vous tous ensemble ou petit groupe par petit groupe ?
19: Alors là, nous sommes un groupe de 12. Il y a 6 CP. Il y a une CM2, Mariam, un CM1, Eric, et 3, 4 CE1.
18: Eric et Mariam font partie des rédacteurs du journal.
20: Eric, aimes-tu faire le journal avec Véronique ?
21: J'aime bien écrire, faire le journal avec Véronique, car j'aime écrire et passer des moments avec tous les autres et Véronique.
20: Et toi, Mariam, pourquoi t'es-tu inscrite au journal ?
22: Je me suis inscrite pour trouver la liste, car on peut intuer. J'adore ce métier.
21: Eric, j'aime écrire mon histoire fantastique sur les pouvoirs des dragons. C'est une histoire avec 3 dragons, Monk, Ben et Fleur de Soufre. Si tu veux lire mon histoire, viens au fond de la cantine entre 17h15 et 18h15 ou lis le journal.
18: Mariam, faites-vous que de l'écriture, que du dessin ou les deux ?
22: Le dessin, ça se fait à tout âge, mais pour

0: Les CM1, CM2, ils écrivent plus car les CPCE1 sont plus petits. Les CPCE1 peuvent écrire au moins une phrase ou une devinette.
1: Maintenant, nous allons écouter Félix qui va nous présenter Enquête de Haute Voltige.
2: Salut, moi c'est Félix et aujourd'hui je vais vous présenter une enquête de Haute Voltige, écrite par Maxime Fontaine. C'est l'histoire de deux jumeaux qui enquêtent sur un crash d'avion à l'aérodrome de Muroux. Les jumeaux sont des habitués du club, mais pendant un show de voltige, l'avion de Thiago, le meilleur pilote de l'équipe des Flamants Roses, se crache. Ses coéquipiers arrivent sur la piste pour l'aider, mais il tombe dans le coma. Les jumeaux s'inquiètent beaucoup pour Thiago, mais l'un des deux jumeaux veut régler ce crash tout seul. Moi, j'adore les enquêtes policières et ce livre est plein d'aventures de haute voltige. C'est pour cela que je le conseille maintenant à partir de 8 ans, car le livre est quand même assez gros, environ 200 pages. Bonne lecture.
3: C'est le moment de l'histoire à écouter. Aujourd'hui, Léa va lire Grosse vague à Hawaï, puis Jean lira On nous a coupé les ailes.
4: Quelle hauteur fait-elle ? 10 mètres, 20 ? À son sommet, ils seront peut-être en sécurité. Le garçon referme le livre, le met dans son sac et se précipite au bord de l'eau. Là-bas, les trois surfeurs continuent de pagayer. « Boca, Kama, Léa, revenez !» Mais ils ne l'entendent pas. Tom entre dans l'eau et crie encore « Hé, revenez !» Il ne se retourne même pas. Tom va chercher sa planche, la tire jusqu'à l'eau et la pousse face aux vagues. Il franchit la barre sans savoir comment s'allonge sur la planche et rame de toutes ses forces. La houle grossit. Il peut à peine voir les trois surfeurs loin devant. Pourquoi vont-ils si loin d'ailleurs ? Hé ! Hurle-t-il. Hé ! Enfin, Boca l'entend et lui adresse un grand sourire. Tom lance à plein poumon. Vite, revenez ! Cette fois, ils ont entendu et font demi-tour. « Qu'est-ce qui se passe, Tom ?» demande Léa. « Il y a eu un tremblement de terre. Je l'ai senti sur la plage. Ça peut causer un tsunami. Regagnons le rivage et restez à plat ventre. C'est plus sûr, » conseille Kama en gardant son sang-froid. « Voilà une vague. On la prend ?» décide Boca. La vague les soulève et les emporte. Tom se cramponne au bord de la planche. Il file. Il s'échoue enfin sur le sable. « Bravo, Tom !» le félicite Boca. « Belle course !» Mais le garçon est inquiet. Où est Léa ? Kama désigne la petite fille qui tire sa planche en padaugeant dans l'eau. Tom remarque alors un étrange phénomène. L'eau se retire autour d'elle.

0: Bonjour, je vais partager avec vous un livre écrit et illustré par Fred Bernard et Émilie Bravo. On nous a coupé les ailes. Je vous lis cet extrait. C'est sur la Première Guerre mondiale. Décembre 1903. J'adore aller manger chez mes grands-parents, sans mes frères, pour être chouchoutée. Surtout depuis la naissance de notre sœur Blanche. Les yeux de mon bouillon m'observent pendant que je le bois tout doucement, tant qu'il est bouillant. Leur regard est bienveillant et me donne confiance en moi et en l'avenir. Je ne rechigne jamais à manger ma soupe, car je veux grandir vite, devenir aviateur et caresser les nuages à mon tour. La cuillère en métal me brûle les lèvres et le liquide la gorge en descendant. C'est chaud, grand-mère, mais c'est tellement bon. Grand-père me regarde manger en souriant, tassé dans son fauteuil. Il me raconte qu'une plaie pare-balle enflamme les chairs, car elle s'échauffe avec la vitesse et le frottement de l'air. Une lame, en revanche, un sabre ou une baïonnette, ça te glace le sang quand ça pénètre sous ta peau. Et oui, c'est comme ça qu'on a perdu l'Alsace, Lorraine, soupire grand-père. Je l'écoute attentivement, car il sait de quoi il parle, lui qui a courageusement guerroyé à cheval contre le royaume de Prusse il y a 30 ans. J'ai fini mon bouillon et réclame du fromage pour terminer mon pain. Le soir, dans mon lit, sous les énormes édredons, j'ai des rêves de gloire. Je suis un héros supportant toutes les blessures sans broncher, massacrant l'ennemi à tour de bras, récupérant l'Alsace et la Lorraine, sauvant la France et libérer les plus belles princesses de l'école des filles.
1: Tout de suite, nous allons écouter Rallye des Léandro qui vont nous lire des blagues.
2: Qu'est-ce qu'une fraise sur une cheval?
3: Je sais pas du tout.
2: Une fraise tagada. Que dit une patate qui tombe?
3: Je sais pas du tout.
2: Au purée de pommes de terre.
4: Quelle est la mamie qui fait peur?
3: Aucune idée.
4: Mamie Traillette. Qui est transparent et qui sent la carotte?
3: Je sais pas, c'est quoi la réponse?
4: Un pied de lapin. C'est la maîtresse de Toto qui demande à Toto. Toto, cite-moi un mammifère qui n'a pas de dents.
3: Je sais pas.
4: Ma grand-mère.
5: Merci de nous avoir écoutés. Au revoir et à bientôt.

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geste, conquérant du lointain, recherche ton père, illumine les chemins obscurs de l'univers. 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
2: Bonjour, mes gens. Je vous avoue parler de Charamon, et ainsi que Charamon, chez tout l'un des instruments, l'un des symboles des Chorchelles, ainsi que c'est des plachotes avec Charamon. Et je vais vous parler justement d'une Chorchelle de Paréchy qui s'appelle Marie Grouette. Je vous avais dit aussi que chez la forme de Charamon, ça a été inventé aussi par un Américain au XVIIIe siècle, chez un homme qui a voulu faire plaisir à Sam en lui faisant un Ramon de sorgho. Hein. Bon, voilà, pour lui faire plaisir, c'est un vœu. C'est vrai que chez tout dit le femme qui est à côté de Charamon ou le Ramon qui est à côté de chez le femme, parce que c'est pratiquement l'emblème de le femme. Hein. C'est pour ça aussi que on a accusé chez femme d'être Chorchel, en fait. Hein. On sait les ravages que chat a fait pendant longtemps. Hein. Des instruments de chorchellerie, les conos, hein, chez le balai, chez le caudron, chez les capiots pointus, hein. Tout chat chez... J'ai bien sûr des inventions, mais surtout, on avoue vite fait d'accuser une femme d'être une chorchelle, et puis, le finition d'un fût, hein. Bon, c'est au terrible. Marie Grouette, par contre, c'est une chorchelle qui, bon, de la région de Saint-Omer au départ, hein, chez la région des marécages, hein, chez de là qu'on a voulu que les tchous n'altent point au bord de l'Io. Alors on a inventé cette histoire de Chorchelle, Marie Grouette, c'est une femme avec un grouet. Un grouet, c'est un instrument qu'on utilise dans ses gardins, hein, une sorte de fourquet à recourber, si tu veux, avec des dents. Et puis on a accusé cette Chorchelle d'attirer chez Tio au fond des lieux. Alors, je viens donc d'une légende. Hein. J'étais une femme qui habite au Moyen-Âge, comme ça, toute seule avec deux enfants. Et chez Jean, ils l'ont accusée de chorchellerie. Et chez le pauvre femme, ils ont brûlé cette maison. Ils ont brûlé cette maison, mais dedans, il y avait chez deux enfants. Alors, elle dit que c'est pour se venger que cette femme d'Alio, elle a tiré chez les enfants des autres, en quelque sorte. Hein. En fait, bon, chez une sorcelle, c'est un peu maléfique, mais c'est grâce à elle, quand même, que des enfants, ils se sont pas noyés, hein, parce que les tchots, du coup, ils avaient peur d'approcher de l'Io. C'est hein. Pour ça que j'ai parti de Stindreau, de Clermarais, Saint-Omer, tout ça, où il y avait au gramin de... Mazon au bord de l'Io. Hein. Et puis après, chez une sorcelle qui s'est répandu en quelque sorte un petit peu tout partout dans les Hauts-de-France. Hein. Voilà. Alors, il faut savoir quand même que pendant des années, on a caché après chez Chorchel, hein, ça a duré comme ça pendant 300 ans, hein, de 1400 à 1750, qu'il y a eu plus de 5000 femmes innocentes, hein, qui ont été jetées d'un cheveu ou pendues. Hein. Parce que c'est trop facile d'accuser une femme d'être une chorchelle. Alors, elles sont souvent représentées avec des verrues. Hein, justement, Marie Grouette est représentée comme ça, avec des verrues. Et un pinceau que c'est une sorte une mamelle, le verru, hein, qui servent à chez cas ou à chez animaux qui est avec le chorchel pour se nourrir. Vous voyez, du ça va l'imagination quand même. Hein. Bon, donc elle est capio pointue, verrue. Évidemment, elle est un noir, hein, couleur de la nuit et de la peur. Ça rappelle un petit peu chez Capio Pointu, ça rappelle un petit peu les bonnets des métaux hérétiques, hein, au XIIIe siècle. C'est un petit peu ça. Hein. Alors elle est souvent avec des cas noirs, des araignées, des crapauds, enfin tout ce qui peut faire peur, quoi. Voilà. Alors, ça n'empêche que j'ai canté le canchon des Chorchelles, que je vais vous lire plutôt que de canter, parce que j'ai pas la musique ici, hein, mais voilà ce que ça donne. Hein. 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Voilà, bon, j'ai une façon de venir chez Chorchelles, inquiétote sur scène avec Jules Ramon. J'ai fait un tango, j'ai sur le tango de Marie-Grouette. Le tango de Marie-Grouette, pour chez Chorchelles, chez la fête, danse du Diap, danse du Ramon. 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Voilà, c'est des grippettes, hein, des Chorchelles, des mauvaises femmes. Je rappelle un petit peu peut-être aussi des gens de politique, quelquefois, hein, bon, qui s'arrangent entre eux, hein, pour que ces gens, justement, ils ont tellement peur qu'ils finissent par manger le soupe à Kion, même si ça ne vous l'ôte pas au départ. Voilà, Bon, bah écoutez, je suis pas forcément gay, tout ça, hein. Enfin, je suis comme ça. Allez, pour vous faire sourire un petit peu quand même, un petit dicton pour la route, hein. Elle parle comme une poule sans tête. Elle parle comme une poule sans tête. Bon, j'ai tout dit, les femmes, là. Hein. C'est tout comme ça. C'est-à-dire que souvent, j'étais un petit peu misogyne, hein, dans le temps. Ça veut dire qu'elle parle comme une poule sans tête, ben elle parle sans discernement, voilà. Hein. Bon, ben je suis sûr que vous parlez tout, pas terre tous sans discernement, hein. Vous parlez comme il faut. Sauf lumière, tu vas brûler le soleil. Ben ça veut dire que je suis pas Versailles, ici. Allez, mais je vais éteindre ta lumière. À bientôt, à la semaine prochaine.
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2: Angry Burger Fest, festival indépendant qui se passe au village de Loti à Auxy-le-Château dans le Pas-de-Calais du vendredi 7 au dimanche 9 août. Alors le programme le vendredi 7 août de Street avec 47 Terres, Ritza, Nutty, Yoshi et The Originals, Many Jab, Tolvi ou encore 0 degré. Le samedi 8 août, The Pits avec Black Bomb et Lofofora, Drop Dead Chaos, Loco Muerte ou encore Princesse Leia et les Arrajois de Coma. Le dimanche 9 août, The Beats avec K-Style, Loïc D, Oscana, Axel H, Bonnie et d'autres. Alors le pass un jour pour le vendredi, pour le samedi, c'est un peu moins de 30 euros. Le pass pour le dimanche est à un peu moins de 20 euros. C'est gratuit pour les moins de 12 ans. Plus d'infos sur angryburgerfestival.fr. On va un peu plus loin avec le Alcatraz Festival, festival metal et hard rock à Courtrai en Belgique, du jeudi 6 au dimanche 9 août, avec cette année Alestorm, Igor, Testament, Metal Church, Channel Zero, Soulfly, Imminence, Slaughter to Prevail, Savatage, Body Count, Biohazard, Primus, Powerwolf, Lamb of God, Saxon. Le pass un jour pour le jeudi c'est 49 euros, les autres jours c'est 99 euros. Plus d'infos sur alcatraz.be. 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
1: 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Bienvenue dans ce sixième épisode de la série La Clé des Champs. La série pour se nourrir de la magie du vivant face à des climats de plus en plus extrêmes. De l'autre côté de la planète, ou à l'autre bout de la rue, l'humain observe et s'essaye à faire germer les graines. À chaque épisode, nous découvrons ensemble comment sont cultivées les terres de notre belle bleue. Aujourd'hui, nous faisons halte au carrefour de trois continents, en Syrie, sur une terre prise d'assaut par l'humain depuis des millénaires, pour y rencontrer ses habitants à pattes, à tiges et à jambes, avant de bifurquer dans les champs pour choper quelques trucs et astuces de culture sous ce climat. En bonus, à la fin de cet épisode, je vous propose une recette en sortie de champ, pour que nos papilles palpitent autant que nos oreilles. Depuis les plages de la côte, mes pieds dans l'eau, nos yeux ne peuvent discerner les multitudes d'espèces marines qui peuplent le fond abyssal. Pourtant, un requin taureau et un banc de poissons lunes viennent de déferler non loin de nous. La demoiselle de Série, sorte de libellule au corps azuré, passe-t-elle un mirage d'élégance en direction d'une des réserves naturelles encore préservées? Elle virevolte et rejoint des vedettes syriennes, espèces en voie d'extinction, comme l'ibis chauve, créature mystérieuse au plumage noir ébène et dont le bec affiné et longuement courbé dessine un masque fascinant en proies et prédateurs. D'un climat méditerranéen sur la côte, avec des températures encore modérées et une humidité atmosphérique, on passe progressivement à l'est, à des montagnes où la chaleur culmine autour des 40 degrés l'été. La végétation a changé de visage avec les âges. Les forêts ont laissé place en plusieurs décennies de déforestation à des maquis parsemés. Seule la chaîne côtière de montagnes syriennes se distingue avec ses arbres épineux en nombre. Buis, myrtes, genêts, pistachiers térébintes, arbousiers et oliviers sauvages dominent ces zones de leur feuillage épais et épineux. Anciennement nommée la Mésopotamie, le croissant fertile est divisé en plusieurs pays, dont la Syrie. Ce n'est pas un hasard que on le nomme ainsi. Les céréales y sont endémiques, ce qui explique que l'agriculture ait vu le jour dans cette région. Par la domestication du blé et de l'orge au néolithique, puis par la domestication des vaches, chèvres, moutons et porcs, c'est l'humanité dans son ensemble qui bénéficie de la faune et de la flore de Mésopotamie depuis 11 000 ans. Géographiquement et historiquement, la Syrie, et plus particulièrement le Nord, sont ainsi un lieu fertile, propice aux cultures. L'histoire plus récente du Moyen-Orient est une histoire d'exploitation et d'invasion. Des croisades au régime bas, en passant par l'Empire ottoman et le mandat français, la Syrie et le Kurdistan syrien ont été colonisés à de nombreuses reprises. Depuis 1984, le PKK, le Parti des Travailleurs du Kurdistan, mène une guérilla implacablement réprimée par la Turquie. En 2011, dans le contexte du printemps arabe, la guerre civile débute en Syrie. De nombreuses fractions entrent en conflit armé généralisé. Mais ce conflit n'est pas qu'une révolution. Plusieurs pays étrangers ayant des intérêts géostratégiques au Moyen-Orient sont concernés. En 2012, les unités de protection du peuple et les unités de protection de la femme s'opposent au régime syrien, à l'ingérence turque et au front Al-Nosra, entre autres. Cette armée parvient à prendre le contrôle du Rojava, où le parti de l'Union démocratique syrien compte développer le confédéralisme démocratique. Il s'agit d'une doctrine politique basée sur les piliers de l'écologie, du féminisme, du socialisme et de la démocratie directe. En 2014, alors que l'État islamique monte en puissance, les forces kurdes parviennent à les vaincre militairement, jusqu'à les bouter hors de Syrie. En décembre 2016 a lieu la constitution du système fédéral démocratique de Syrie du Nord. En janvier 2018, la Turquie envahit le Rojava et prend le contrôle militaire du canton d'Afrin. Dans un tel contexte, il n'est pas étonnant que la biodiversité soit amoindrie et les sols perdent de leur fonctionnalité. Le vivant subit des dommages collatéraux, des conflits, mais a été également volontairement détruit au cours de plusieurs années de sabotage et de politique écocide. Pour cultiver et reboiser ces zones de guerre, les agronomes syriens doivent dépolluer les sols et les cours d'eau. En effet, l'explosion des obus, les douilles de balles et les armes chimiques ont non seulement eu un impact écologique démentiel lors de leur utilisation, mais elles résultent également en une pollution sur le long terme. De même, s'ajoute à cela, sur l'ensemble du pays sous contrôle du parti Ba, une politique de monoculture, champs de blé et oliviers principalement, de déforestation et d'épandage de pesticides, herbicides et engrais chimiques, afin que la compétitivité agricole du pays demeure, du moins à court terme. La mise en place de cette nouvelle doctrine Rojava n'est dès lors pas uniquement un acte isolé d'un pays, mais pose le questionnement du développement d'une conscience écologique et démocratique comme la base d'une compréhension de l'équilibre entre l'humanité et le restant du vivant. Make Rojava Green Again est un programme en accord avec la solidarité internationale pour que le vivant sur ces terres autrefois fertiles ne soit pas condamné, avec tous ses habitants, à un avenir désertique. Il consiste en l'enseignement et l'installation de pratiques agroécologiques low-tech, car rappelons qu'en parallèle de la guerre, la région du Rojava subit aussi un embargo. Ainsi, les échanges d'outils, le partage de connaissances et le commerce sont fortement impactés. L'embargo limite la capacité d'innovation et d'adaptation des populations locales. Pour nuire aux habitants du Rojava et à cette résistance, le pouvoir turc et l'État islamique diminuent toutes les ressources hydriques, via la construction de barrages, en amont, ou en détruisant les puits. Cette restriction en eau s'additionne aussi avec les sécheresses, de plus en plus longues, dû au dérèglement climatique global. Ce programme pour une nouvelle agriculture se veut dépasser la simple aide humanitaire d'urgence et tend à instaurer des modes de culture les moins énergivores possibles. Dans les zones les plus polluées, l'agriculture se développe de plus en plus hors sol, avec des systèmes d'hydroponie et d'agriculture verticale. Dans les zones de conflit, on tente de dissimuler les ressources agricoles dans des systèmes agroécologiques type agroforesterie. En d'autres termes, buissons et petits bosquets peuvent facilement faire office de micro-potagers. Si le vent balaye parfois des sols sans vie, cette région de la Syrie n'a pas dit son dernier mot pour que l'humanité se réinvente et empêche l'arrivée du désert. Que diriez-vous de vous laisser bercer par une voix syrienne qui a franchi les frontières de la Syrie? Wahed Bouhassoun se prépare à jouer de son oud pour nous, avec son titre « Je dors le cœur blessé ».

Voici le full Mudamas pour 4 personnes. Réunissez les ingrédients suivants. Une dose de pois chiche, une dose de fèves, 200 g de yaourt, 3 gousses d'ail, 2 tomates, un citron pour ses zestes et son jus, quelques feuilles de persil, une pincée de sel, un filet d'huile d'olive, une cuillère à soupe de graines de sésame grillées, 4 cuillères à soupe de tahine, une pâte de sésame un peu particulière. Passons à la préparation. Si vos fèves et pois chiches n'ont pas connu la cuisson, ces jeunes inexpérimentés doivent alors tremper 12 heures dans de l'eau froide. Une fois le trempage terminé, plongez-les quelques minutes dans de l'eau chaude, très chaude. Épluchez vos gousses d'ail et hachez-les. Détendez votre tahine à la fourchette dans un bol et arrosez le jus de citron et de ses zestes. Faites grandir votre préparation en mélangeant avec le yaourt, l'ail haché et le sel, ainsi que 8 cuillères à soupe de l'eau de cuisson, des fèves et pois chiches. Vos fèves et pois chiches aussi veulent participer à ce festival de couleurs. Ajoutez-les à votre préparation une fois essorée. Il ne reste plus qu'à venir découper vos tomates en dés et ciseler votre persil. Venez les parsemer au-dessus de la crème en saupoudrant de quelques zestes de citron, de sésame grillé, ainsi que d'un trait d'huile d'olive. Dégustez l'âme ouverte vers de plus larges horizons.

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0: Il est midi ici à Paris, 13h à Jérusalem, 6h à Washington. Bonjour à tous.
1: Karine Bellicha.
0: Le projet américain n'est pas le projet israélien. Benjamin Netanyahou n'accepte pas le plan pour Gaza, même après avoir reçu l'assurance de Washington que le retrait israélien n'interviendrait qu'après le désarmement complet du Hamas. Un rejet du Premier ministre de l'État hébreu explicité dans une vidéo publiée la nuit dernière. L'été de tous les dangers dans l'hémisphère nord, situation très prévisible car le réchauffement climatique est à l'œuvre. Les incendies ravagent toujours de larges territoires comme dans la région de Spokane aux États-Unis. La sécheresse frappe notamment en Hongrie par manque d'eau pour refroidir ses réacteurs. En pleine canicule, l'unique centrale nucléaire du pays a dû réduire sa production d'électricité. Et puis les premiers résultats trimestriels publiés depuis l'entrée en bourse de SpaceX mi-juin, ils sont meilleurs qu'attendus. L'entreprise d'Elon Musk a annoncé une hausse de 92% de son chiffre d'affaires atteignant près de 8 milliards de dollars. Benjamin Netanyahou a donc dit non au plan pour Gaza annoncé la semaine dernière par les États-Unis. Israël avait déjà clairement rejeté ce projet, mais Nicolas Falaise, bonjour.
2: Bonjour.
0: Le Premier ministre était resté silencieux jusqu'à cette vidéo diffusée la nuit dernière sur les réseaux sociaux.
2: L'armée israélienne ne se retirera pas de ses positions actuelles dans la bande de Gaza tant que le Hamas ne sera pas totalement désarmé. Les mots sont ceux de Benjamin Netanyahou qui rejette donc le plan défendu par la Maison-Blanche et accepté par le Hamas. Plan qui prévoit notamment qu'Israël retire ses forces d'une portion de la bande de Gaza, de 60% du territoire actuellement. Il ne s'agirait pourtant en théorie que d'un retour à environ 50% d'occupation militaire. Nous ne l'avons pas accepté, ce n'est pas notre projet, affirme Benjamin Netanyahou.
0: Et donc le Premier ministre israélien s'oppose à son meilleur allié Donald Trump, Nicolas.
2: Oui, et ce malgré les échanges qui ont eu lieu en début de semaine entre le gouvernement israélien et le Conseil de la paix, cet organe créé de toutes pièces par Donald Trump pour bâtir l'après-guerre à Gaza. Cela n'a pas suffi à arracher la moindre concession à Benjamin Netanyahou. Celui-ci est d'autant plus tenté par la surenchère qu'il est en campagne électorale, de même que ses alliés d'extrême droite. Benjamin Netanyahou, toujours visé par un mandat d'arrêt de la Cour pénale internationale pour des accusations de crimes de guerre et crimes contre l'humanité dans la bande de Gaza.
0: Nicolas Falaise. En revanche, Donald Trump l'assure, un accord avec l'Iran sur le détroit d'Ormuz est imminent. C'est pour aujourd'hui ou demain, promettant, dans le cas contraire, comme à son habitude, de frapper très durement le pays. Une trêve de 60 jours serait en discussion entre Téhéran et le sultanat d'Oman pour organiser le passage dans le détroit sans péage avant de trouver un accord définitif rendu d'autant plus nécessaire que plus au sud, les rebelles houthis du Yémen continuent de perturber le trafic des navires saoudiens dans le détroit de Bab el-Mandeb, devenu crucial pour le trafic maritime depuis la paralysie d'Ormuz. Les missiles russes sont meurtriers et l'Ukraine manque de munitions pour les intercepter. C'est le constat de Kiev qui presse une nouvelle fois ses alliés à lui fournir des missiles intercepteurs. La nuit dernière, aucun engin balistique de Moscou n'a pu être détruit avant de toucher le sol. Bilan, 17 personnes ont été tuées à Kiev et dans sa région et des sites logistiques ukrainiens ont été détruits. La chef de la Commission européenne, Ursula von der Leyen, dénonce des atrocités commises par la Russie. Aux États-Unis, les flammes cernent toujours la ville de Spokane. C'est dans le nord-ouest du pays, dans l'état de Washington, près de Seattle. Des quartiers entiers de cette ville de 200 000 habitants ont été rasés. Des dizaines de milliers de personnes ont été évacuées de la zone. Et comme un malheur n'arrive jamais seul, certaines, notamment dans la communauté latino, craignent dans la foulée d'être arrêtées par la police de l'immigration. Théo Conscience.
3: Les trois incendies forestiers qui entourent la ville de Spokane ont déjà détruit plus de 700 bâtiments. Avec le vent et les hautes températures, les flammes sont arrivées jusqu'aux zones urbaines, raconte Jesús Torres, directeur de l'organisation communautaire Latinos en Spokane.
4: La qualité de l'air est très mauvaise. Il y a beaucoup de cendres. Il est très difficile de respirer. La plupart des gens utilisent des masques. 60 000 personnes ont été évacuées. Beaucoup de logements ont été détruits. Beaucoup de gens ont dû aller se réfugier dans les centres d'urgence.
5: ha tenido que irse a los albergues de emergencia.
3: Alors que des centaines de personnes ont trouvé refuge dans le centre de convention de Spokane, de nombreux membres de la communauté latino s'organisent autrement, par peur des descentes de ICE, la police de l'immigration.
5: Cuando suceden estas cosas, la población...
4: Dans ce genre de situation, malheureusement, la population latino ne recourt pas à l'aide gouvernementale par crainte de descente de la police migratoire. Les gens préfèrent se tourner vers les organisations où ils se sentent bienvenus, avec des gens comme eux, plutôt que vers les services gouvernementaux.
3: Un homme de 37 ans a été arrêté par les autorités à Spokane. Il est accusé d'avoir provoqué l'un des trois incendies forestiers qui brûlent autour de la ville.
0: De l'autre côté de l'Atlantique, les habitants de la région d'Athènes respirent un peu. La situation sur le front des incendies s'est nettement améliorée en Grèce, même si les pompiers restent mobilisés pour éviter de nouveaux départs de feu dans une zone où des centaines de kilomètres de pinèdes et de terres agricoles ont déjà été ravagées par les flammes. La vigilance est d'autant plus nécessaire que les températures pourraient atteindre de nouveau les 37 degrés dans les prochaines heures. Amélioration constatée aussi en France, dans le sud-est. La surface brûlée dans la Drôme est stabilisée. Près de 30 km² est brûlée, mais une inversion des vents pourrait là aussi changer la donne dans l'après-midi. Mais cet été dans l'hémisphère nord est déjà l'été de tous les records de température. Réchauffement climatique oblige, les canicules s'enchaînent. En Hongrie, il n'y a pas plu depuis des mois. Conséquence, l'unique centrale nucléaire du pays a dû réduire sa production d'électricité car il n'y a plus assez d'eau pour refroidir tous les réacteurs. Or, la centrale fournit 40% de l'électricité du pays. Le gouvernement a mis en place des mesures pour continuer à assurer l'approvisionnement énergétique. Il achète plus d'électricité aux pays voisins et demande aux Hongrois de réduire leur consommation. Pas de coupure de courant pour l'instant, mais la situation reste tendue, Florence Labruyère.
6: Depuis le début de l'été, l'eau du Danube s'évapore. Le niveau du fleuve a diminué de 139 cm près de la centrale nucléaire de Paks, à 140 km au sud de Budapest. Sur les 8 turbines de la centrale, une seule fonctionne encore. Mais depuis hier, le niveau de l'eau a cessé de baisser. Il est stable. Nous voyons la lumière au bout du tunnel, a annoncé le Premier ministre Péter Madiar. Cependant, il a demandé aux Hongrois de continuer à faire des économies d'énergie. Les industriels sont priés de limiter leur consommation d'électricité, le fret ferroviaire est suspendu aux heures de pointe et les villes doivent limiter l'éclairage public. Le chef du gouvernement a aussi lancé un appel aux particuliers. N'arrosez pas votre jardin, ne remplissez pas votre piscine et évitez de brancher la climatisation entre 17h et 22h. Les températures devraient avoisiner les 40 degrés toute la semaine, mais des orages sont prévus ce week-end en Autriche, des orages très attendus en Hongrie, car ils feraient remonter le niveau d'eau du Danube, ce qui permettrait de remettre en marche les réacteurs de la centrale nucléaire hongroise. Florence Labruyère, Budapest, RFI.
0: Avec un chiffre d'affaires presque doublé, SpaceX a donc dépassé les attentes pour ses premiers résultats en bourse, malgré des dépenses considérables, atteignant près de 8 milliards de dollars. Alors comment expliquer cette performance de l'entreprise d'Elon Musk ? Élément de réponse avec Marie-Pierre Olfant.
7: Ce résultat est le fruit de la transformation de SpaceX et surtout de sa diversification. Les lancements de fusées, le cœur de métier historique de l'entreprise, n'ont représenté qu'à peine plus d'un dixième des revenus du trimestre et restent déficitaires. La progression du chiffre d'affaires est liée à la seule branche vraiment rentable, c'est-à-dire Starlink. Avec ses 12 millions d'abonnés, le service d'Internet par satellite a généré deux fois plus de revenus ces trois derniers mois qu'à la même période l'année dernière. La hausse annoncée est aussi liée à la forte croissance de l'activité d'intelligence artificielle et en particulier à la multiplication des contrats de location de centres de données. Mais si l'IA rapporte, c'est aussi un gouffre. Les pertes d'exploitation de ce secteur se sont alourdies et SpaceX a annoncé sa stratégie, investir encore plus pour générer des bénéfices réguliers. Ce trimestre s'est déjà soldé par un investissement record d'un peu plus de 18 milliards de dollars, un montant dédié à plus de 80% au développement des activités d'intelligence artificielle.
0: Et puis, entrée en éruption lundi, l'alerte est désormais maximale au Guatemala autour du volcan Fuego. Des torrents de lave coulent le long de ses flancs. Près de 2000 habitants de la zone ont déjà été évacués. Voilà, c'est la fin de ce journal. Merci de l'avoir suivi. Tout de suite, c'est 8 milliards de voisins. Avec vous, Emmanuel Bastide. Bonjour Emmanuel.
8: Bonjour Karine Bellicha et bonjour à tous les voisins et voisines. Prochain journal dans 50 minutes et chez 8 milliards de voisins, c'est la suite.
0: suite de notre série d'été « Vivre en ville ».
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1: Cinéma, vidéo, documentaire, film pour le jeune public, prochainement sur vos écrans.
2: Parmi les films à voir au Mégarama d'Arras du 5 au 11 août, de la comédie française, une comédie de Martin Darondeau et Bertrand Huskla, La bataille de Gaulle partie 1, L'âge de fer, un film historique d'Antonin Baudry, et vous aurez aussi la possibilité de voir La bataille de Gaulle partie 2, J'écris ton nom, un film historique toujours d'Antonin Baudry. L'Odyssée, un film d'action de Christopher Nolan, c'est interdit aux moins de 12 ans, et puis Spider-Man, Brand New Day de Destin Daniel Creton, Les Gendarmes de François Prévost-Légoni et Stéphane Archinard, et puis La fin d'Oak Street de David Robert Mitchell. Et pour le jeune public et les autres, Toy Story 5, un film d'animation d'Andrew Stanton avec Tom Hanks qui double l'un des personnages, Des Millions et des Monstres, un film d'animation de Pierre Coffin, et Vaiana, la légende du bout du monde, un film de Thomas Cahill.

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2: Au sommaire d'Info 30 aujourd'hui, on vous propose la rediffusion d'un sujet avec une rencontre en compagnie d'un artisan torréfacteur arrageois, passionné et passionnant, Stéphane Joyer de la maison Vaillé. Un entretien réalisé par Nico pour Radio PFM. On terminera ce magazine par un agenda culturel à voir et à entendre dans la région, mais aussi du côté de la Belgique.
3: Vous allez me dire. On y va ?
4: Ouais,
3: on y va. Ok. Donc Nicolas, moi ce que je vous propose, c'est qu'on commence par préparer une cuisson d'un café. Et la cuisson que l'on va faire, c'est notre mélange maison. C'est-à-dire qu'on va prendre différents grains dans différents sacs et on va composer une recette avec ça. On y va ?
4: On y va.
3: Donc déjà, la pelle, un élément essentiel pour nous. Et ensuite, on se dirige vers le premier café. Comme c'est une recette, il faut que nos pesées soient correctes. Donc on commence par du café des Indes.

0: Donc c'est un dosage secret ou...
1: C'est un dosage secret, on va dire ça, tout à fait. En fait, l'intérêt, c'est que c'est un café équilibré et c'est surtout une recette que vous ne retrouverez nulle part ailleurs, puisque chaque torréfacteur, quelque part, a aussi ses petits secrets. Je m'appelle Stéphane, donc je suis le gérant de cette entreprise Maison Vaillé. C'est notre 20e année maintenant où nous avons repris la torréfaction qui existait elle depuis le milieu des années 80. Et au fil du temps, on a tranquillement développé l'activité pour arriver à cette maison que j'espère beaucoup d'Arrageois et alentours connaissent.
0: Vaillé, ça vient d'où ce nom alors ?
1: Alors à Logis, nous étions deux à reprendre l'activité. Il y avait mon collègue Luc-Olivier Vabois et moi, Stéphane Joyer. Donc on a fait la contraction des deux noms et on a appelé ça la Maison Vaillé parce que le café c'est aussi la convivialité. Donc c'est bien que vous puissiez, quand vous venez nous voir, vous sentir comme à la maison.
0: Pourquoi le café ?
1: Parce que c'est une matière très agréable à travailler. Il y a un côté kinesthésique non négligeable. Vous plongerez votre main tout à l'heure dans un sac de grains verts, vous verrez que c'est une activité, c'est très très agréable comme sensation. Puis ensuite, c'est une activité naturelle, c'est une activité authentique et ça génère de la convivialité. Donc c'est vraiment ce qui nous a plu quand nous avons repris cette activité artisanale. On s'en va au Costa Rica.
0: Comment on se forme ? On devient torréfacteur ? On est torréfacteur ? Ou bien y a des écoles ? Comment ça se passe pour vous ? Comment ça s'est passé pour vous ?
1: Alors nous, à l'époque, il n'y avait pas de formation qui existait, il n'y avait pas d'école. Donc on a appris avec le prédécesseur qui nous a transmis son savoir. Et ensuite, ça s'est quand même bien développé. Et les fournisseurs ont fait un gros travail aussi de vulgarisation du café. Donc à travers ça, il y a un enrichissement qui peut se faire sur un travail personnel. Et on a quelques écoles qui commencent à voir le jour, sans forcément avoir des formations diplômantes, mais sur des fournisseurs ou des professionnels qui font la vulgarisation de ce savoir-faire. On continue. Du Brésil, très beau café. Plus gros producteur mondial de café en Arabica et deuxième en Robusta. On aura l'occasion d'y revenir peut-être dans notre échange.
0: Donc là, on dit que le grain est vert, enfin il a une couleur un peu marron pâle, mais il est pas cuit, c'est ça ?
1: C'est ça, on appelle ça le café vert, donc c'est un café qui n'est pas torréfié. En fait, c'est le noyau de la cerise du caféier. Donc maintenant, on va ce qu'on appelle faire la montée de grain vert, c'est-à-dire qu'on va placer le café vert en attente d'être mis dans la machine. Et là, on va mettre en route un aspirateur qui nous permet plus facilement de monter les 25 kg, puisque les monter à la force des bras, ça deviendrait forcément compliqué au bout de la journée.
0: Donc là, cette opération, vous la faites tous les jours ou comment ça se passe un peu ?
1: Alors, tous les jours quasiment, c'est-à-dire qu'on ne va pas faire un café à la fois, on va essayer de globaliser une quantité de café, enfin une quantité de broche. La broche, c'est une cuisson de café, donc c'est à peu près 20-25 kg de café. Et on va faire ça à peu près une dizaine de fois dans la journée, on fait ça 3 jours par semaine, quasiment. Donc on voit les grains monter dans la trémie. Et on peut voir aussi la température. Donc on est à 180 degrés au niveau de l'intérieur du torréfacteur, ce qui est la température initiale pour mettre le premier café. Un peu comme la cuisson d'un steak, faut que votre poêle soit chaude.
0: Un torréfacteur artisanal, à un moment, c'était peut-être en voie de disparition parce qu'il y a une industrialisation. Et puis ça revient, il y a des bruderies qui reviennent, des torréfacteurs qui ouvrent à nouveau. Comment vous voyez les choses, vous ?
1: Alors, c'est un peu comme un balancier, c'est vrai que ce sont des choses qui évoluent au fil du temps. Il y a une vingtaine d'années, c'était plutôt en perte de vitesse. Puis ensuite, le goût du bon café est arrivé. Et je pense que Nespresso a joué un très grand rôle là-dedans en termes de démocratisation pour l'accès au bon café, même si à travers ça, ils le mettaient plutôt dans une boîte de conserve, mais ça nous a servi. Ça a permis aux gens de découvrir que le café, c'était pas juste du café, mais c'était quelque chose sur lequel on pouvait avoir des sélections d'arômes très variées. Et c'est revenu, ça a de nouveau le vent en poupe. D'autant plus, et je terminerai par là, que la dosette perd un peu de vitesse et on revient sur le café grain. Donc c'est clairement notre activité, notre cœur de métier. Donc notre étape de montée de grain vert est terminée. On attend juste d'être à la bonne température pour lancer la cuisson.
0: Donc la bonne température, c'est
1: 180 degrés pour commencer sur notre première cuisson.
0: Donc vous achetez des grains de café verts que vous torréfiez. Donc vous, c'est un petit peu le processus que vous nous avez montré. Et ensuite, vous le vendez, vous le moulez. Alors, j'ai révisé ma conjugaison du verbe moudre.
1: Hein, le verbe moudre n'est pas facile. Ouais. Donc nous le moulons absolument, mais à la demande. C'est-à-dire que le café reste en grain, il va être présenté en grain dans la boutique, et ensuite il sera moulu à la demande pour deux raisons. La première, c'est que oui, ça se conserve mieux en grain. L'oxydation ne va pas se faire rapidement, contrairement à un café moulu où la surface de contact est plus importante. Mais surtout, la mouture est un élément essentiel de la qualité du café. En fonction de la cafetière que vous utilisez, vous avez besoin d'avoir une mouture adaptée. Si vous n'avez pas la bonne mouture, vous pouvez ne pas avoir un bon rendu en tasse. Et ça, c'est important. C'est pour ça qu'on ne le moue pas d'avance.
0: D'accord. Donc selon la cafetière que j'ai, la mouture n'est pas la même, c'est ça ?
1: Selon le type de cafetière, absolument. Quand je dis type de cafetière, j'entends cafetière filtre papier, cafetière italienne, cafetière à piston, cafetière expresso. Tout ça, ce sont des cafetières qui demandent des moutures différentes.
0: Question difficile. C'est quoi un bon café ?
1: C'est celui qui va vous plaire. Il n'y a pas de bon ou mauvais café, sous réserve que vous travaillez sur des belles qualités de grains. Ensuite, si on regarde qu'est-ce qui fait la qualité d'un café, donc oui, je viens de vous le dire, c'est vraiment la sélection des grains, puisqu'on peut avoir de tout dans les grains de café. Et ensuite, c'est la façon de le cuire. On vient de le voir avec la torréfaction, avec la cuisson lente, comme je vous expliquais, où on a vraiment un rendu aromatique complet. Et ensuite, c'est la fraîcheur de cuisson. Le café reste une matière fraîche, et le mieux, c'est de le consommer le plus proche de l'instant de cuisson. C'est pour ça qu'on ne vend jamais notre café d'avance, on le torréfie en fonction de nos besoins.
0: Un petit point sur Arabica Robusta. On a tendance à dire que l'Arabica c'est meilleure qualité, c'est meilleur. Comment vous voyez les choses ? C'est quoi la différence déjà ?
1: C'est souvent ce qu'on a dit. D'ailleurs, on balaye le Robusta du revers de la main en disant « moi je veux pas de Robusta, c'est pas du bon café ». On a tort. On a tort parce que le Robusta a sa lettre de noblesse quand même. On peut avoir des bons Robusta et se régaler avec. Sous réserve, bien sûr, qu'on aime le côté un peu plus brut qui est typique au Robusta. Dans l'Arabica, on a une palette d'arômes beaucoup plus large et beaucoup plus riche. C'est un café plus délicat qui va pousser dans des altitudes un peu plus hautes. Pourquoi ? Pour avoir des conditions climatiques plus acceptables, moins de chaleur du soleil, à l'ombrage des grands arbres. Et on va avoir cette palette d'arômes très large. Le Robusta, comme son nom l'indique, on a un café plus robuste, qui peut pousser dans des conditions plus difficiles, en basse altitude, qui a un rendement supérieur, mais qui a une qualité gustative peut-être plus restreinte. Donc c'est pour ça qu'on s'est orienté sur l'Arabica. Mais, je le répète, on peut vraiment se régaler avec un très bon Robusta. Nous y sommes, on va pouvoir libérer les grains.

0: Un petit mot sur cette machine.
1: Donc là, on est sur un torréfacteur, traditionnel qui date de 1961. C'est une façon lente de cuire le café qui est encore, au jour d'aujourd'hui, la meilleure façon d'aller chercher la quintessence des arômes du grain de café. On est sur une cuisson lente, c'est-à-dire qu'on va avoir une cuisson à cœur. Là où un industriel est capable de cuire quasiment 800 kg à une tonne de café en quelques minutes, nous, il va nous falloir 20 minutes pour cuire 20-25 kg de café. Et durant cette phase, on va avoir ces développements aromatiques qui vont avoir le temps de se placer, d'où cette cuisson à cœur.
0: Comme dans tout artisanat, comme dans tout commerce, il y a cette question de comment on se produit la matière première et des conditions dans lesquelles elles sont produites. Alors comment vous vous posez cette question? Comment vous répondez à cette question peut-être?
1: Alors c'est une filière très ancienne, la filière du café, et puis aussi c'est une filière qui est assez bien structurée. Nous sommes trop petits pour aller directement dans les pays qui cultivent le café pour pouvoir sélectionner nos grains et les faire venir, parce que derrière il y a toute une chaîne d'approvisionnement, toute une chaîne logistique et aussi une chaîne avec des engagements financiers à respecter sur lesquels aujourd'hui on n'est pas capable. Donc on passe par des importateurs qui ont toute cette logistique-là et qui vont nous garantir qu'entre le grain qu'on aura sélectionné sur échantillon et le grain qui nous sera livré, ce sera la même chose. Donc ça, c'est important de passer par ces intermédiaires. Et ensuite, on peut retrouver tout type de production. On peut, en Éthiopie, avoir des productions relativement pléthoriques avec beaucoup, beaucoup de petits fermiers qui ont quelques arbustes dans leur champ, avec une production et une intensité comme au Brésil, où là, on a des champs qui vont faire plusieurs centaines d'hectares pour un champ. Donc là, on a vraiment tout type de profil de fermiers. Mais derrière ça, vous avez toujours des gens qui ont la volonté de faire du travail de qualité. Donc nous, c'est ce qu'on recherche, c'est à trouver des cafés qui ont des intérêts gustatifs très forts et puis qui sont sur de très belles qualités.
0: On parle de production donc dans ce que vous avez appelé la ceinture tropicale, c'est ça?
1: Oui, absolument. Le café est produit entre les deux tropiques, tropique du Capricorne et tropique du Cancer. C'est vraiment dans cette zone. Ce qu'on appelle la ceinture du café ou la ceinture intertropicale où le café va être produit. Ce qui fait qu'on en retrouve tout autour de la planète. En Chine, on a du café.
0: Est-ce que le réchauffement climatique a une influence et est-ce que c'est aussi... c'est vrai que les consommateurs voient une augmentation de manière générale du café, alors peut-être pas chez vous, mais dans les supermarchés, dans les épiceries, tout ça. Est-ce que c'est une conséquence, la hausse du prix du café, du réchauffement climatique? Comment vous voyez les choses?
1: C'est un peu complexe comme question, parce qu'il y a beaucoup d'acteurs qui entrent en jeu. Quand vous parlez de hausse du café, vous parlez de hausse de son prix. Et ça, les fluctuations peuvent avoir plusieurs explications. Si je prends une approche macroscopique, c'est vrai que le réchauffement climatique aura et commence à avoir un impact sur la production de café. L'arabica devient de plus en plus compliqué à cultiver, tout simplement parce que c'est une plante plus sensible. Donc on monte petit à petit plus en altitude avec les contraintes que ça peut donner. Le Robusta est quelque chose qui va peut-être se démocratiser davantage parce que ben il va prendre la place du Robusta et il va pouvoir comme il est plus résistant et plus facile à produire, va prendre la place de l'Arabica. Ensuite, sur le marché, il y a quand même des éléments qui sont reliés au climat, on va dire local, que ce soit une sécheresse, que ce soit de la pluie. Et après, on a aussi sur l'intervention d'agents financiers, puisqu'on est sur des bourses mondiales, où des gens qui n'ont pas forcément besoin de la matière première vont venir accentuer les fluctuations qui, elles, ont des fondements climatiques ou sur des réelles raisons de production. Et ça fait fortement varier les cours. Et la géopolitique a un impact. La guerre en Ukraine a eu un impact. Pourquoi? Parce qu'elle a transféré les flux financiers sur certaines matières qui sont venues sur le monde du cacao et le monde du café. Alors que l'Ukraine ne produit pas de café, vous voyez, par exemple.
0: Il paraît aussi que c'est parce que les Chinois ont commencé à consommer plus de café que ça fait aussi monter les prix.
1: Complètement, puisque l'offre commence à croître. Alors nous, sur les pays comme les nôtres, c'est plutôt en stagnation, mais sur des pays émergents, oui, c'est des choses sur lesquelles on voit la consommation augmenter. Et donc l'offre et la demande, voilà, expliquent aussi ces éléments, qui sont, je le répète aussi, accentuée par la partie spéculative. Est-ce que vous voulez qu'on fasse un petit point sur le café ?
0: Oui, on y va. Faut pas l'oublier.
1: Faut pas l'oublier, faut faire attention parce que...
0: Alors là, il a bien doré déjà.
1: Là, il a bien doré. On voit que la magie a opéré puisqu'on commence à avoir ce côté plutôt caramel. Et je vous propose qu'on le sente, le café.
0: Alors, c'est pas évident de décrire des odeurs à la radio, mais on va essayer. En tout cas, ça sent très bon. Oui, ça sent...
1: Mais on n'est pas encore sur le café tel qu'on le connaît. Là, on vient de passer un cap où on a le côté vraiment sucré qui va apparaître. Et ça ressemble presque à du miel chaud et à du pain grillé.
0: Ça sent très très bon.
1: Et là, on voit que sa couleur a quand même pas mal foncé. Donc on arrive sur un côté marron clair. On voit que le grain est encore relativement fripé et ressemble assez fortement au grain d'origine, même si sa couleur a changé. Et on va voir que dans une quinzaine de degrés, le café va, ce qu'on appelle faire son premier crack, c'est-à-dire que c'est l'humidité qui est contenue dans le café qui va sortir du grain de café sous forme de vapeur et va le faire gonfler. Et on l'entendra crépiter. J'espère que les auditeurs auront cette sensation aussi.
0: Donc ça sera le signal que c'est prêt ou pas ?
1: Ça sera le signal qu'on pourrait potentiellement consommer le café. Avant, on aura un côté trop végétal et on ne va pas se régaler avec. Mais une fois le premier crack, oui, on pourrait commencer à consommer le café. Simplement, on risque d'avoir un côté beaucoup trop végétal et pas beaucoup de corps, pas beaucoup de force au café. Donc on va continuer à le monter encore en température et on va continuer à le foncer dans sa couleur. Pour tranquillement arriver, mais au deuxième crack, alors nous, on ne va pas jusqu'à ce second crack, et on appelle ce second crack, c'est quand l'huile contenue dans le grain de café va sortir du grain de café. Vous avez déjà vu des grains qui sont relativement gras, voilà, limite huileux, c'est-à-dire que l'huile du café commence à sortir. Ça donne des cafés, pour moi, trop marqués. On perd le côté fruité, aromatique du café. Et le risque aussi, c'est que ça dégrade très vite le café, puisque l'huile va rancir et ça donnera très vite un mauvais goût au café. On commence à l'entendre crépiter. Alors, c'est pas un peu de bois, c'est vraiment du café en train de cuire. Et on s'aperçoit que le grain, tranquillement, est en train de prendre sa forme définitive. Et il devient très joli, il est en train de gonfler.
0: Le café, ça fait partie de ces produits qui ont une place spéciale quand même dans la vie des gens. C'est comme le chocolat, peut-être le thé ou certains diront la bière. C'est un rapport un petit peu... Il y a beaucoup de plaisir dans le rapport que les gens ont au café, non ?
1: Oui, je pense qu'il y a un côté très rassurant et la pause café, il y a cet élément couponing, convivial. D'ailleurs, quand on accueille les gens, on leur propose un café.
0: Stimulant aussi, non ?
1: C'est stimulant également. C'est stimulant également puisqu'il y a de la caféine. Alors, on revient à notre Arabica, notre Robusta. Il y aura deux fois plus de caféine dans un Robusta que dans un Arabica. Donc, si on ressort un petit échantillon, Nicolas, vous voyez que le café a vraiment pris sa couleur presque finale et on voit que le grain est beaucoup plus joli, sa peau s'est tendue et le grain a gonflé également par rapport à l'état initial du grain vert. On approche de la fin de cuisson.
0: Donc là on est passé dans la phase suivante, on a versé les grains de café dans un autre récipient.
1: Oui, c'est-à-dire qu'une fois que le café est à température et que sa cuisson est terminée, il faut tout de suite le refroidir. Donc on le fait basculer dans ce qu'on appelle un ramasseur. C'est un cylindre avec des pales qui vont mélanger le café. Et on a aussi un refroidisseur, donc c'est tout simplement un aspirateur qui va aspirer l'air ambiant et qui va faire passer l'air à travers le café et une grille qui permet de dissiper la chaleur. L'important, c'est de refroidir le café pour arrêter sa cuisson. Le temps que le café refroidisse, je reviens juste sur la cuisson lente. Et il y a un élément dont je ne vous ai pas parlé tout à l'heure, c'est de la pellicule argentée. C'est-à-dire que le grain de café, si on reprend à l'origine, ça vient de la cerise du caféier. Et dans cette cerise, on va retrouver un noyau qui est en deux parties. Donc il y a deux hémisphères de ce noyau. Il y a donc deux grains de café dans la cerise. Et sur ce noyau, ou ce grain de café, on retrouve une petite pellicule argentée. Alors, on ne pourra pas la montrer aux auditeurs, mais je vais vous la montrer. Sur le grain vert, vous la voyez, elle est relativement fortement collée au grain de café. C'est la petite pellicule que vous voyez ici. Et cette pellicule est indigeste. Elle se détache uniquement en fin de cuisson sur des cuissons lentes. C'est pour ça qu'on a aussi des écarts gustatifs assez importants entre un café dit industriel et un café artisanal. Donc cette petite pellicule, nous on la récupère, on appelle ça ensuite un pelliculier. Elle se détache en fin de cuisson. Là notre café est cuit, alors voyez Nicolas, la différence, outre la couleur, on connaît tous le grain de café cuit, donc qu'on appelle marron foncé ou noir, et le grain vert. Mais outre la couleur, voyez la taille du café.
0: Il est gonflé.
1: Absolument. Et ça va se vérifier quand on va faire notre pesée finale pour que vous puissiez vous rendre compte vraiment de l'impact de la cuisson.
0: Alors ce qu'on n'a pas dit aussi, hein, c'est que la Maison Vaillé, bah, à Pignon-sur-Rue, c'est-à-dire que vous êtes vraiment là en centre-ville, l'atelier où on se trouve est vraiment au bord du trottoir. Et donc les passants peuvent aussi sentir l'odeur du bon café en passant.
1: Complètement. Alors non seulement ils peuvent sentir l'odeur, voire aussi un peu de fumée quand la vapeur sort de notre torréfaction, mais on n'est pas avare de les inviter à venir découvrir notre activité. C'est très simple en ouvrant la porte de pouvoir les faire bénéficier de tout ça, oui. Oui.
0: Une petite terrasse, un café du jour, une sélection chaque jour, c'est ça?
1: Oui, chaque semaine en fait. Chaque semaine, parce que je reviens à ce que nous parlions précédemment, la mouture du café est essentielle. Donc quand on fait les expressions, on a besoin d'avoir un café et un moulin calibré. Donc on le fait toutes les semaines pour changer de café. Donc chaque semaine un café différent en fonction de l'ensemble des cafés que nous avons. Alors traditionnellement nous avons 15 cafés. Sur les 15 cafés, vous allez découvrir 11 variétés qui elles sont permanentes. Et ensuite on vous invite à partir en voyage sur 4 origines que l'on va changer régulièrement à peu près 3-4 fois dans l'année. Donc ça vous fait découvrir beaucoup de choses.
0: On en est où là alors?
1: Donc là on a terminé notre cuisson. La machine continue tranquillement son cycle pour refroidir. Et là, ce que je vous propose, Nicolas, c'est qu'on puisse voir combien de café nous avons obtenu. Alors, on va pas compter les grains, à mon avis, il y a le même nom, mais on va pas faire cet effort-là. Par contre, on va peser et voir combien de grains de kilos nous avons.

0: Donc là, on voit que c'est la même taille de récipient, mais la hauteur a vraiment changé.
1: Absolument, nous sommes sur la même taille de récipient, et si vous vous souvenez, vous m'aviez dit à peu près 40 cm.
0: Ouais. Là, on est presque à 1 mètre, je dirais, ou 80 cm à vue de nez. Ouais, c'est quasiment le double, hein. Ça va doubler de volume.
1: Ça a quasiment doublé de volume, tout à fait. Et maintenant, vous vous souvenez qu'on avait mis 25 kg, mm-hmm. On va voir combien nous avons. Nous sommes à peine plus de 21 kg. Autrement dit, il y a eu 4 kg qui se sont évaporés, notamment par l'humidité, par cette petite pellicule argentée aussi qui s'est détachée. Voilà. Et nous savons café qui est prêt à consommer.

0: quand vous plongez vos mains dedans, il y a une notion de plaisir aussi, non?
1: Ah, complètement, complètement. Je peux dire qu'on a une activité qui nous permet de nourrir notre âme. Et c'est ce qui est vraiment fortement intéressant dans ce qu'on fait au quotidien.
0: Peut-être une dernière question. Il paraît que les puristes ne mettent pas de sucre. Okay. Sucre ou pas sucre, alors?
1: Question ultime, sucre ou pas sucre? Moi, je dirais pas sucre. En fait, je vous invite à aller chez votre torréfacteur, à prendre du café de torréfacteur fraîchement torréfié sur des torréfactions lentes et goûtez-le sans sucre.

On passe maintenant à notre agenda culturel avec un après-midi de spectacle à Jean Jaurès. Animation par la compagnie Microméga. Rendez-vous à la maison de service de proximité Jean Jaurès à Arras. Demain, jeudi 6 août, de 14h à 17h. Et puis, intérieur jour, collectif Mac et Transmettre. C'est une exploration de la ville comme terrain de jeu. Entre œuvres textiles, poétiques et architecturales de la collective et projets de transmission, l'exposition révèle à la fois leur univers propre et les formes, récits et gestes issus des ateliers tissés avec les habitantes et habitants lors du CLEA, contrat local d'éducation artistique entre Roubaix et Tourcoing. Et c'est à voir jusqu'au dimanche 16 août à la Manufacture 29 avenue Julien Lagache à Roubaix. L'entrée est gratuite. Et on termine avec un rendez-vous concert festival, l'Alcatraz Festival 2026, festival métal et hard rock à Courtrai en Belgique, qui se passe à partir de demain jeudi 6 août et jusqu'au dimanche 9 août, avec entre autres Alstorm, Igor, Testament, Metal Church, Channel Zero, Souffli, Imminence, Slaughter to Prevail, Savatage, Body Count, Biohazard, Primus, Powerwolf ou encore Limb of Gone et aussi Section. Voilà, pour le pass un jour, pour demain jeudi 6 août, c'est 49€. Et pour le pass 3 jours, dès le vendredi 7 et le samedi 8 et le dimanche 9 août, c'est 99€.

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1: 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Et tout de suite, le journal présenté par Karine Bellicha. Bonjour Karine.
2: Bonjour Emmanuel, bonjour à tous. Alors que la diplomatie tente de reprendre la main à Rome, où Libanais et Israéliens entament une 7e session de négociation pour organiser le retrait des forces de l'État hébreu, sur le terrain, la réalité prend une toute autre direction. Image satellite à l'appui, une enquête de presse montre que l'armée israélienne s'installe durablement dans le sud du Liban, sur 600 km², façonnée pour devenir une immense base

0: logistique. 36 ressortissants de 9 pays africains transférés par les autorités américaines au Cameroun contestent en justice l'accord conclu entre Yaoundé et les États-Unis. Maintenus au Cameroun sans statut juridique clair, ils craignent désormais d'être renvoyés dans leur pays où ils risquent persécution et torture. Et puis nous irons sur le front des incendies qui enflamment l'hémisphère nord pendant cet été caniculaire en Europe et au Canada aussi, en Colombie-Britannique. Plus de 800 000 personnes déplacées au Liban par le conflit entre Israël et le Hezbollah sont désormais rentrées chez elles. Bilan fourni par l'ONU, même si la situation est loin d'être stabilisée dans la région, d'autant que malgré de nouvelles discussions entre le Liban et Israël à Rome débutées hier, l'armée de l'État hébreu semble installée dans le sud pour longtemps, dans une vaste zone tampon qu'elle contrôle déjà, comme en témoigne Michel Paul, une enquête très fouillée du quotidien israélien arrête ça.
1: C'est une véritable bande de sécurité de près de 600 km² que les militaires israéliens sont en train de façonner au sud Liban, s'appuyant sur des images satellites et des constatations de terrain. Arets révèle un aménagement d'envergure. Au moins 7 nouvelles bases militaires ont été construites, reliées par des kilomètres de routes logistiques, s'enfonçant jusqu'à 12 km à l'intérieur du territoire libanais. Sur place, l'armée israélienne applique une politique de destruction civile. Le quotidien décrit une stratégie au contraste saisissant. Les villages suspectés d'avoir abrité des positions ou des infrastructures du Hezbollah sont quasi intégralement rasés par les engins de chantier, les énormes bulldozers D9. À l'inverse, les localités où les habitants et le mouvement chiite ne sont pas impliqués dans les combats sont laissés intacts. En bétonnant ainsi sa présence, l'État hébreu cherche à créer une nouvelle réalité sécuritaire durable à sa frontière nord, au moment même où Beyrouth espère négocier un retrait progressif des troupes de l'armée israélienne. Michel Paul, Jérusalem, RFI.
0: Et à Gaza, Benjamin Netanyahou rejette le projet américain, même après avoir reçu l'assurance de Washington que le retrait israélien n'interviendrait qu'après le désarmement complet du Hamas. Rejet du Premier ministre de l'État hébreu explicité dans une vidéo publiée la nuit dernière. Lui qui brigue un nouveau mandat aux prochaines élections législatives en octobre et qui entend ménager la frange la plus extrême de sa coalition gouvernementale, totalement opposée à cet accord. Les missiles russes sont meurtriers et l'Ukraine manque de munitions pour les intercepter. C'est le constat de Kiev qui presse une nouvelle fois ses alliés à lui fournir des missiles intercepteurs. La nuit dernière, aucun engin balistique de Moscou n'a pu être détruit avant de toucher le sol. Bilan, 17 personnes ont été tuées à Kiev et dans sa région et des sites logistiques ukrainiens ont été détruits. La chef de la Commission européenne, Ursula von der Leyen, dénonce des atrocités commises par la Russie. La bataille judiciaire contre les expulsions de migrants des États-Unis vers des pays tiers se poursuit. Au Cameroun, un cabinet d'avocats a saisi le tribunal administratif de Yaoundé au nom de 36 ressortissants de 9 pays africains transférés par les autorités américaines entre janvier et mai. La plupart bénéficiaient pourtant d'une protection de la justice américaine contre un retour dans leur pays d'origine où ils risqueraient persécution ou torture. Maintenus au Cameroun sans statut juridique clair, ils craignent désormais d'y être renvoyés. Leur avocat conteste en justice la légalité de l'accord conclu à ce sujet entre Yaoundé et les États-Unis. Il demande aussi en urgence la suspension de son application, le temps que la justice se prononce sur sa légalité. Maître Joseph Frouawa.
2: La population camerounaise n'a pas été informée, l'accord n'a pas été publié. Donc nous demandons au tribunal de suspendre l'exécution de cet accord pour le Cameroun aussi de clarifier le statut juridique de ces personnes et en troisième lieu d'empêcher finalement le Cameroun de les refouler, de les envoyer soit dans leur pays d'origine, soit un troisième pays qui sera à mesure de les persécuter encore. Il y a aussi l'OIM, l'Organisation internationale pour la migration, qui joue un rôle de pont entre le Cameroun et leur pays. La question fondamentale, c'est si les États-Unis avaient déjà statué sur le fait que ce gens-ci seraient persécutés dans leur pays, pourquoi à ce point-ci l'OIM les convainc à rentrer chez eux? Nous croyons que ça, c'est le refoulement enchaîné.
0: L'avocat Joseph Rouhawa au micro de Florence Maurice, vous pourrez l'entendre plus en longueur dans Afrique Midi. Aux États-Unis, les flammes cernent toujours la ville de Spokane. C'est dans le nord-ouest du pays, dans l'état de Washington, près de Seattle. Des quartiers entiers de cette ville ont été rasés. Des dizaines de milliers de personnes ont été évacuées dans la zone. De l'autre côté de la frontière, au Canada cette fois, en Colombie-Britannique, plus de 120 feux de forêt font actuellement rage. Les pompiers tentent de renforcer des lignes de défense avant le retour d'orages accompagnés de foudres susceptibles de déclencher de nouveaux départs de feu pour éviter d'autres évacuations dans la précipitation. Nafi Alibert.
3: Le feu a déferlé à une vitesse fulgurante, raconte Dan Wilson, le chef de la Première Nation de l'Okanagan. Si rapide, précise-t-il, que certains habitants n'ont eu que 5 minutes pour fuir. Encore sous le choc, après avoir survolé les lieux en hélicoptère, le chef décrit un paysage de guerre. Non seulement des pans entiers de forêts calcinées, mais aussi plus de 200 maisons auraient été détruites, selon une première estimation, encore impossible à confirmer. Au sol, l'accès aux zones touchées restant trop dangereux. Et dans tout le sud de la province, la menace reste extrême, prévient Cliff Chapman, directeur des opérations du service des incendies de Colombie-Britannique.
4: Nous n'avons jamais vu une végétation aussi sèche. Avec des vents pouvant atteindre les 100 km à l'heure, les conditions deviennent explosives et extrêmement dangereuses.
3: Alors que plus d'une centaine de feux ont déjà éclaté en une semaine, la Colombie-Britannique ne peut plus faire face seule aux flammes. Des renforts venus du Canada et du Mexique sont déjà sur place. D'autres sont attendus, notamment d'Australie, pour épauler les pompiers qui redoutent plusieurs jours de lutte intense. Nafia Libère, Montréal, RFI.
0: De l'autre côté de l'Atlantique, les habitants de la région d'Athènes respirent un peu. La situation sur le front des incendies s'est nettement améliorée en Grèce, même si les pompiers restent mobilisés pour éviter de nouveaux départs de feu dans une zone où des centaines de kilomètres de pinèdes et de terres agricoles ont déjà été ravagées par les flammes. En Corée du Sud, la canicule est décrite comme un désastre national par le gouvernement. Avec des températures en moyenne autour des 38 degrés, les pouvoirs publics recommandent de ne pas passer trop de temps en extérieur, un luxe que n'ont pas certains travailleurs obligés de rester exposés au soleil. Célio Fioretti.
5: Alors que certains viennent se rafraîchir les pieds dans la rivière Changgyecheon, en centre-ville de Séoul, non loin de là, sur le chantier d'un immeuble, les ouvriers pâtissent de la chaleur, comme nous raconte Park Han-chol.
6: En dehors de la chaleur elle-même, notre endurance en pâtit. Notre condition physique en prend un coup. Mais à part ça, pour l'instant, on arrive encore à tenir. Mais si ça continue, ce sera plus difficile qu'en ce moment.
5: Et comment survivez-vous à la chaleur ?
6: On compte sur la climatisation et quand on a le temps, on fait un peu d'exercice, on transpire un coup et la température corporelle monte, puis redescend après un certain temps. Ça nous rafraîchit naturellement.
5: Les travailleurs en extérieur qui souffrent de la chaleur, mais pas que. Kim Anju est métallurgiste et travaille avec des fours pouvant monter à plus de 1500 degrés, auxquels s'ajoute la chaleur ambiante.
7: Lorsque la température ressentie sur le lieu de travail dépasse 33 degrés, une pause d'au moins 20 minutes doit être accordée toutes les 2 heures de travail. Mais au-delà de ça, il est également nécessaire d'augmenter les temps de repos en fonction des travaux, comme la manipulation de métaux très chauds ou en prenant en compte que nos vêtements de protection nous font beaucoup transpirer. En période de canicule, ce n'est qu'en réduisant le temps de travail que l'on pourra garantir notre sécurité.
5: La Corée du Sud a déjà enregistré 19 morts à cause de la chaleur depuis le début de l'été et compte plus de 2200 personnes hospitalisées, principalement des travailleurs en extérieur. Célio Fioretti, Séoul, RFI.
0: Et puis l'alerte est désormais maximale au Guatemala autour du volcan Fuego. Des torrents de lave coulent le long de ses flancs. Près de 2000 habitants de la zone ont déjà été évacués. C'est la fin de ce journal sur RFI.
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1: Exposition Alain Riquier, peintre aquarelliste, et Marc Dobloc, sculpteur céramique. C'est à voir à l'Œil du Chat, galerie d'art associative, située au 1 bis rue des Petits Viésiers à Arras jusqu'au 30 août. Les jours et horaires d'ouverture du mercredi au vendredi de 14h à 19h, le samedi de 10h à 19h et le dimanche de 15h à 19h. C'est en entrée libre. On va un peu plus loin avec trois expositions à voir à la piscine de Roubaix, musée d'art et d'industrie. D'abord Roubaix Photo, l'histoire de la photographie à Roubaix à travers les collections du musée, c'est jusqu'au 6 septembre. Et puis une autre expo photo, Naïm Merabé, La vie au seuil, une traversée intime de Roubaix. Là, c'est jusqu'au 6 septembre dans le jardin Thérèse Constant. Toujours à la piscine de Roubaix, l'art du motif, invitation à Mina Kani, expo consacrée à ce studio de créateurs de mode. C'est à voir jusqu'au 20 septembre.
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1: Journée de lutte de l'US Café, l'US Canette, association qui crée des événements culturels et sociaux à Steinwerck, organise une journée de lutte avec au programme de 14h à 17h atelier grimpe-arbre avec les soulèvements de la terre, 17h30 un apéro papote en présence de l'auberge des migrants, la maison Sésame, l'association Sisol, la CIMAD ou encore Salam, et puis le soir à partir de 20h30 concert avec Rattlesnake Joe, René Binamé et Radical Cult. Ça se passe le samedi 15 août à l'US Café, donc à Steinwerck. Un peu plus loin, à Bure, dans la Meuse, les Burlesques, 5e festival contre le projet CIGEO, ce projet de centre de stockage de déchets radioactifs. 3 jours informatifs et festifs, ouverts à toutes et à tous. Spectacles, concerts, conférences, débats, projections, stands d'info, espace enfant, camping, restauration buvette. Ça se passe les 14, 15 et 16 août à Saint-Amand-sur-Ornain, dans le sud de Meuse. Entrée à prix libre. Plus d'infos sur burfestival.org.
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3: Parlons 1000 jours, une chronique pour accompagner les parents dans les premières années de vie de leur enfant. Aujourd'hui, nous abordons un sujet qui parle à de nombreux jeunes parents, les premières vacances avec bébé. Entre excitation, organisation, fatigue et moments de bonheur, cette première escapade reste souvent gravée dans les mémoires. Aujourd'hui, suite et fin de notre entretien avec Alouma, Carla et Yasmine. Les vacances, c'est aussi des visites, des activités à faire. Quelles activités vous avez particulièrement apprécié faire en famille ?
4: Alors là, vu que c'était la mer, c'était la mer, l'activité principale. Mais on a fait plusieurs plages exprès pour le côté sensoriel, où il y avait des plages avec du sable, d'autres avec plus des galets, et même des rochers. Ce qui fait que c'était ce côté-là sensoriel où il était trop content parce que... C'est quand même un bac sensoriel énorme. Ce qui fait qu'il pouvait toucher à tout, il pouvait aller partout, il n'y avait pas cette limite, il n'y avait pas juste une petite bassine où j'avais mis des choses dedans à toucher. Et les activités, c'était beaucoup ça. Vraiment découvrir, toucher autre chose et voir ses réactions aussi.
5: Pour les activités, on a forcément privilégié des choses adaptées en famille, on va dire. Donc le petit train touristique. Désolée.
4: Ils en parlent du micro, je veux parler.
5: Je disais les activités adaptées avec le petit. Parce qu'on souhaitait quand même faire des choses et découvrir des choses. On a quand même réussi à faire des activités, balade en bateau, parce que donc on était au bord de la Méditerranée, le petit train touristique. On a fait aussi un téléphérique en fait qui permettait d'avoir la vue sur la ville, etc. Et donc il a pu faire ses siestes dans des endroits insolites. Ça permettait pour nous de passer un bon moment avec lui, de découvrir des choses tout en respectant son rythme, parce que l'essentiel pour nous c'était qu'il soit plus ou moins au frais, de pas d'être exposé en plein soleil, et que si besoin je puisse allaiter tranquillement, qu'il puisse faire sa sieste aussi si c'était le moment de la sieste. Donc c'est des activités qui nous ont permis de combiner tout ça. Après pareil, comme on était en bord de mer, on a aussi fait des balades au bord de mer, on s'est baigné. Donc on s'est plus adapté en termes d'horaire pour y aller aux heures les moins chaudes. Mais globalement, on a quand même pu faire pas mal de choses, en fait. Pas celles qu'on aurait fait avant, forcément, en couple, mais c'était différent, mais c'était tout aussi chouette.
6: Non, papy, c'est intéressant. Tu parlais de balade en téléphérique, le petit train, et c'est top parce que je pense qu'en fait, vous avez plus pris le temps de voir les choses, comme tu pouvais le dire avec Notre-Dame de Lorette, qu'on aurait tendance à se dire, sans enfant, je suis en vacances, je vais essayer de voir un maximum de trucs parce que je reviendrai peut-être pas. Ouais. Et c'est la course, et en fait, on voit rien parce qu'on prend pas le temps.
5: Oui, c'est vrai que habituellement, comme tu disais tout à l'heure, nous aussi, on était habitués à faire le maximum de choses possibles, changer rapidement de ville. Enfin là, au départ, quand je me suis dit waouh, 10 jours au même endroit, ça me paraissait hyper long. En tant qu'adulte, nous, on va s'ennuyer, etc. Et en fait, pas du tout. Même limite, on a développé un peu, en 10 jours, des petites habitudes de vacances où c'est trop chouette, où tu testes un peu la glace de ce glacier, puis de l'autre. Ah non, elle était bien, donc on y revient demain. Enfin, c'est des petits trucs tout bêtes, mais qui font qu'on apprécie aussi et qu'on prend le temps de regarder davantage, d'être plus présent aussi. C'est bien, c'est une belle leçon.
7: Les activités, nous on avait choisi un endroit où on n'aurait pas trop d'activités à faire. En fait, l'idée c'était, on était dans une petite ville très verte avec un bel hôtel et un parc et des canaux. globalement, on s'est promené dans le parc, le petit déj de l'hôtel où on était dans l'herbe, donc on pouvait poser Émile, prendre un peu le temps. Donc ça, c'était super chouette. Et puis il y a juste un jour, on est allé en ville, donc à La Haye, enfin non, deux jours, où on a vraiment visité la ville, mais là, c'était plus pour nous. Sinon, les activités avec Émile, ouais, c'était être au parc, prendre le temps, regarder les canards. Et ouais, c'était sympa parce que lui, il était un peu émerveillé. Donc voilà, c'était chouette. Nous, on se reposait.
6: Alors là, c'est la question anecdote. Quel est votre plus beau souvenir de ces premières vacances? Est-ce que c'est ton mari avec le matelas sur la tête?
7: Non, mais je le raconterai à Émile quand même, quand il sera plus grand. Non, le plus beau souvenir, je pense que c'est des moments simples, en fait, comme il y avait des canaux baignables. Ça, c'est super agréable. Donc, nous, on se baignait, et puis Émile, on se relayait, on se baignait à tour de rôle, et puis Émile, il était dans l'herbe, donc il nous regardait dans l'eau, il essayait de toucher l'eau et tout. C'est des petits moments simples comme ça, et où j'ai senti qu'on était vraiment presque dans l'insouciance des vacances, quoi. C'est des moments qu'on a assez rarement quand on est jeune parent, d'être vraiment détendu. Donc ouais, c'était super.
4: Pour moi, c'était quand on l'a mis dans l'eau, sa réaction. C'est incroyable de voir vraiment son visage s'illuminer, voir autant d'eau taper des pieds, en mettre partout. C'était vraiment génial de voir ça, sachant que avec mon mari, on dit tout le temps que notre milieu naturel, c'est l'eau. Et de voir que lui aussi était aussi vraiment très à l'aise avec ça, c'était vraiment un moment qui est gravé dans mes souvenirs. Et même il y a un mois de ça, on est reparti à la mer, et il a eu exactement la même réaction, sauf que là, en fait, il marche, il court même. Et là, il a couru vers la mer, aucun instant de survie. Il courait directement pour rentrer dans la mer. Et c'est génial de voir en fait la même réaction et la même illumination dans le pour ça.
6: Et toi, Aluma?
5: C'était une randonnée juste à côté d'Ajaccio, les îles sanguinaires, où en fait c'est un peu voilà les jours où on se dit ah on aimerait bien faire ce truc, mais est-ce que c'est possible avec le petit? Pour rejoindre ce que tu disais tout à l'heure, est-ce qu'on n'en fait pas trop? Est-ce que voilà? Et de se dire, allez, on le fait. Et en fait, on se rend compte que ça se passe super bien, que lui, il passe un bon moment, que nous aussi. Et puis, c'est voilà, dans la première année, il y a beaucoup de premières fois. Et avoir ces moments-là, enfin, des premières fois, mais un peu extraordinaires, dans un cadre vraiment exceptionnel où on sent son émerveillement, mais nous aussi, ça fait du bien aussi de pouvoir partager en fait quelque chose où on est un peu au même niveau et que se rendre compte que c'est possible.
6: Et si vous aviez un seul conseil, ça va être dur, un seul conseil à donner à des parents qui préparent leurs premières vacances avec un bébé, ça serait quoi ce conseil?
7: Je pense qu'on l'a toutes pas mal dit, mais c'est de s'autoriser à prendre le temps. Bon, parce qu'en fait, on n'a pas le choix déjà la majorité du temps, et du coup, il faut réussir à lâcher prise de tous les musées qu'on ferait, les visites culturelles et peut-être les bars, je sais pas, ça dépend des gens, mais faut réussir à lâcher prise là-dessus et profiter des moments qui, au final, avec le recul, on s'en rappelle, et on s'en rappelle avec le sourire, et c'est très différent, mais c'est très agréable parce que ça permet de se reposer et de profiter autrement des moments avec notre famille.
4: C'est vrai que je rejoins Carla sur ça, pour dire aussi que faut pas faire un parallèle avec comme les vacances d'avant. Vraiment pas. Il faut accepter que en fait la vie a été bousculée, et c'est pas forcément péjoratif, c'est pas forcément mauvais, et d'être prêt à apprendre à vivre les vacances autrement. Et c'est vrai que même si par moments on peut être frustré parce qu'il y a des endroits où on se dit je vais pas revenir, j'ai pas fait ça, mais sur l'échelle de toutes les vacances ou même d'une vie, finalement on se dit il y avait des moments aussi je pensais pas les vivre sans l'enfant, en fait c'est impossible à vivre. Par exemple tous les petits trucs touristiques, nous on n'était pas attirés par ça, et petit à petit, par le train, on n'a jamais pensé à faire le train. Avec Nathalie, on a fait le train, on trouve ça marrant finalement. En fait, il nous fait découvrir des choses que n'osait pas les faire, ou parfois peut-être c'est un petit truc, on dit ouais non j'ose pas, c'est un peu la honte, mais quand c'est l'enfant qui le veut, moi je connais plus de honte, c'est lui qui c'est pas grave, si je suis ridicule je vais le faire pour lui, et en fait ça fait vraiment découvrir de nouvelles choses.
6: Est-ce que tu as quelque chose à ajouter à Luma ou est-ce qu'on...
5: Ouais, dans la continuité, je pense que c'est en lien avec ouais, la culpabilité, en fait. Franchement, se lâcher la grappe, parce que c'est des moments qu'on attend. Sincèrement, enfin voilà, la maternité, c'est un challenge déjà. On passe par beaucoup de choses, on se transforme tellement que... Enfin voilà, ces vacances, c'est vraiment... une respiration, c'est des souvenirs qu'on se crée aussi en famille, des moments de qualité qu'on n'a pas forcément au quotidien, soit voilà, selon la configuration, si les deux parents travaillent ou il y en a un des deux, enfin en tout cas forcément on a moins de moments tous ensemble, et donc de vraiment en profiter un maximum et de dire bah voilà, il peut y avoir des loupés, et puis de se faire plaisir aussi en tant que parent dans la limite du raisonnable avec bébé.
6: Et pour terminer, est-ce que vous avez un mot ou une expression qui résume le mieux cette première expérience de vacances avec bébé ?
7: Je dirais rock'n'roll quand même, parce que c'est vrai que c'est assez fatigant et en même temps c'est super et on rigole beaucoup, mais en même temps voilà, on a un peu des fois des questionnements. Donc ouais, c'est un beau mélange de plein de trucs.
4: Moi, je dirais famille. C'était pour nous, parents, nouveaux parents, on va dire, c'est vraiment cette impression, on devient vraiment une famille. Chose qu'on faisait nous avec nos parents et c'est nous qui le font faire aux enfants. Le fait d'être juste à trois dans notre bulle, c'était vraiment c'était une étape, on va dire, finalement. On ne pensait pas avant d'y aller, mais voilà, une fois que ça a été fait, il y a eu cette sensation.
5: Moi, je dirais magique. Parce que franchement, ça m'a fait retomber en enfance, de redécouvrir des choses à travers ses yeux à lui, d'être attentive à ce qui l'intéresse, à ce qu'il découvre, et à jouer. Enfin voilà, de me dire, c'est pas grave, j'ai 30 ans passé, mais je peux me rouler dans le sable, je peux, enfin, je m'en fiche, je peux faire des châteaux, on peut s'éclabousser. Ouais, franchement, régresser un peu et tout, c'est... Et ça, c'est cool, franchement, que nos enfants ils nous apprennent à faire ça, réapprendre en fait, à faire ça, c'est trop bien.
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4: Bonjour à toutes et à tous, bienvenue dans l'émission Atelier sur Radio PFM 99.9. Pendant les vacances, Radio PFM organise des ateliers pour les enfants et les adolescents. Dans ce cadre, il est possible pour les participants de s'initier aux différents formats radio. Création sonore, interview, micro-trottoir, chronique, ou encore visite des locaux, initiation à la table de mixage. On vous propose de découvrir les productions d'Adèle et Charlie qui ont participé à notre atelier Ado-été de juillet. On commence avec une création sonore, c'est une histoire qu'elles ont écrite et enregistrée. Avec notre aide, elles ont ensuite découvert le montage et le bruitage. Bonne écoute!

0: C'était une fois, dans un château paisible à côté d'une forêt, après une journée de chasse, les chevaliers, usés, rentrent au château. Soudain, un dragon arriva et le roi clama
1: « Mon plus fidèle chevalier, va attaquer ce monstre !»«
2: Me voici, mon roi !»
0: En réalité, le chevalier était la fille du roi, camouflée sous une grosse armure.
2: « Pourquoi es-tu là ?»
0: dit la chevalière.
2: « Je suis là car vous dévastez la forêt, vous dévorez tout mon gibier et abattez les arbres. »
0: La cavalière enfonça son épée dans la jambe du dragon qui s'écroula.
2: « Aïe, aïe, aïe, aïe, aïe, aïe, aïe !»
0: souffre le dragon. Lors de sa chute, le casque de la cavalière tomba et roula jusqu'au pied du roi.
1: « Tu m'expliques, ma fille ?»«
2: Bah, je voulais juste défendre le château. »
0: dit la chevalière. Le roi, fou de rage, hurla.
1: « Puisque c'est comme ça, je te raye de mon testament de succession. Et la couronne reviendra à ton cousin. »«
2: Oh non, pas lui, il ne le mérite pas. »
3: murmura la princesse qui poursuit.
2: « La couronne me reviendra. »

0: Le roi, dévasté par cette scène, répondit
1: « La couronne sera tienne ? Il faudra t'en montrer digne !»
0: C'est à ce moment que le dragon retrouva ses esprits. La chevalière décide alors de reprendre le combat.
2: « Tu crois vraiment que tu peux m'abattre ? Je vais faire de ton château un brasier. »
0: La chevalière est en mission. Elle veut impressionner le roi qui regarde la scène avec attention. Reboostée, la chevalière s'improvise négociatrice.
3: « Nous avons des terres au sud du royaume. Elles seront tiennes si tu n'attaques plus ma famille. »
2: « Il y a de la chair fraîche dans cette propriété ?»
0: demande-t-il.
3: « Tu y trouveras tout ce que tu désires. Arbres pour te protéger, grottes pour t'abriter et gibier pour s'alimenter. »
0: répondit la princesse avec fermeté. Le dragon repart sur le champ et s'en va faire ses bagages. Cette histoire reflète que le poids d'une discussion impacte plus que le poids des mots.

0: Dans la suite de l'atelier, Adèle nous a confié vouloir devenir journaliste un jour. On a donc proposé aux filles de cuisiner Nico, journaliste à PFM, et Maxime, notre stagiaire fraîchement diplômée. Bravo Maxime! On écoute leur interview.
1: Vous avez fait combien d'années pour être journaliste? D'études, désolé.
2: Tu veux lancer les hostilités?
3: Non, vas-y.
2: Là, j'ai terminé ma cinquième année d'études. J'ai fait 3 années de licence et 1 année de master. Et 2 années de master.
3: Et moi, bah, zéro. Parce qu'en fait, j'ai pas fait d'études pour faire ça. Moi, j'ai fait des études d'anglais pour faire prof d'anglais. Et à côté, je faisais de la radio en bénévole, quoi. Il y a un moment, je me suis impliqué dans l'asso et c'est comme ça que je suis devenu salarié après. Il y a eu une place qui s'est libérée. Mais on n'est pas obligé. Enfin, je veux dire, la voie royale, c'est quand même de faire des écoles de journalistes si tu veux être journaliste dans un média. Mais tu peux complètement, il y a des gens qui le font, tu peux complètement être journaliste sans avoir fait du tout d'études de journalisme. C'est possible.
1: Et quand vous étiez petit, vous voulez déjà être journaliste?
2: J'ai su ce que je voulais faire à l'âge de 13 ans. Ce qui est assez rare aujourd'hui, tant les possibilités sont vastes. Je voulais faire du journalisme sportif à la base, puisque je voulais être commentateur de foot, parce que je regardais beaucoup les matchs avec mon père, notamment quand j'étais adolescent, et puis j'ai découvert avec les années qu'il y avait d'autres voies dans le journalisme, et puis j'ai découvert la presse écrite, la radio, et ça m'a confirmé mon envie en fait.
3: Je savais pas trop ce que je voulais faire quand j'étais petit. Après, ça m'intéressait. Quand j'étais petit, je faisais des journaux. Après, j'ai participé quand j'étais ado aussi à des fanzines, des choses comme ça. Ouais, l'expression, ça m'intéressait. Après, bah, la radio, c'est arrivé quand j'avais, je dirais, 16 ans, parce qu'il y avait des copains du lycée qui faisaient déjà des émissions. Mais j'ai intégré PFM vers plutôt 17-18 ans. Et je trouvais que c'était un super espace. À la base, je suis pas forcément super fanat de radio de base, si tu veux. Ce qui m'a intéressé, c'est la liberté d'expression. Et je trouve que c'était pour moi, Arras, c'est le meilleur endroit pour exercer sa liberté d'expression, c'est ici à PFM.
1: Ok. Du coup, avant, vous vouliez faire quoi avant de vouloir être journaliste?
3: Bah, je savais pas trop. Après, à un moment, j'ai fait quand même des études pour faire prof d'anglais. Et puis finalement, bah, j'ai un peu bifurqué. Mais là, encore aujourd'hui, je suis pas trop sûr de ce que je veux faire dans la vie. Hein.
1: Est-ce que vous avez toujours voulu travailler à PFM?
2: Je ne suis pas originaire d'Arras, donc PFM, c'est une station que j'ai découvert sur le tas, quand j'étais scolarisé à l'université d'Arras, justement. J'ai atterri ici pendant mes premières recherches de stage en première année de master. J'ai découvert la radio grâce à des contacts dans la Rajoie. Étant donné qu'on m'appelle le stagiaire récidiviste, on peut dire que mes expériences ici me plaisent, puisque ça me donne envie de revenir. Et voilà comment j'ai découvert la station.
3: Bah moi, j'ai découvert PFM assez tard. Pour la petite histoire, en fait, j'ai appelé pour gagner des t-shirts. Avant, PFM faisait gagner des t-shirts. Donc, c'était vraiment de manière intéressée. Finalement, je l'ai découvert comme auditeur. Et puis, finalement, je suis passé le pas. Après, ce n'était pas mon rêve de travailler à la radio du tout. C'est pas, je te dis, je ne suis pas un passionné de radio de base, mais comme je te disais, je trouve que c'est un espace d'expression hyper intéressant. Tu peux faire plein de choses, dire plein de choses, rencontrer plein de gens, porter différentes initiatives. Donc, c'est un chouette. Après, si je n'étais pas ici, peut-être que je serais dans une autre radio ou un autre média ailleurs. Peut-être. Le truc, c'est là, par exemple, moi, j'habite à Lille. Mais j'ai pas trouvé l'équivalent vraiment d'une radio asso avec ce type de projet à Lille. Il y a des radios qui sont très intéressantes, RCV par exemple. J'adore RCV à Lille, mais c'est vraiment vraiment plus musical, c'est moins social. Et donc qui allie le côté militant, activiste social et musique, j'ai pas trouvé à Lille.
1: Ok. Et vous êtes déjà passé à la télé?
2: Non, je ne suis jamais passé à la télé. J'ai en revanche assisté à une émission de télé il y a 3 semaines, quelque chose comme ça. C'était une émission de football diffusée sur RMC qui s'appelle L'After.
3: Moi, je suis trop moche pour la télé. la télé, c'est un autre délire, hein, c'est autre chose. En général, est-ce que je suis déjà passé à la télé? Bonne question. Je pense qu'une fois, François est venu faire un reportage ici. Bah justement, c'était une émission de commentaires sportifs décalé. Donc, ils étaient venus tourner. Donc, on me voit apparaître. En plus, j'ai une bière à la main. C'est super, trop bien. Très sérieux. Mais sinon, la télé, c'est un autre délire. Souvent, bah, c'est pas le même cadre. Déjà, la télé, il y a plus d'argent. Donc, par exemple, les télés associatives, c'est difficile. C'est très difficile. C'est plus long de faire de la télé. La radio, c'est quand même plus facile et plus accessible. Donc, moi, dans mes expériences, au début, quand j'ai commencé, je m'en souviens, à la radio, je m'étais dit, bah, en plus, c'était un peu le boom des télés associatives, justement, à l'époque, qui ont quand même un peu périclité depuis. Mais je m'étais dit, bah, c'est la logique. Je commence par la radio, puis après, je vais faire de la télé. Comme moi, j'ai aussi un peu été élevé par ma télé. C'était un peu ma babysitter quand j'étais petit. Donc, j'adorais la télé, quoi. Je regardais tout le temps la télé. Et je me suis dit, bah, je vais passer de la radio à la télé un jour, faire de la télé locale, associative. Puis finalement, j'ai fait une fois un stage, et j'ai trouvé ça compliqué et long, et franchement chiant à faire. Donc ça m'a saoulé. Déjà, je trouve le montage radio long, mais alors le montage télé, c'est encore plus long. Et puis, t'as moins de liberté quand même. T'as moins de liberté, puis les télés associatives... ça périclite, ça demande trop de moyens par rapport aux moyens que les gens et les associations ont, en fait.
1: Si vous avez fait des stages, vous avez fait où ?
2: C'est mon 4e stage à Radio PFM. Et j'ai fait 2 stages à La Voix du Nord à Maubeuge, qui est un média de presse écrite.
3: Bah, ça dépend ce que tu appelles stage. Moi j'ai pas vraiment, enfin si j'ai déjà fait des stages mais pas vraiment dans d'autres médias. Par contre j'ai fait des formations, on peut appeler ça un stage peut-être, je sais pas exactement, où en fait tout au long de ton parcours professionnel tu pars peut-être 2-3 jours ou une semaine dans l'année apprendre, je sais pas, une fois ça va être les techniques de l'interview ou bien comment faire un magazine ou bien la fiction radio ou bien comment faire des ateliers avec les enfants, enfin ce genre de choses. Ça apprend toujours quelque chose. De toute façon, je veux dire, les médias, ça bouge tout le temps. Donc, tu peux toujours apprendre d'autres manières de faire.
1: Qu'est-ce qui vous plaît le plus dans votre métier ?
2: Ce qui me plaît le plus dans mon métier, c'est de donner la parole à des personnes qu'on n'écoute pas ou à qui on n'a jamais tendu un micro de base. Des associations, des personnes engagées, des personnes qui s'activent en fait, qui font des choses, qui ne restent pas dans leur coin. Pour moi, c'est ça le journalisme. C'est vraiment de contribuer à faire connaître des initiatives louables.
3: Ouais, ben, je suis d'accord avec ça. Ben, c'est vrai que en plus tu rencontres. Enfin, le but, c'est de rencontrer quand même des gens. Donc d'aller vers les gens ou d'accueillir les gens, mais... qu'il y ait une rencontre avec les gens. Donc, tu es tout le temps en train de rencontrer des gens avec des points de vue plus ou moins différents. Donc, ça, c'est quand même super agréable. Après, ici, à PFM, ce qui est bien aussi, c'est que bah, tu as une grande, grande part de liberté. C'est-à-dire qu'on n'a pas de chef qui nous dit ce qu'il faut dire ou ce qu'il faut penser. On peut vraiment faire ce qu'on veut, quasiment, même s'il y a aussi un cadre collectif et où on réfléchit ensemble, mais... On peut se lever le matin et faire parler de ce dont on veut parler dans la journée. Et puis, ben, après, moi, je suis fan de musique, donc c'est un super environnement aussi pour moi parce que on découvre aussi plein d'artistes, on écoute de la musique, on participe à la programmation. Il y a 99 bonnes raisons, je pense, d'écouter PFM et de faire de la radio à PFM. 99.9.
0: Bravo les filles et merci pour votre participation. Si vous aussi vous souhaitez participer aux ateliers de l'été à Radio PFM, le prochain atelier radio pour les enfants de 6 à 12 ans aura lieu mardi 18 août de 10h à midi. 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C'est dans les locaux de la radio, 11 place de l'Ancien Rivage à Arras. Les deux ateliers sont gratuits, mais les inscriptions sont souhaitées au 03 21 50 99 99. 03 21 50 99 99. Alors amenez vos idées, soyez créatifs et curieux pour faire de la balade sonore, de la poésie, de la fiction, de la lecture, du montage, des tables rondes, des débats, de l'interview, du micro-trottoir ou encore des chroniques. Bref, c'est à la carte et c'est à vous de jouer. D'ici là, c'est la fin de notre émission Atelier sur Radio PFM. On vous dit à la semaine prochaine. Restez à l'écoute du 99.9.

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2: Angry Burger Fest, festival indépendant qui se passe au village de Loti à Auxy-le-Château dans le Pas-de-Calais du vendredi 7 au dimanche 9 août. Alors le programme le vendredi 7 août de Street avec 47 Terres, Ritza, Nutty, Yoshi et The Originals, Many Jab, Tolvi ou encore 0 degré. Le samedi 8 août, The Pits avec Black Bomb et Lofofora, Drop Dead Chaos, Loco Muerte ou encore Princess Leia et les Arrajois de Coma. Le dimanche 9 août, The Beats avec K-Style, Loïc D, Oscana, Axel H, Bonnie et d'autres. Alors le pass un jour pour le vendredi, pour le samedi, c'est un peu moins de 30 euros. Le pass pour le dimanche est à un peu moins de 20 euros. C'est gratuit pour les moins de 12 ans. Plus d'infos sur angryburgerfestival.fr. On va un peu plus loin avec le Alcatraz Festival, festival metal et hard rock à Courtrai en Belgique, du jeudi 6 au dimanche 9 août, avec cette année Alestorm, Igor, Testament, Metal Church, Channel Zero, Soulfly, Imminence, Slaughter to Prevail, Savatage, Body Count, Biohazard, Primus, Powerwolf, Lamb of God, Saxon. Le pass un jour, pour le jeudi c'est 49 euros, les autres jours c'est 99 euros. Plus d'infos sur alcatraz.be. 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
1: Spectacle Vauban, la citadelle, Arras, par l'association Artois Culture Nature, l'histoire du marquis de Vauban, au travers de tableaux, de danses, de combats, de spectacles de chevaux, de costumes et de carrosses. C'est à la citadelle d'Arras, 6 représentations, du jeudi 20 au dimanche 23 août. Les tarifs vont de 6 à 25 euros, plus d'infos sur artoisculturenature.fr. Autre son et lumière, les échos du temps, c'est proposé par l'asso les spectacles de Pazon Artois, sur le thème de l'histoire de la commune, spectacle et feux d'artifice. Ça se passe les 4, 5, 11 et 12 septembre à 21h à Pazon-Artois, c'est au sud-ouest d'Arras. Les tarifs vont de 12 à 17 euros. 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
2: Parmi les films à voir au Mégarama d'Arras du 5 au 11 août, de la Comédie française, une comédie de Martin Darondeau et Bertrand Huskla, La bataille de Gaulle partie 1, L'âge de fer, un film historique d'Antonin Baudry, et vous aurez aussi la possibilité de voir La bataille de Gaulle partie 2, J'écris ton nom, un film historique toujours d'Antonin Baudry. L'Odyssée, un film d'action de Christopher Nolan, c'est interdit aux moins de 12 ans, et puis Spider-Man, Brand New Day de Destin Daniel Creton, Les Gendarmes de François Prévost-Légoni et Stéphane Archinard, et puis La fin d'Oak Street de David Robert Mitchell. Et pour le jeune public et les autres, Toy Story 5, un film d'animation d'Andrew Stanton avec Tom Hanks qui double l'un des personnages, Des Millions et des Monstres, un film d'animation de Pierre Coffin, et Vaiana, la légende du bout du monde, un film de Thomas Kail.

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Bonjour à toutes et à tous et bienvenue sur PFM 99.9. Si vous nous rejoignez maintenant, vous êtes dans l'absinthe. Et dans l'absinthe aujourd'hui, on est toujours en compagnie des personnages emblématiques de South Park. Et dans cet épisode intitulé Elementary School Musical, l'école de South Park est en pleine frénésie pour la comédie musicale High School Musical. Au point qu'ils ont préparé des numéros très calibrés centrés autour d'un jeune garçon nommé Bryden. Quand Stan tente d'en savoir plus sur sa relation avec Wendy, Bryden explique qu'il déteste la comédie et voudrait faire du basket. Cependant, son père, un passionné de théâtre quelque peu extrémiste, s'y oppose formellement et Stan tentera tout pour que Bryden cesse de fréquenter Wendy. Voilà pour le pitch de cet épisode et je vous retrouve à la fin de cette émission pour vous donner la playlist musicale qui sera consacrée cette fois-ci au groupe The Joy Formidable et puis bien sûr ce qui vous attend la semaine prochaine.

0: petit sourire, elle a dit au gros éléphant, ouais, mais moi j'étais malade.
1: Regardez le manger de Kelly, un sandwich mortadelle et de la flotte. Merde, ta famille, elle est vraiment trop pauvre. Et les gars, ça vous dirait, regardez High School Musical 3 ce soir, il y a plein d'élèves de l'école qui vont le revoir encore une fois.
2: C'est quoi High School Musical 3?
3: Ben vieux, c'est la suite de High School Musical 1 et 2.
4: C'est quoi High School Musical 1 et 2?
1: Il y a même pas de condiment dans son sandwich mortadelle.
4: C'est quoi High School Musical, putain? C'est juste le truc le plus populaire chez les gens de notre âge, rien de plus.
5: Ouais, vous venez de la planète Mars?
4: Non, du Pérou.
6: Et alors j'ai encore revu High School Musical 3 vendredi. Et qui était avec moi? Bryden Garmo. Bryden Garmo, il est trop craquant.
7: Je donnerais tout pour sortir avec Bryden Garmo, mais lui voudra jamais parce que je suis personne.
6: Dis pas des trucs pareils, chacun de nous a quelque chose qui le rend unique.
8: On est

0: C'est cool. On doit être devenu vieux, les mecs.
1: C'est le DVD qui s'est le mieux vendu de tous les DVD sortis jusqu'à présent.
2: Quand ils ont sorti le troisième au Cinoche, ils ont fait 80 millions de dollars en un week-end.
0: Bon, bah, je me casse. Si ça s'écoule, maintenant, je suis foutu. J'ai plus aucune connexion avec ce monde. Je rentre à ma maison me suicider. Salut les mecs!

0: Rien à foutre que ces mecs et ces nanas aient une super cote. Moi, je fais pas ça.
1: Je le ferai pas non plus. Fini ?
0: Très bien, on promet. On doit jurer tous les trois que jamais on ne deviendra comme ça.
1: Je le jure.
0: Ok, c'est cool.

0: pour la souris non, et de l'éléphant.
1: T'as tout fait tes devoirs, toi? T'es là, toi? Je croyais que tu devais te suicider.
2: Bah, j'ai essayé. J'ai dormi dans la voiture, dans le garage, avec le moteur qui tournait.
1: Mais t'es pas mort?
2: Putain d'hybride de merde, tu peux plus t'asphyxier, c'est nul.
3: Elle est pas... Allez, les enfants, on s'assoit, on s'assoit. Aujourd'hui, nous allons parler du mur de Berlin. C'est un mur qui se trouvait en Allemagne et qui séparait le côté communiste situé à l'est du côté démocratique situé à l'ouest.
4: À l'est, à l'ouest, de quel côté que tu sois, si t'as des amis qui tiennent à toi, ça compte plus que tout le reste.
5: Oh merde! Pas tout pied à ta place, vois pas les choses comme une menace.
3: Oh les enfants!
5: Il faut apprendre à vivre ensemble.
6: À l'est, à l'ouest, je trouve pas ça important. Qu'on soit né, ce

0: Aurais-tu la sensation que tu vas la perdre, Stan?
1: Je sais pas du tout. Si c'est le cas, de toute façon, je peux rien faire.
0: Peut-être que tu devrais lui parler, avoir une petite conversation. Dis-lui ce que tu ressens. Parfois, tu sens qu'il y a un feu en toi et tu sens...
1: Non, arrête!
0: Très bien, d'accord.
1: Wendy?
2: Oui, Stan?
1: Écoute, je voulais te dire un truc. Si t'as envie de, tu vois, sortir avec Brydon, là, bah, tu devrais.
2: Quoi?
1: Je veux dire, je vois que vous vous entendez tous les deux et je veux pas être dans ton chemin.
2: Stan, enfin, c'est ridicule.
1: Vraiment?
2: Jamais je ne te laisserai tomber pour Brydon.
1: C'est vrai?
2: Non, t'inquiète, ce serait débile. J'aurais aucune chance avec Brydon. Il peut avoir toutes les filles qu'il veut.

0: Je suis censé faire quoi? Je vais pas rester sans rien faire et regarder un mec piquer ma copine? D'accord, Wendy a dit qu'elle me quitterait jamais pour lui. Mais c'était peut-être seulement pour pas me faire du chagrin. Elle dit qu'il peut avoir toutes les filles qu'il veut. Ça veut dire que s'il voulait, il pourrait avoir ma copine. Du coup, je sais plus où j'en suis. Je veux dire, c'est vrai, c'est une situation qui craint un max. Non, non, non, non, non, pas question que je chante. Pas question que je chante. Non, je vous emmerde, je chanterai pas.
1: Oh, bah, crotte. Oh, Stan, t'es pas marrant.

0: Salut Brydon.
1: Salut.
0: Salut Brydon.
1: Salut.
0: Hey Brydon.
1: Salut. Hey mec, viens par là. Voilà, écoute, tu sais le truc de chanter et de danser que tu fais, je crois que tu devrais mettre un peu en veilleuse.
2: Hein?
1: Ouais, écoute, je sais que tu crois que tout le monde à l'école t'adore, mais en fait, tu commences à nous gonfler.
2: T'es sûr?
1: Ouais, tu peux pas le voir parce que t'es un CE2, mais fais-moi confiance, tu fous les glandes à tous les élèves.
2: Je comprends ça très bien, tous ces trucs chanter et danser, je supporte pas.
1: T'aimes pas faire ce que tu fais?
2: Bah non, c'est pas moi. Ce que je voudrais vraiment faire, c'est être basketteur.
1: Basketteur?
2: J'adore ça, depuis toujours. Je rate jamais un match à la télé. Sauf quand mon père me force à répéter. Je rêve d'arrêter le chant et la danse pour toujours et de jouer au basket.
1: Vieux, tu devrais faire ça. Rejoins l'équipe de basket et tout de suite.
2: Je peux pas.
1: Mais bien sûr que si. Qu'est-ce qui t'en empêche?
2: C'est mon père. Il dit que le basket, c'est un sport de gonzesse. Et si je fais pas ce qu'il veut, il me tape.
1: Non, vieux, attends. Tu dois te décider et dire à ton père ce que tu veux.
2: Tu crois?
1: Quand tu seras grand et en CM1, tu comprendras que tu dois être dur et direct avec tes parents. Tu vas le voir et tu dis à ton père que t'arrêtes le chant et la danse et que tu vas faire du basket.
2: D'accord, t'as raison. Je parlerai à mon père ce soir.
1: C'est trop super.

0: Tiens-toi convenablement, Bryden. Tu sais, comme ton père est strict sur les postures. À table, dîner servi.
1: Parfait, Dino.
2: Papa, il faut que je te parle de quelque chose.
1: Oh, je sens de l'émotivité. J'écoute mon fils, papa, et là, quoi que ce soit, j'ai toujours du temps pour toi.
2: Non, pas, je veux juste parler.
1: Si tu peux parler, tu peux le chanter. Mets tes phrases en rythme et sors-les. Tu trouves une mélodie pour les mots que tu veux dire et ça sortira.
2: Pas, je veux rentrer dans l'équipe de basket.
1: Qu'est-ce que tu as dit?
2: Il y a un mec à l'école qui m'a dit que je devrais faire ce que je veux. C'est jouer au basket que je veux.
1: Jouer au basket? Non, jamais mon fils ne deviendra un de ces guignols couverts de sueur.
2: Pourtant, c'est ça que je veux vraiment.
1: Il n'y a aucune partie chantée, dansée au basketball.
2: C'est pour ça que j'aime bien, en fait.
1: Tu oublies? Inutile d'y penser. Si j'avais un fils sportif, je deviendrais la risée de la chorale masculine du comté.
2: Mais c'est ma vie, papa.
1: Ne me force pas à devenir violent. Je pourrais frapper ton visage avec une telle puissance. Je suis l'homme de cette maisonnée. Tu me manques de respect et tu recevras une gifle.
0: Peut-être que tu devrais le laisser essayer.
1: Qu'as-tu osé dire, femme?
0: Tu n'as pas été juste.
1: C'est cela, c'est une gifle que tu veux.
0: Oh non, je t'en supplie.
1: Je te gifle, je te gifle, gifle, gifle, gifle, gifle. Je te gifle, gifle, pauvre fille, car tu m'as manqué de respect.

0: s'est passé? Je croyais que tu voulais arrêter la chanson.
1: Ouais, seulement mon père s'est énervé quand je lui ai dit, il a cogné ma mère.
0: Vieux, qu'est-ce que je t'ai dit? Tu dois être fort et tu dois défendre tes idées. Monsieur Garrett, monsieur Garrett! Ce gars-là veut jouer au basket et il est super fort.
2: Hein, vraiment?
1: Écoutez, il vaut mieux que j'aille en classe.
2: Mais je cherche toujours de bons joueurs. J'arrive plus à trouver d'enfants qui veulent faire du basket. Tous les élèves de l'école sont inscrits en comédie musicale.
0: Tu vois, il a besoin de toi. C'est le destin, mec, le destin.
1: Je sais pas trop.
2: Écoute, viens à la récré et fais quelques paniers avec l'équipe.
0: Ouais, tu vas à la récré faire quelques paniers avec l'équipe, bordel de merde.
1: Ok.

0: C'était super, Brydon.
1: Merci. On a peut-être une chance de le gagner maintenant.
2: Brydon, que fais-tu donc ici? Que fais-tu donc ici? Papa ou papa ou papa ou?
1: Papa, je faisais que m'amuser.
2: Je suis passé devant l'école et j'ai vu des enfants dans la cour qui chantaient et dansaient. Tu n'étais pas avec eux. Tu es là dans cet immonde gymnase à l'ancien ballon de basket.
0: Mais votre fils ferait un excellent basketteur.
2: Vous ne me parlez pas, espèce de connard de sportif, hein?
0: Dites, il faudrait vous calmer, hein?
2: Non. Tu sais ce que ça veut dire que je suis sur le point de te gifler, alors là, conseil, tu te tais!
0: S'il a envie de jouer au basket, pourquoi l'en empêcher?
2: Ça va tomber! Tu vas prendre ma main dans la gueule!
0: Enfin, ce n'est qu'un enfant!
2: Tu ne me dis pas comment élever mon fils! Tiens, en voilà une autre!
1: Bah, arrête!
2: Tu voudrais transformer mon fils en un connard de sportif minable comme toi? Tiens, voilà encore une gifle! Peut-être que tu réfléchiras la prochaine fois! Je te gifle, je te gifle!
1: Oh, papa! Papa, tu me fais mal!
2: Ta gueule, Brydon!
3: Puis-je savoir ce qui se passe, monsieur Guirmont?
2: Hors de mon chemin, Mackay, vous en voulez une aussi? Je giflerai tout le monde dans cette maudite école si je le dois. Moi, vivant, tu ne seras jamais basketteur, c'est bien compris? Tu vas chanter, danser, tu vas devenir le meilleur.
1: Tu me fais mal au bras?
2: Ça m'est égal!
1: Oh, merde!

0: Oh, c'est cool. Tire-leur la gueule du mec, Kyle. Ouais, joli.
1: Les mecs, ce truc de High School Musical, c'est pas prêt de s'arrêter. Je crois qu'on ferait mieux de suivre le mouvement.
2: Que va? T'es devenu dingue?
0: Sans moi, vieux.
2: T'as oublié qu'on s'est promis qu'on tomberait jamais dans ce truc?
1: Bien sûr, mais je crois qu'on commence vraiment à devenir des parias à l'école. On perd notre crédibilité. C'est vrai? Regardez avec qui vous faites des jeux vidéo. Scott Mackinson, bordel de merde.
3: Pourquoi c'est mal de jouer avec moi?
0: Ta gueule, Scott Mackinson! Je suis Scott Mackinson, j'ai un feu sur la langue et je suis diabétique!
3: Eh, hey, faut pas se moquer de mon diabète!
0: Faut pas se moquer de mon diabète, je suis Scott Mackinson!
1: Vous vous foutez de sa gueule, n'empêche que vous jouez avec lui! Vous croyez pas que notre cote à l'école a légèrement baissé?
2: Stan, t'es seulement jaloux de ce CE2 et t'as peur que Wendy sorte avec lui si tu deviens pas chanteur et danseur!
1: Non, ça c'est faux! Bon, t'as tout à fait raison. Mais vous les mecs, vous risquez vraiment de plus du tout avoir la cote!
3: Eh, ce bonus là, il était pour moi!
0: Eh, ce bonus là, il était pour moi! Je suis Scott Mackinson et je suis diabétique!
4: Yarada, yarada, yarada, High School Musical, c'est trop super!
5: Monsieur Guillermo?
4: Quoi?
5: Nous sommes des services de protection de l'enfance. Vous êtes soupçonné d'être violent avec votre fils Brydon.
4: Quoi? Qui a osé dire de telles sornettes?
6: On nous a téléphoné un de ses camarades d'école qui souhaite garder l'anonymat.
5: Son nom est Stan Marsh.
4: Je vous conseille tous les deux de faire demi-tour et de remonter dans votre bagnole, sinon vous allez souffrir comme vous ne pouvez l'imaginer.
5: Monsieur Guillermo, nous devons entrer pour discuter avec votre fils.
4: Oh, je vous en prie, vous avez les couilles d'entrer chez moi. Entrez.

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1: Bonsoir Brighton, je suis Monsieur Kelly. Nous voulons parler avec toi quelques minutes, si ça ne t'ennuie pas. Et ensuite, peut-être...
2: Ouais, giflet, je t'ai bien eu. Tu dois penser que j'ai fini, hein? Non! En voilà une autre!
3: Oh mon Dieu!
2: T'inquiète, pétasse, tu vas y avoir droit toi aussi! Tiens, voilà pour ta gueule! Gifle, gifle, gifle! Ouais, sur la nuque, qu'est-ce que t'en dis? Tu l'as mérité, celle-là!
3: Oh, je vous en prie, il faut vous en aller, il ne veut pas s'arrêter!
2: Oh, comme j'ai la gifle joyeuse! Oui, j'ai la gifle joyeuse! Et que ces gifles vous servent de leçon pour être venu dans ma maison! Qu'est-ce que tu regardes, Robertson?

0: Ça y est, c'est bon, il y a les résultats de l'audition pour la comédie musicale.
1: Eh, c'est toi la soliste, Wendy.
0: C'est toi la
2: Le soliste masculin, c'est qui?
1: Sans surprise, c'est évidemment Brydon.
3: Ah ben, Brydon.
1: Et moi, je suis pris dans les figurants.
0: Mes félicitations, Brydon, on va devoir travailler beaucoup ensemble.
1: Ouais, super.
4: Bordel de merde. Quoi que je puisse faire, ce mec, il s'arrêtera pas. Et maintenant, ils vont répéter ensemble, en plus. Je crois que là, c'est foutu pour moi. Il y aura même une scène où ils s'embrassent, c'est certain. J'ai fait quoi pour mériter ça? Et qu'est-ce que je suis censé faire maintenant ?

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0: Je touche les étoiles
1: et je... t'en prie, il faut que tu fasses quelque chose.
0: Quoi? Pourquoi je te m'interrompre?
1: C'est notre fils, il a décidé de s'en aller.
0: Comment? Qu'y a-t-il encore? Qu'est-ce que ça veut dire? Crois-tu vraiment que tu peux partir?
2: Papa, j'en ai marre que t'essaies tout le temps...
0: Non, non, chante-le!
2: J'en ai marre de chanter!
0: Peux-tu le croire? T'as entendu ce qu'il a dit? Mais qu'est-ce qu'il en prend aux enfants d'aujourd'hui?
1: Enfants d'aujourd'hui?
0: Oui, d'aujourd'hui! Tu remontes dans ta chambre et tu chantes une balade, jeune homme.
2: Tu me laisses sortir!
0: Bon, vas-y, fais-moi plaisir. Tu files dans ta chambre où je te gifle tellement fort que les doigts de mes deux jolies mains seront imprimés sur ton visage. Oh mon Dieu, mais qu'as-tu fait? Tu as vu ça? Oh mon Dieu, ça fait horriblement mal! Mais enfin, qu'est-ce que ça veut dire?

0: Fallait que je le voie pour le croire, c'est ce que je t'avais dit. Il fait que regarder Casse-Couille Musical en boucle toute la journée.
1: En fait, c'est High School Musical 2, il y a toute une partie que danser.
0: On a dit qu'on tomberait jamais dans cette mode merdique qui regarde toi.
1: Ça vous gêne peut-être pas d'être mis à l'écart et de traîner avec Scott Malkinson, mais moi si.
0: Tu sais quoi, au moins Scott Malkinson, il a un peu d'amour propre. Au moins Scott Malkinson, il cède pas à la dernière mode en faisant de la comédie musicale.
1: Scott Malkinson zozote et a du diabète, personne n'en voudrait dans une comédie musicale.
2: C'est pas cool, il y a beaucoup d'enfants diabétiques et vous devriez...
0: Vous devriez pas vous moquer du diabète, c'est pas cool, je suis Scott Malkinson.
1: Écoutez les mecs, le monde est en train de changer. On peut pas se battre, il faut qu'on change avec lui. Ces films, je les ai bien regardés. Une chose est sûre, c'est qu'il va falloir beaucoup plus chanter et danser quand on sera au lycée. Et si vous croyez qu'on gagnera un quelconque respect en ignorant ces choses et en se la pétant, je suis différent, réfléchissez bien à ça. En ce moment, tout le monde pense que Butters est plus cool que n'importe lequel d'entre nous.
0: C'est un coup dans les couilles, ça.

0: faute de Jeff West de l'équipe des Lynx. Vous voyez, le ballon va à l'équipe des Vanches.
1: Bon, tu es prêt à entrer en jeu, Brydon?
2: Ouais, je suis prêt, coach.
1: Donne tout ce que t'as.

0: Et pourquoi t'étais pas à la répète de la comédie musicale?
1: Maintenant, je suis dans l'équipe de basket. J'abandonne le chant et la danse pour toujours, ça m'intéresse plus.
0: Tu abandonnes?
1: Tout à fait. Vous savez...

0: Non, non, attends, on commençait à assurer.
1: L'absinthe s'achève et je vais vous donner la playlist musicale de cette émission en compagnie de The Joy Formidable. On a commencé avec les titres Little Blimp et Bats. Ensuite, il y avait The Slider Is Ours, Cola, Silent Treatment, Tendons, Cradle, Chimes, Into the Blue, Savior, Gotta Feed My Dog, Somewhere New, Bring Into the Front, Back to Nothing, Fog Black Windows, Ibluen Era, et on a terminé avec The Wrong Side. Je vous retrouve la semaine prochaine et voilà ce qui vous attend pour le prochain épisode, le teaser tout de suite.
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1: Au sommaire d'Info 30 aujourd'hui, on vous propose la rediffusion d'un sujet avec une rencontre en compagnie d'un artisan torréfacteur arageois, passionné et passionnant, Stéphane Joyer de la maison Vaillé. Un entretien réalisé par Nico pour Radio PFM. On terminera ce magazine par un agenda culturel à voir et à entendre dans la région, mais aussi du côté de la Belgique.
6: Vous allez me dire. On y va ?
7: Ouais,
6: on y va. Ok. Donc Nicolas, moi ce que je vous propose, c'est qu'on commence par préparer une cuisson d'un café. Et la cuisson que l'on va faire, c'est notre mélange maison. C'est-à-dire qu'on va prendre différents grains dans différents sacs et on va composer une recette avec ça. On y va ?
7: On y va.
6: Donc déjà, la pelle, un élément essentiel pour nous. Et ensuite, on se dirige vers le premier café. Comme c'est une recette, il faut que nos pesées soient correctes. Donc on commence par du café des Indes.

0: Donc c'est un dosage secret ou...
1: C'est un dosage secret, on va dire ça, tout à fait. En fait, l'intérêt, c'est que c'est un café équilibré et c'est surtout une recette que vous ne retrouverez nulle part ailleurs, puisque chaque torréfacteur, quelque part, a aussi ses petits secrets. Je m'appelle Stéphane, donc je suis le gérant de cette entreprise Maison Vaillée. C'est notre 20e année maintenant où nous avons repris la torréfaction qui existait, elle, depuis le milieu des années 80. Et au fil du temps, on a tranquillement développé l'activité pour arriver à cette maison que j'espère beaucoup d'Arrageois et alentour connaissent.
0: Vaillée, ça vient d'où ce nom alors ?
1: Alors à Logis, nous étions deux à reprendre l'activité. Il y avait mon collègue Luc-Olivier Vabois et moi, Stéphane Joyer. Donc on a fait la contraction des deux noms et on a appelé ça la Maison Vaillée parce que le café, c'est aussi la convivialité. Donc c'est bien que vous puissiez, quand vous venez nous voir, vous sentir comme à la maison.
0: Pourquoi le café ?
1: Parce que c'est une matière très agréable à travailler. Il y a un côté kinesthésique non négligeable. Vous plongerez votre main tout à l'heure dans un sac de grains verts, vous verrez que c'est une activité, c'est très très agréable comme sensation. Puis ensuite, c'est une activité naturelle, c'est une activité authentique et ça génère de la convivialité. Donc c'est vraiment ce qui nous a plu quand nous avons repris cette activité artisanale. On s'en va au Costa Rica.
0: Comment on se forme ? On devient torréfacteur ? On est torréfacteur ? Ou bien y a des écoles ? Comment ça se passe pour vous ? Comment ça s'est passé pour vous ?
1: Alors nous, à l'époque, il n'y avait pas de formation qui existait, il n'y avait pas d'école. Donc on a appris avec le prédécesseur qui nous a transmis son savoir. Et ensuite, ça s'est quand même bien développé et les fournisseurs ont fait un gros travail aussi de vulgarisation du café. Donc à travers ça, il y a un enrichissement.

0: investissement qui peut se faire sur un travail personnel. Et on a quelques écoles qui commencent à voir le jour, sans forcément avoir des formations diplômantes, mais sur des fournisseurs ou des professionnels qui font la vulgarisation de ce savoir-faire. On continue. Du Brésil, très beau café. Plus gros producteur mondial de café en Arabica et deuxième en Robusta. On aura l'occasion d'y revenir peut-être dans notre échange.
1: Là, on dit que le grain est vert, enfin il a une couleur un peu marron pâle, mais il est pas cuit, c'est ça?
0: C'est ça, on appelle ça le café vert. Donc c'est un café qui n'est pas torréfié. En fait, c'est le noyau de la cerise du caféier. Donc maintenant, on va ce qu'on appelle faire la montée de grain vert, c'est-à-dire qu'on va placer le café vert en attente d'être mis dans la machine. Et là, on va mettre en route un aspirateur qui nous permet plus facilement de monter les 25 kg, puisque les monter à la force des bras, ça deviendrait forcément compliqué au bout de la journée.
1: Donc là, cette opération, vous la faites tous les jours ou comment ça se passe un peu?
0: Alors, tous les jours quasiment, c'est-à-dire qu'on ne va pas faire un café à la fois, on va essayer de globaliser une quantité de café, enfin une quantité de broche. La broche, c'est une cuisson de café, donc c'est à peu près 20-25 kg de café. Et on va faire ça à peu près une dizaine de fois dans la journée. On fait ça 3 jours par semaine, quasiment. Donc on voit les grains monter dans la trémie. Et on peut voir aussi la température. Donc on est à 180 degrés au niveau de l'intérieur du torréfacteur, ce qui est la température initiale pour mettre le premier café. Un peu comme la cuisson d'un steak, faut que votre poêle soit chaude.
1: Un torréfacteur artisanal, à un moment, c'était peut-être en voie de disparition parce qu'il y a une industrialisation. Et puis ça revient, il y a des bruderies qui reviennent, des torréfacteurs qui ouvrent à nouveau. Comment vous voyez les choses, vous?
0: Alors, c'est un peu comme un balancier, c'est vrai que ce sont des choses qui évoluent au fil du temps. Il y a une vingtaine d'années, c'était plutôt en perte de vitesse. Puis ensuite, le goût du bon café est arrivé. Et je pense que Nespresso a joué un très grand rôle là-dedans en termes de démocratisation pour l'accès au bon café, même si à travers ça, ils le mettaient plutôt dans une boîte de conserve, mais ça nous a servi. Ça a permis aux gens de découvrir que le café, c'était pas juste du café, mais c'était quelque chose sur lequel on pouvait avoir des sélections d'arômes très variées. Et c'est revenu, ça a de nouveau le vent en poupe. D'autant plus, et je terminerai par là, que la dosette perd un peu de vitesse et on revient sur le café grain. Donc c'est clairement notre activité, notre cœur de métier. Donc notre étape de montée de grain vert est terminée, on attend juste d'être à la bonne température pour lancer la cuisson.
1: Donc la bonne température, c'est
0: 180 degrés pour commencer sur notre première cuisson.
1: Donc vous achetez des grains de café verts que vous torréfiez, donc c'est un petit peu le processus que vous nous avez montré. Et ensuite vous le vendez, vous le moulez. Alors, j'ai révisé ma conjugaison du verbe moudre.
0: Le verbe moudre n'est pas facile. Ouais. Donc nous le moulons absolument, mais à la demande. C'est-à-dire que le café reste en grain, il va être présenté en grain dans la boutique, et ensuite il sera moulu à la demande pour deux raisons. La première, c'est que oui, ça se conserve mieux en grain. L'oxydation ne va pas se faire rapidement, contrairement à un café moulu où la surface de contact est plus importante. Mais surtout, la mouture est un élément essentiel de la qualité du café. En fonction de la cafetière que vous utilisez, vous avez besoin d'avoir une mouture adaptée. Si vous n'avez pas la bonne mouture, vous pouvez ne pas avoir un bon rendu en tasse. Et ça, c'est important. C'est pour ça qu'on ne le moue pas d'avance.
1: D'accord. Donc selon la cafetière que j'ai, la mouture n'est pas la même, c'est ça ?
0: Selon le type de cafetière, absolument. Quand je dis type de cafetière, j'entends cafetière filtre papier, cafetière italienne, cafetière à piston, cafetière expresso. Tout ça, ce sont des cafetières qui demandent des moutures différentes.
1: Question difficile. C'est quoi un bon café ?
0: C'est celui qui va vous plaire. Il n'y a pas de bon ou mauvais café, sous réserve que vous travaillez sur des belles qualités de grains. Ensuite, si on regarde qu'est-ce qui fait la qualité d'un café, donc oui, je viens de vous le dire, c'est vraiment la sélection des grains, puisqu'on peut avoir de tout dans les grains de café. Et ensuite, c'est la façon de le cuire. On vient de le voir avec la torréfaction, avec la cuisson lente, comme je vous expliquais, où on a vraiment un rendu aromatique complet. Et ensuite, c'est la fraîcheur. la fraîcheur de cuisson. Le café reste une matière fraîche et le mieux, c'est de le consommer le plus proche de l'instant de cuisson. C'est pour ça qu'on ne vend jamais notre café d'avance, on le torréfie en fonction de nos besoins.
1: Un petit point sur Arabica Robusta. On a tendance à dire que l'Arabica, c'est la meilleure qualité, c'est meilleur. Comment vous voyez les choses? C'est quoi la différence déjà?
0: C'est souvent ce qu'on a dit. D'ailleurs, on balaye le Robusta du revers de la main en disant « Moi, je veux pas de Robusta, c'est pas du bon café. » On a tort. On a tort parce que le Robusta a sa lettre de noblesse quand même. On peut avoir des bons Robusta et se régaler avec. Sous réserve, bien sûr, qu'on aime le côté un peu plus brut qui est typique au Robusta. Dans l'Arabica, on a une palette d'arômes beaucoup plus large et beaucoup plus riche. C'est un café plus délicat qui va pousser dans des altitudes un peu plus hautes. Pourquoi ? Pour avoir des conditions climatiques plus acceptables, moins de chaleur du soleil, à l'ombrage des grands arbres. Et on va avoir cette palette d'arômes très large. Le Robusta, comme son nom l'indique, on a un café plus robuste qui peut pousser dans des conditions plus difficiles, en basse altitude, qui a un rendement supérieur, mais qui a une qualité gustative peut-être plus restreinte. Donc c'est pour ça qu'on s'est orienté sur l'Arabica. Mais, je le répète, on peut vraiment se régaler avec un très bon Robusta. Nous y sommes, on va pouvoir libérer les grains.

0: Un petit mot sur cette machine.
1: Donc là, on est sur un torréfacteur traditionnel qui date de 1961. C'est une façon lente de cuire le café qui est encore, au jour d'aujourd'hui, la meilleure façon d'aller chercher la quintessence des arômes du grain de café. On est sur une cuisson lente, c'est-à-dire qu'on va avoir une cuisson à cœur. Là où un industriel est capable de cuire quasiment 800 kg à une tonne de café en quelques minutes, nous, il va nous falloir 20 minutes pour cuire 20-25 kg de café. Et durant cette phase, on va avoir ces développements aromatiques qui vont avoir le temps de se placer, d'où cette cuisson à cœur.
0: Comme dans tout artisanat, comme dans tout commerce, il y a cette question de comment on se produit la matière première et des conditions dans lesquelles elles sont produites. Alors comment vous vous posez cette question? Comment vous répondez à cette question peut-être?
1: Alors c'est une filière très ancienne, la filière du café, et puis aussi c'est une filière qui est assez bien structurée. Nous sommes trop petits pour aller directement dans les pays qui cultivent le café pour pouvoir sélectionner nos grains et les faire venir, parce que derrière il y a toute une chaîne d'approvisionnement, toute une chaîne logistique et aussi une chaîne avec des engagements financiers à respecter sur lesquels aujourd'hui on n'est pas capable. Donc on passe par des importateurs qui ont toute cette logistique-là et qui vont nous garantir qu'entre le grain qu'on aura sélectionné sur échantillon et le grain qui nous sera livré, ce sera la même chose. Donc ça, c'est important de passer par ces intermédiaires. Et ensuite, on peut retrouver tout type de production. On peut, en Éthiopie, avoir des productions relativement pléthoriques avec beaucoup, beaucoup de petits fermiers qui ont quelques arbustes dans leur champ, avec une production et une intensité comme au Brésil, où là, on a des champs qui vont faire plusieurs centaines d'hectares pour un champ. Donc là, on a vraiment tout type de profil de fermiers. Mais derrière ça, vous avez toujours des gens qui ont la volonté de faire du travail de qualité. Donc nous, c'est ce qu'on recherche, c'est à trouver des cafés qui ont des intérêts gustatifs très forts et puis qui sont sur de très belles qualités.
0: On parle de production donc dans ce que vous avez appelé la ceinture tropicale, c'est ça?
1: Oui, absolument. Le café est produit entre les deux tropiques, tropique du Capricorne et tropique du Cancer. C'est vraiment dans cette zone. Ce qu'on appelle la ceinture du café ou la ceinture intertropicale où le café va être produit. Ce qui fait qu'on en retrouve tout autour de la planète. En Chine, on a du café.
0: Est-ce que le réchauffement climatique a une influence et est-ce que c'est aussi... c'est vrai que les consommateurs voient une augmentation de manière générale du café, alors peut-être pas chez vous, mais dans les supermarchés, dans les épiceries, tout ça. Est-ce que c'est une conséquence, la hausse du prix du café, du réchauffement climatique? Comment vous voyez les choses?
1: C'est un peu complexe comme question, parce qu'il y a beaucoup d'acteurs qui entrent en jeu. Quand vous parlez de hausse du café, vous parlez de hausse de son prix. Et ça, les fluctuations peuvent avoir plusieurs explications. Si je prends une approche macroscopique, c'est vrai que le réchauffement climatique aura et commence à avoir un impact sur la production de café. L'arabica devient de plus en plus compliqué à cultiver, tout simplement parce que c'est une plante plus sensible. Donc on monte petit à petit plus en altitude avec les contraintes que ça peut donner. Le robusta est quelque chose qui va peut-être se démocratiser davantage parce que ben il va prendre la place du robusta, il va pouvoir comme il est plus résistant et plus facile à produire, va prendre la place de l'arabica. Ensuite, sur le marché, il y a quand même des éléments qui sont reliés au climat, on va dire local. Que ce soit une sécheresse, que ce soit de la pluie. Et après, on a aussi sur l'intervention d'agents financiers, puisqu'on est sur des bourses mondiales, où des gens qui n'ont pas forcément besoin de la matière première vont venir accentuer les fluctuations qui, elles, ont des fondements climatiques ou sur des réelles raisons de production. Et ça fait fortement varier les cours. Et la géopolitique a un impact. La guerre en Ukraine a eu un impact. Pourquoi? Parce qu'elle a transféré les flux financiers sur certaines matières qui sont venues sur le monde du cacao et le monde du café. Alors que l'Ukraine ne produit pas de café, vous voyez, par exemple.
0: Il paraît aussi que c'est parce que les Chinois ont commencé à consommer plus de café que ça fait aussi monter les prix.
1: Complètement, puisque l'offre commence à croître. Alors nous, sur les pays comme les nôtres, c'est plutôt en stagnation, mais sur des pays émergents, oui, c'est des choses sur lesquelles on voit la consommation augmenter. Et donc l'offre et la demande, voilà, expliquent aussi ces éléments, qui sont, je le répète aussi, accentué par la partie spéculative. Est-ce que vous voulez qu'on fasse un petit point sur le café?
0: Oui, on y va. Faut pas l'oublier.
1: Faut pas l'oublier, faut faire attention parce que...
0: Alors là, il a bien doré déjà.
1: Là, il a bien doré. On voit que la magie a opéré puisqu'on commence à avoir ce côté plutôt caramel. Et je vous propose qu'on le sente, le café.
0: Alors, c'est pas évident de décrire des odeurs à la radio, mais on va essayer. En tout cas, ça sent très bon. Oui, ça sent...
1: Mais on n'est pas encore sur le café tel qu'on le connaît. Là, on vient de passer un cap où on a le côté vraiment sucré qui va apparaître. Et ça ressemble presque à du miel chaud et à du pain grillé.
0: Ça sent très très bon.
1: Et là, on voit que sa couleur a quand même pas mal foncé. Donc on arrive sur un côté marron clair. On voit que le grain est encore relativement fripé et ressemble assez fortement au grain d'origine, même si sa couleur a changé. Et on va voir que dans une quinzaine de degrés, le café va... ce qu'on appelle faire son premier crack, c'est-à-dire c'est l'humidité qui est contenue dans le café qui va sortir du grain de café sous forme de vapeur et va le faire gonfler. Et on l'entendra crépiter. J'espère que les auditeurs auront cette sensation aussi.
0: Donc ça sera le signal que c'est prêt ou pas?
1: Ça sera le signal qu'on pourrait potentiellement consommer le café. Avant, on aura un côté trop végétal et on ne va pas se régaler avec. Mais une fois le premier crack, oui, on pourrait commencer à consommer le café. Simplement, on risque d'avoir un côté beaucoup trop végétal et pas beaucoup de corps, pas beaucoup de force au café. Donc on va continuer à le monter encore en température et on va continuer à le foncer dans sa couleur. Pour tranquillement arriver, mais au deuxième crack, alors nous, on ne va pas jusqu'à ce second crack, et on appelle ce second crack, c'est quand l'huile contenue dans le grain de café va sortir du grain de café. Vous avez déjà vu des grains qui sont relativement gras, voilà, limite huileux. C'est-à-dire que l'huile du café commence à sortir. Ça donne des cafés, pour moi, trop marqués. On perd le côté fruité, aromatique du café. Et le risque aussi, c'est que ça dégrade très vite le café, puisque l'huile va rancir et ça donnera très vite un mauvais goût au café. On commence à l'entendre crépiter. Alors c'est pas un peu de bois, c'est vraiment du café en train de cuire. Et on s'aperçoit que le grain tranquillement est en train de prendre sa forme définitive et il devient très joli, il est en train de gonfler.
0: Le café, ça fait partie de ces produits qui ont une place spéciale quand même dans la vie des gens, comme le chocolat. Peut-être le thé ou certains diront la bière. C'est un rapport un petit peu... Il y a beaucoup de plaisir dans le rapport que les gens ont au café, non?
1: Oui, je pense qu'il y a un côté très rassurant et la post-café, il y a cet élément cocooning, convivial. D'ailleurs, quand on accueille les gens, on leur propose un café.
0: Stimulant aussi, non?
1: C'est stimulant également. C'est stimulant également puisqu'il y a de la caféine. Alors, on revient à notre Arabica, notre Robusta. Il y aura deux fois plus de caféine dans un Robusta que dans un Arabica. Donc, si on ressort un petit échantillon, Nicolas, vous voyez que le café a vraiment pris sa couleur presque finale. Et on voit que le grain est beaucoup plus joli. Sa peau s'est tendue. Et le grain a gonflé également par rapport à l'état initial du grain vert. On approche de la fin de cuisson.
0: Donc là, on est passé dans la phase suivante. On a versé les grains de café dans un autre récipient.
1: Oui, c'est-à-dire qu'une fois que le café est à température et que sa cuisson est terminée, il faut tout de suite le refroidir. Donc on le fait basculer dans ce qu'on appelle un ramasseur. C'est un cylindre avec des pales qui vont mélanger le café. Et on a aussi un refroidisseur. Donc c'est tout simplement un aspirateur qui va aspirer l'air ambiant et qui va faire passer l'air à travers le café et une grille qui permet de dissiper la chaleur. L'important, c'est de refroidir le café pour arrêter sa cuisson. Le temps que le café refroidisse, je reviens juste sur la cuisson lente. Et il y a un élément dont je ne vous ai pas parlé tout à l'heure, c'est de la pellicule argentée. C'est-à-dire que le grain de café, si on reprend à l'origine, ça vient de la cerise du caféier. Et dans cette cerise, on va retrouver un noyau qui est en deux parties. Donc il y a deux hémisphères de ce noyau. Il y a donc deux grains de café dans la cerise. Et sur ce noyau ce grain de café, on retrouve une petite pellicule argentée. Alors, on ne pourra pas la montrer aux auditeurs, mais je vais vous la montrer. Sur le grain vert, vous la voyez, elle est relativement fortement collée au grain de café. C'est la petite pellicule que vous voyez ici. Et cette pellicule est indigeste. Elle se détache uniquement en fin de cuisson sur des cuissons lentes. C'est pour ça qu'on a aussi des écarts gustatifs assez importants entre un café dit industriel et un café artisanal. Donc cette petite pellicule, nous on la récupère, on appelle ça ensuite un pelliculier. Elle se détache en fin de cuisson. Là, notre café est cuit. Alors, voyez, Nicolas, la différence, outre la couleur, on connaît tous le grain de café cuit, donc qu'on appelle marron foncé ou noir, et le grain vert. Mais outre la couleur, voyez la taille du café.
0: Il est gonflé.
1: Absolument. Et ça va se vérifier quand on va faire notre pesée finale pour que vous puissiez vous rendre compte vraiment de l'impact de la cuisson.
0: Alors, ce qu'on n'a pas dit aussi, hein, c'est que la Maison Vaillé, bah, à Pignon-sur-Rue, c'est-à-dire que vous êtes vraiment là en centre-ville, l'atelier où on se trouve est vraiment au bord du trottoir. Et donc, les passants peuvent aussi sentir l'odeur du bon café en passant.
1: Complètement. Alors, non seulement ils peuvent sentir l'odeur, voire aussi un peu de fumée quand la vapeur sort de notre torréfaction, mais on n'est pas avare de les inviter à venir découvrir notre activité. C'est très simple, en ouvrant la porte, de pouvoir les faire bénéficier tout ça, oui. Oui.
0: Une petite terrasse, un café du jour, une sélection chaque jour, c'est ça?
1: Oui, chaque semaine, en fait. Chaque semaine, parce que, je reviens à ce que nous parlions précédemment, la mouture du café est essentielle. Donc, quand on fait les expressions, on a besoin d'avoir un café et un moulin calibré. Donc, on le fait toutes les semaines pour changer de café. Donc, chaque semaine, un café différent en fonction de l'ensemble des cafés que nous avons. Alors, traditionnellement, nous avons 15 cafés. Sur les 15 cafés, vous allez découvrir 11 variétés qui, elles, sont permanentes. Et ensuite, on vous invite à partir en voyage sur 4 origines que l'on va changer régulièrement, à peu près 3-4 fois dans l'année. Donc, ça vous fait découvrir beaucoup de choses.
0: On en est où, là, alors?
1: Donc là, on a terminé notre cuisson. La machine continue tranquillement son cycle pour refroidir. Et là, ce que je vous propose, Nicolas, c'est qu'on puisse voir combien de café nous avons obtenu. Alors, on ne va pas compter les grains. À mon avis, il y a le même nom, mais on ne va pas faire cet effort-là. Par contre, on va peser et voir combien de grains de kilos nous avons.

0: Donc là, on voit que c'est la même taille de récipient, mais la hauteur a vraiment, vraiment changé.
1: Absolument, nous sommes sur la même taille de récipient, et si vous vous souvenez, vous m'aviez dit à peu près 40 cm.
0: Ouais. Là, on est presque à 1 mètre, je dirais, ou 80 cm à vue de nez. Ouais, c'est quasiment le double, hein. Ça va doubler de volume.
1: Ça a quasiment doublé de volume, tout à fait. Et maintenant, vous vous souvenez qu'on avait mis 25 kg, on va voir combien nous avons. Nous sommes à peine plus de 21 kg. Autrement dit, il y a eu 4 kg qui se sont évaporés, notamment par l'humidité, par cette petite pellicule argentée aussi qui s'est détachée. Voilà. Et nous savons café qui est prêt à consommer.

0: Quand vous plongez vos mains dedans, c'est une notion de plaisir aussi, non?
1: Ah, complètement, complètement. Je peux dire qu'on a une activité qui nous permet de nourrir notre âme. Et c'est ce qui est vraiment fortement intéressant dans ce qu'on fait au quotidien.
0: Peut-être une dernière question. Il paraît que les puristes ne mettent pas de sucre. Okay. Sucre ou pas sucre, alors?
1: Question ultime, sucre ou pas sucre? Moi, je dirais pas sucre. En fait, je vous invite à aller chez votre torréfacteur, à prendre du café de torréfacteur fraîchement torréfié sur des torréfactions lentes et goûtez-le sans sucre. Vous allez voir, c'est possible. Souvent, quand on met du sucre, c'est parce qu'on veut masquer des choses qui sont pas forcément agréables.
0: Avec un petit chocolat quand même ou pas?
1: Ah, le chocolat, c'est autre chose. Ah. Ça peut tout à fait accompagner. Il y a cette amertume du chocolat qui peut venir se marier très bien avec l'intensité du café. Et je préfère un chocolat noir.

On passe maintenant à notre agenda culturel avec un après-midi de spectacle à Jean Jaurès. Animation par la compagnie Microméga. Rendez-vous à la maison de service de proximité Jean Jaurès à Arras. Demain, jeudi 6 août, de 14h à 17h. Et puis, intérieur jour, collectif Mac et Transmettre. C'est une exploration de la ville comme terrain de jeu. Entre œuvres textiles, poétiques et architecturales de la collective et projets de transmission, l'exposition révèle à la fois leur univers propre et les formes. Récits et gestes issus des ateliers tissés avec les habitantes et habitants lors du CLEA, contrat local d'éducation artistique entre Roubaix et Tourcoing. Et c'est à voir jusqu'au dimanche 16 août à la Manufacture 29 avenue Julien Lagache à Roubaix. L'entrée est gratuite. Et on termine avec un rendez-vous concert festival, l'Alcatraz Festival 2026, festival métal et hard rock à Courtrai en Belgique, qui se passe à partir de demain jeudi 6 août jusqu'au dimanche 9 août, avec entre autres Alstorm, Igor, Testament, Metal Church, Channel Zero, Souffli, Imminence, Slaughter to Prevail, Savatage, Body Count, Biohazard, Primus, Powerwolf ou encore Limb of Gun et aussi Section. Voilà, pour le pass un jour, pour demain jeudi 6 août, c'est 49€. Et pour le pass 3 jours, dès le vendredi 7 et le samedi 8 et le dimanche 9 août, c'est 99€.

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0: Bonsoir à tous, vous êtes bien sur PFM, fréquence 99.9 et c'est l'atelier fac. Ce soir, dans le studio avec nous, Amélie.
1: Coucou, ça va?
0: Cass.
2: Hello.
0: Théo.
3: Bien le bonsoir.
0: Claire.
4: Coucou.
0: Et Mathis.
5: Et bien le bonsoir.
0: Bonsoir à tous.
2: Bonsoir Maëlie aussi.
0: Bonsoir.
3: Ça serait comment... bête de l'oublier quand même.
0: Comment vous allez?
2: Ça va tranquille. Bon, on est en période de partiel, donc c'est pas la joie, mais ça va.
4: Mais on est présent, on est toujours là.
6: C'est la dépression nerveuse.
0: Je l'ai vu sur TikTok, ça. En effet, on est en période de partiel, c'est pas facile tous les jours. Donc ce soir, un thème qui nous met des paillettes dans les yeux, les rêves. C'est important de rêver et c'est Mathis qui va commencer avec Picsou et le rêve américain.
5: Ouais, tout à fait. Je vais vous parler de celui qu'on appelle le canard le plus riche du monde, qui est l'incarnation du rêve américain.
7: Vous croyez vraiment que les pirates n'auront bientôt plus le droit de rêver? Rien ne peut venir amener les rêves d'un homme.
8: La bande est au cours du monde.
5: Bonsoir tout le monde, donc c'est Mathis, et moi je vais vous parler de Balthazar McPicsou, Uncle Max Scrooge en original en anglais, en référence à un personnage avare du poète Dickens. Donc voilà, c'était pour la petite anecdote sympa. Et c'est un personnage de BD créé par le dessinateur Karl Barks en 1947, et sa jeunesse

0: est basée sur les histoires de Karl Barks, mais elle est développée plus tard par le dessinateur Don Rosa, un dessinateur américain aussi, entre 1991 et 1993. J'étais et je suis toujours un grand fan et un grand lecteur de Picsou, qui est l'incarnation du rêve américain. Donc déjà, il faut savoir que Picsou, il est pas né avec une cuillère en argent dans la bouche, comme les descendants de Bernard Arnault ou les footballeurs de Ligue 1. Mbappé. Issu d'une famille écossaise pauvre, le petit Balthazar travaille vers ses 13 ans en tant que serreur de chaussures. Eh oui, des métiers difficiles. Et il est vendeur de tourbe, donc la tourbe c'est de la terre, pour aider sa famille. Ambitieux et travailleur, le jeune canard, bah du coup c'est pas un humain, du coup je peux pas dire le jeune homme, mais le jeune canard va poursuivre son rêve de richesse en allant aux États-Unis, le pays de tous les possibles, le rêve américain. Il travaillera sur le bateau de son oncle John, donc sur le Mississippi. Donc en fait, il va faire tous les États-Unis, il va aller sur le Mississippi avec son oncle John, il va aller être cowboy dans le Montana, bah tout seul. Et il va trouver sa première pépite d'or sur les terres glaciales du Yukon. Humilié, volé, Balthazar n'abandonne pas et construit sa fortune avec des aventures bien plus impressionnantes qu'Indiana Jones. Et c'est vrai, vraiment, faut vraiment lire Picsou, c'est bien plus impressionnant qu'Indiana Jones.
1: T'es sûr de ça? T'es sûr de ce que t'as vu?
0: Ah, 100% sûr.
1: Je suis d'accord.
0: Même si certaines.
2: Surtout quand tu vois les deux derniers films. Voilà, je passe ça là.
1: Ah non, je suis totalement d'accord. Picsou, j'adore.
0: Mais certaines aventures, elles sont quand même inspirées d'Indiana Jones. Excusez-moi pour le bégaiement, c'est les examens. donc voilà. Donc devenu le plus riche du monde, il perd sa soif d'aventure et devient avare et franchement désagréable.
3: Non, moi je l'aime bien comme ça.
0: Heureusement, son neveu Donald Duck et ses trois petits-neveux vont lui redonner goût à l'aventure et le vieux canard continuera à faire rêver des générations de lecteurs. Le petit papy, il a 70 ou 80 ans dans la vraie vie, je peux vous dire qu'il court vite. Il est rapide, le canard, et il est super, super impressionnant. Et donc voilà, pour conclure, Picsou, c'est l'incarnation du rêve américain. Donc grâce à ses expériences, ses aventures, ses mésaventures aussi, et son goût du travail. Il est devenu le canard le plus riche du monde, mais aussi le plus heureux grâce à sa famille et ses aventures. Lire les aventures de Picsou, c'est entrer dans le rêve américain. Et c'est pour ça que je vous conseille de lire Picsou, qui m'a bercé toute mon enfance. Et c'est tout pour moi.
1: Moi, j'ai une question. Tu partages ce rêve américain, l'American Dream, ça, c'est tout toi?
0: Non, alors j'ai pas du tout la tête d'un businessman. Non, j'aime Picsou, mais moi, je veux pas devenir riche, moi.
3: Ce que je retiens, c'est surtout qu'il a vendu de la terre et il est devenu riche. Enfin, les gars, tourbe. Baissez-vous, ramassez de la terre et vendez de la terre.
1: C'est vrai. Et on n'oublie pas le sou magique.
0: Le sou fétiche.
1: Le sou fétiche, c'est ça. Fétiche. On n'oublie pas. Il faut avoir un porte-bonheur dans la vie.
0: Ouais, moi c'est ma chevalière avec les initiales de ma famille. Et je suis fier de ça.
1: Oh punaise.
3: Waouh.
4: Wow. Je crois que je me suis trompée de siècle. 24 carats,
2: n'est-ce pas clair?
3: Merci le parrain.
1: Bien, on enchaîne avec un thème tout autre, à l'opposé, la chronique de Cass qui va nous parler du rêve dans les mythologies.
5: Et oui, pour un petit côté culture G, les rêves dans les mythologies, c'est super cool à aborder.

0: wizard, Harry.
1: Alors, on a trois types d'obsessions, comme le disait Maëlie dans l'émission sur le voyage, que vous pouvez consulter en ligne sur le site de radiopfm.com. Et les miennes se transposent à la radio.
2: Je sais.
1: Les miennes s'en transposent à la radio. Alors, la K-pop, vous en avez entendu parler très longtemps.
3: Non, vraiment, jure.
2: Trois émissions sur cinq.
1: Deux. Ça t'exagères un petit peu. Enfin, la science, malgré moi, je vous jure, c'est pas un choix. Et la mythologie.
4: Et Balthazar Picsou.
1: Mais ça, c'est autre chose. Du coup, la mythologie, c'est de cette dernière dont on parle, parce que figurez-vous, que le principe de rêve et de cauchemar remonte à... loin. Bon, je vais me contenter de parler des mythologies païennes qui remontent dans le temps, car le mien à la radio est limité. Bref, souvent, le rêve pouvait se traduire comme étant un message, vague certes, mais des dieux qui étaient envoyés aux humains. Chez les Égyptiens, les rêves étaient des messages importants des divinités, ce qui fait qu'ils étaient effrayés par l'idée qu'un démon ou une divinité malfaisante leur en envoie. Par exemple, le plus vieux cauchemar décrit remonte à 4000 ans et revient à un Égyptien qui expliquait voir des esprits qui le fixaient pendant son sommeil. Petit peu flippant.
2: À peine.
5: Oui. Non, ça va, c'est cool.
6: On dirait le début d'un film d'horreur.
1: Un petit peu. En tout cas, le rêve dans les civilisations antiques, dans ce cas, peut être une sorte d'oracle ou de prémonition qu'il faut prendre avec des pincettes, comme tous les oracles, vous me direz, en tout cas. Ce type d'oracle a un nom, c'est l'oniromancie, principe de divination par les songes. On peut aussi parler d'interprétation des rêves, aujourd'hui plus associée à un message que notre inconscient nous ferait passer. Sachez que les guides d'interprétation des rêves que vous pouvez trouver sur internet ne sont pas apparus de nulle part. Parmi les premiers de ce genre se trouve l'Onicritique, Oneirocritica en grec, ouvrage de référence sur le savoir antique de la divination par le rêve. Écrit par Artémidore de Daldis, au 2e siècle après Jésus-Christ, sachez que c'était un des ouvrages de prédilection de Sigmund Freud.
2: De Freud.
5: Wow.
6: Ça m'encourage pas à le lire.
1: Il le lisait souvent.
2: Oh là là, mon Dieu. Oh, pas Freud, je déteste Freud.
1: C'était une petite anecdote comme ça.
7: T'as l'air traumatisé.
2: Ah oui, la philosophie, mais alors là.
5: Non, c'était super intéressant. Oh,
2: bah, conscience, inconscience, non, c'est horrible.
1: Oui, je peux comprendre. En tout cas, au-delà de l'interprétation des rêves en eux-mêmes, beaucoup de divinités, créatures et symboles sont associés aux rêves, et ce dans de nombreuses mythologies. Par exemple, dans la mythologie grecque, vous le connaissez sûrement de par une expression qui est utilisée en français, le dieu du rêve, c'est Morphée. Être dans les bras de Morphée pour dire qu'on est en train de dormir en rêvant, vous voyez, tout ça. Bref, selon les versions, Morphée, dieu des rêves, est le fils d'Hypnos, le dieu qui vous fait endormir avant de rêver, lieu du sommeil.
2: Logique.
1: Et dans une autre version, Morphée est un Onéirois, divinité personnifiant les songes, parmi d'autres. Il compte Phobétor, dieu des cauchemars ou Phantasos comme frère. En Égypte, le dieu Bès, dieu du foyer, veille également sur les dormeurs, comme dit plus haut, le rêve était très important pour les Égyptiens. Et dans la mythologie japonaise, je vous conseille de vous méfier de Baku, une créature mythique qui se nourrit des rêves et des cauchemars. J'avoue que je préférerais les garder pour moi, plutôt que de servir de nourriture à une créature.
6: Mais elle fait quoi après ?
1: Aucune idée.
6: Parce que si elle se nourrit et que c'est en mode gremlins, il faut pas les nourrir après minuit. C'est quoi le Il y a une règle.
1: C'est un petit peu le
6: c'est
1: truc comme
6: ça. C'est une fois sur deux. Il faut juste... les nourrir, mais pas trop.
5: Mais non, juste elle mange. Arrête de voir le mal partout.
6: Ah oui, mais bon, là, c'est quand même un peu inquiétant.
2: Elle a faim. Ah, bon. J'essaie de rassurer le monde. Là.
1: Merci Claire. Et même les Aztèques ont entendu du rêve et ses perturbations. Alors son nom, pardonnez ma prononciation, c'est Xoaltecuhtli. C'est un peu compliqué à prononcer, voilà.
6: T'as géré.
1: J'ai géré, merci. C'est un peu compliqué, je vous jure. Regardez ma feuille, je ne sais pas trop comment on y arriverait. Bref. Vous connaissez tous aussi les attrape-rêves, ou Dreamcatcher en anglais, et pas le groupe de K-pop. Fallait que je place Toréaf.
2: Ah oui.
1: En tout cas, les versions de la transmission de l'objet varient autant qu'il y a de peuples amérindiens, c'est-à-dire énormément. Selon la légende huronne, un homme se serait rendu puis endormi dans la forêt, exténué par les cauchemars qu'il faisait toutes les nuits. Sa nuit a été dépourvue de cauchemars, et en levant la tête à son réveil, il vit une toile d'araignée au-dessus de sa tête. De là partit l'idée de l'attrape-rêve. Pour la tribu des Ojibwa, c'est la déesse mi-femme mi-araignée Asibikashi, protectrice du peuple, qui enseigna la fabrication du capteur de rêve aux humains pour pouvoir les protéger lorsque certains membres partaient dans des endroits différents. Une ribambelle d'exemples qui prouve l'importance du rêve dans tous les peuples. Ce qui est aussi amusant à noter est que dans certaines mythologies, les divinités liées au rêve ou au sommeil ont souvent pour frère la mort. C'est le cas dans la mythologie grecque d'Hypnos, dieu du sommeil, et de Thanatos, dieu de la mort, qui sont frères jumeaux. En y repensant, l'expression « plonger dans un sommeil éternel » fait sens. Et dans la mythologie aztèque, attention à la prononciation, Xoaltecuhtli, Dieu des rêves serait le frère de Miss Kitsli Tekutli, dieu des morts soudaines, de la vieillesse, du maladie, du suicide, de l'homicide. Très joyeux, quoi. Sauré et frère. L'information est à prendre avec des pincettes car j'ai mal trouvé des sources, mais la mythologie, parce que la mythologie aztèque, pardon, est pas très très connue et ça remonte un peu.
0: Fun fact, chez les cathos aussi, on dit que les rêves ont apporté des informations au monde et du coup, il y a pas mal de prophètes qui ont eu des informations sur la venue notamment donc, de Jésus dans le monde à travers des songes. Voilà, c'est un petit cadeau que je vous fais.
1: Merci. C'est vrai que dans
6: les religions monothéistes
1: aussi, il y a beaucoup.
2: Ouais, super important.
4: Et n'oubliez pas que les Simpsons aussi prédisent l'avenir. Mais voilà.
7: Voilà, c'était juste pour ça.
1: Dans les rêves aussi ou...
4: dans les rêves, aucun rapport avec les rêves, mais juste ils prédisent l'avenir. Moi, je veux pas être complotiste, mais attention.
6: Les Simpsons sont une sorte de religion. Je suis sûre que ça existe aux États-Unis.
4: Ah ouais, surtout Homer. Oblige. Homer, le dieu de l'intelligence.
1: Peut-être pas qu'aux États-Unis.
6: Peut-être pas que, c'est vrai, c'est vrai. Je suis médisante.
4: Homer roi.
6: Bon, et ben merci, Cass. C'était à peine flippant et très encourageant. Mais j'adore. On va passer sur quelque chose de plus joyeux avec Moi j'ai un rêve de Disney Réponse.
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0: Eh bien, après cette petite pause musicale qui change de la playlist habituelle de PFM, mais qui a l'honneur de nous mettre dans l'ambiance, puisque Amélie enchaîne avec le rêve des princesses Disney.
1: Je me permets juste, on a vraiment tous chanté dans le studio, sauf les mecs, parce qu'ils étaient tous en train de se dire « Mais c'est pas fou comme Disney, nanana,
2: oh, les Aristochats, c'est meilleur. »
0: Non,
3: mais les Aristochats, ça a de sa vie pour les vieux.
2: Un classique. Imbattable.
1: Ou très.
2: D'accord avec toi, Louis.
4: Non, bon, du coup, revenons à Disney, justement, vu que les chansons Disney sont un nid d'informations, et surtout, c'est dans les chansons que toutes les actions se passent.
1: C'est vrai.
4: Littéralement. Et aujourd'hui, on va parler des rêves en chansons de nos chères princesses Disney. Alors, on va commencer par la plus âgée de toutes. J'ai nommé Blanche-Neige. Alors, dans Un sourire en chantant, elle s'approche du puits à souhait où elle souhaite de voir tout simplement celui qu'elle aime et qu'il la trouve bientôt. C'est alors bien sûr évidemment que le prince charmant arrive et chante avec la souillon de service et il lui dit « Oh toi mon rêve, écoute ma chanson » et puis sans surprise bien sûr il lui dit « Mon amour, tout le bordel » alors qu'il la connaît depuis 3 minutes chrono. Oui, vraiment oui. Vu qu'il ne l'avait jamais vu avant. Voilà. Donc oui, cette chanson est très niaise et le film aussi parce que voilà, il est très cuculapraline, bonjour l'amour chérie, mais oui.
0: Tu viens de ruiner la ligne éditoriale de Disney.
4: Oui, mais
0: c'est le script de tous les Disney.
4: J'ai quand même un mais à ajouter. Il faut j'ai regardé les commentaires de cette chanson et je suis tombée sur un commentaire qui m'a quand même vachement touchée, qui disait que ce film avait été créé dans les années 30, donc une période pas facile, et que même s'il était plein d'innocence et de candeur, et qu'il était très niais, c'était quand même la pureté de l'amour qui ressortait. Et c'est vraiment ce qui ressort de la plupart de la bouche des gens, qu'il était quand même vachement pur, ce film, et qu'il l'aimait beaucoup.
1: Ouais, non, c'est pas du tout ce que moi, ce que j'entends sur ce film, parce que sur ce film, on ne le rappelle pas assez, mais le prince a embrassé un cadavre. Voilà.
2: Et je suis sûr qu'il y a les 7 nains qui sont passés sur Blanche-Neige.
0: Oh,
2: moi je vous fiche mon bifton.
0: Bon, pour ceux qui l'auront pas compris, Louis nous a rejoint dans le studio.
4: Voilà. Bon, on va parler d'une autre vieillesse de Walt Disney, Cendrillon. Donc une autre souillon pour sa belle-mère. Donc là, c'est une thématique qui revient souvent. Évidemment, elle attend d'être sauvée par l'élu de son cœur, qui est forcément le prince du royaume. Donc Cendrillon, elle a carrément une musique qui s'appelle Tendre Rêve. Donc on voit bien le rêve, la thématique du rêve pour les princesses Disney. Et je défie quiconque de me dire qu'il ne connaît pas cette chanson. Tendre rêve, tout le monde la connaît. C'est la chanson avec un jour mon prince Rinda, un jour on s'aimera dans la mêlée et tout le bordel. Mais du coup, voilà. Donc, dans tout ça, le rêve d'une vie pour les princesses Disney à la base de la base, c'est l'amour et sa recherche est une thématique récurrente des films Disney princesses. Et par exemple, comme dans La Belle au Bois dormant, où la chanson J'en ai rêvé, où elle parle une fois encore du prince charmant. Ouais. Enfin, c'est vraiment un truc qui revient
2: de ses fantasmes.
0: C'est un rêve récurrent, donc
4: oui,
0: c'est trop chou.
4: Voilà, ça revient tout le temps. Mais il y a quand même des princesses qui ont d'autres rêves que de simplement trouver le magnifique prince qui leur donnera le bonheur éternel. Oui, Mulan, mais Mulan n'a pas de musique où elle parle clairement de son rêve. Du coup, je n'ai pas pu la mettre. Mais bon, dans ce panthéon des femmes inspirantes, il y a notre très chère Tiana, par exemple.
0: Je l'adore.
4: J'adore la princesse
0: Incroyable.
4: Et la grenouille.
0: Incroyable.
4: Voilà. Et qui souhaite tout simplement avoir son propre restaurant. Et elle l'exprime, encore une fois, dans une chanson qui s'appelle « Au bout du rêve ». Et jusqu'à la fin, elle ne quitte pas ce rêve, vu que une fois redevenue humaine, elle l'ouvre, son merveilleux restaurant à la Nouvelle-Orléans.
0: Une fois redevenue humaine et princesse. Elle est princesse et elle ouvre quand même son restaurant.
4: Oui,
0: et elle travaille, c'est incroyable.
4: Ça, c'est
0: très inspirant.
4: Oui, exactement.
1: Il y a un vrai renouveau, je trouve, chez les princesses Disney, parce que là, il y a par exemple Vaiana.
4: Vaiana, ouais.
1: Il y a Raya aussi.
4: Oui, il n'y a pas d'histoire d'amour.
1: Il n'y a pas d'histoire d'amour.
4: Exactement.
1: Elles sont heureuses et c'est très bien.
4: Ouais.
1: En fait.
4: Et du coup.
0: Et puis elles travaillent, elles ne sont pas que à la recherche de l'amour.
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4: Du coup, il y a également Réponse, la princesse disparue qui, à l'aide d'un bandit,
0: Eugène Fitzamber.
4: Elle va réaliser son rêve et aller voir tout simplement des lanternes.
1: Je saurais bien
2: chier.
0: On ne juge pas. Chacun ses rêves.
4: Dans la chanson J'ai un rêve, elle l'exprime. Bah, d'ailleurs, on l'a écouté tout à l'heure. Voilà, avec le rêve des bandits, le rêve de réponse. Chanson absolument exceptionnelle, je rappelle. Elle est trop bien.
1: Stylée.
4: Et bien sûr, bon, on va parler de la Reine des Neiges, bon, qui n'est pas une princesse, mais une reine. Mais elle, c'est dans la musique Libérée, Délivrée, que absolument tout le monde connaît. Là, cette fois, il n'y a pas de...
0: Personne ne fait une seule note de cette chanson. On l'aura dans la tête pendant une semaine.
2: Je l'ai en tête aussi.
4: Mais dans toutes les langues.
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0: Voilà, je l'ai dans la tête, ça a enlevé mes partiels, tout ce que j'ai appris de mes partiels
4: mais
0: pour y remplacer Libérée, Délivrée.
4: Vous n'avez jamais testé Libérée, Délivrée en 25 langues.
1: Oh, alors, c'est horrible.
4: Mon père, si tu passes par là, me le faisait écouter.
0: Enfin, c'est affreux.
1: C'est horrible.
4: Mais du coup, voilà, où dans cette chanson, elle dit comme je l'ai rêvé, et là, elle parle tout simplement d'un rêve qui est beaucoup plus sombre, c'est d'être seule dans son palais de glace. Donc c'est pas la même ambiance qu'au début, hein, clairement. Bon, après on va pas parler de toutes les princesses, parce que vous avez capté, elles parlent tout le temps de leurs rêves, et ce serait super long, parce qu'il y en a une flopée des princesses. Mais on peut dire quand même que ça a bien évolué, car avant, l'amour même était la quête du rêve, alors que les films plus récents, la thématique de l'amour, bah, elle est là, mais elle est pas centrale. Et du coup, bah, ça fait plaisir quand même de voir qu'il y a autre chose que juste la romance qui compte maintenant dans les Disney, même si ça fait toujours plaisir d'en avoir un peu. Mais bon, c'est pas la chose qui importe le plus aux héroïnes maintenant, comme l'a dit Claire avec du coup Vaiana, Raya et tout le Tintouin. Donc voilà, il y a une réelle évolution des films d'animation qui du coup s'adaptent aux problématiques des différentes époques. Et c'est comme ça qu'avec les films, on peut faire de belles rétrospectives sur les questions sociales des différentes époques. Et ça, c'est très intéressant.
1: Bah, il y a notamment le film qui vient de sortir au cinéma qui s'appelle Wish de Disney, où on sait pas encore ce qui s'y passe, mais c'est pareil, c'est avec des souhaits, avec le rêve de la jeune fille, donc c'est le thème principal là pour le coup.

0: Eh bien, j'espère que cette musique vous aura mis dans une vibe nostalgie. En tout cas, c'est le cas pour moi. Non,
1: Oui,
0: Louis, non.
1: oui.
2: Ouais, pas du
1: non,
2: tout.
1: Louis, il a l'air
2: pas
1: de détester les Disney, mais quel non, académie. Déteste...
3: J'adore Disney, mais pas les Disney princesses.
4: Voilà, il déteste les Disney princesses et les Disney clochettes.
3: Allez, la seule, le seul Disney princesse qui vient, c'est allez, Rebelle peut-être.
1: Oh, il est trop bien, Merida, okay, exceptionnel. J'ai essayé de la Pixar. Mettre, mais c'est Pixar ouais. princesse.
0: T'as un point pour
1: Pixar
0: Rebelle.
1: Disney.
0: Ah, ok, d'accord.
1: Mais c'est Disney.
5: Je vais le taper. Il a dit que réponse, c'était nul. Voilà.
1: Oh,
5: oh là là. Je l'ai tapé.
2: Ça s'est vraiment passé.
0: Changement d'ambiance avec Théo qui va nous parler du rêve de Niki Lauda.
2: Alors, oui, pour le coup, c'est un changement d'ambiance total et je vais commencer dès à présent. Niki était bien plus qu'une icône du sport automobile. Il était un mentor, un ami et une source d'inspiration. Sa persévérance et sa force de caractère resteront à jamais gravées dans nos mémoires. On ne peut pas mieux définir Niki Lauda que par ces mots de Toto Wolff. L'Autrichien était ambitieux, audacieux et perspicace. Alors que ses parents ne voulaient pas qu'il devienne pilote, lui avait décidé que sa vie serait rythmée par la vitesse, le danger et la mort à chaque course. Le talent, il l'avait. L'argent, il ne l'avait pas. Du moins, il ne l'avait plus, en quittant totalement le domaine familial. Mais ce n'est pas grave, il fait quelques petits boulots et se paye ses premières courses.
6: Déshérité.
2: C'est un peu ça, sauf que lui, il a vraiment décidé de, du jour au lendemain, « Papa, maman, vous me soutenez pas, je me casse. »
4: Donc, bad boy.
2: Pour le coup, ouais, bad boy. Cependant, il veut montrer toujours plus, il acquiert plusieurs prêts et peut désormais participer à la Formule 1, au début des années 70. Son aventure dans la catégorie est mouvementée, les voitures qu'il pilote ne sont pas du tout fiables. Il finit quasiment aucune course et ne marque quasiment aucun point.
0: C'est l'histoire de la Formule 1, j'ai l'impression.
2: Au début, c'est souvent ça.
0: Oui.
2: Mais alors qu'on ne le prenait plus du tout au sérieux, Niki se met à remporter des courses prestigieuses dans d'autres catégories, notamment les 4 heures de Monza pour ceux qui connaissent et les 24 heures du Nürburgring si ma mémoire est bonne en endurance.
6: Niki va tout Niki.
2: Je m'en doutais que quelqu'un allait la faire comme par hasard, c'est ce bon vieux Louis.
4: C'est sûr.
2: L'écurie au cheval cabré était ébahie par ses performances, il signe alors son premier contrat avec les Rouges. L'Autrichien, pourtant parti de rien et moqué en début de carrière, sera perçu dès sa première année comme celui qui allait enfin remettre au premier plan l'écurie. Si le titre lui échappe en 74, il le reviendra...
6: communiste.
2: Qu'est-ce que t'as dit ?
1: Il a dit, il est avec les rouges, il est communiste.
2: Dans sa vie personnelle, peut-être. Peut-être.
0: Il dit pas.
2: Alors, il sera perçu, oui, dès sa première année comme celui qui allait enfin remettre au premier plan l'écurie. Si le titre lui échappe en 74, il le reviendra de droit en 75. Celui qu'on appelle désormais l'ordinateur est au sommet du monde. Avant le Grand Prix d'Allemagne de 76, Lauda comptait une trentaine de points d'avance sur Jody Scheckter et Jeb Hunt. Du coup, ses principaux rivaux à ce moment-là. Tout semble parti pour que Niki... d'ailleurs, James Hunt, très bon film sorti il y a quasiment 10 ans, Rush, si vous voulez... voilà, un peu approfondir votre esprit Formule 1 sportif et tout.
0: Pour ça, il faudra en avoir un déjà, d'esprit Formule 1 sportif.
2: Moi, je l'ai et je vous conseille vivement ce film. Du coup, tout semble parti pour que Niki s'assure un deuxième titre. Mais à ce fameux Grand Prix d'Allemagne, alors que la pluie avait déjà causé l'arrêt de la course et provoqué un accident, Niki Lauda est victime, lui aussi, d'un accident spectaculaire. Sa voiture avait été endommagée par un léger accrochage en début de course. Tandis qu'il entamait son entrée dans le virage Bergwerk, sa suspension lâche. Il perd le contrôle. Son compteur affiche 290 km/h.
6: Voilà, il a perdu le contrôle. Les communistes aussi. Ils ont perdu le contrôle. Les communistes.
2: La voiture s'écrase contre les barrières de sécurité et s'embrase. Le casque du pilote est complètement déchiqueté par l'impact. Il est conscient, mais il n'arrive pas à sortir de sa voiture. Les pilotes qui le suivaient se sont arrêtés pour l'extraire du véhicule. Geste rare en Formule 1. À l'hôpital, personne ne croit sa survie en raison des gaz toxiques qu'il a inhalés et l'état de son corps qui est totalement carbonisé ou presque. Son état est critique. On a même déjà fait venir un prêtre, c'est vous dire.
0: Ah oui,
2: mais Niki, ce bel homme musclé, dur et audacieux, et tout ce que vous voulez, vraiment, c'est un monstre. Il continue de survivre et sera totalement tiré d'affaire quelques jours plus tard. Sa peau est sévèrement brûlée, comme je le disais tout à l'heure. Et on lui greffera la peau de ses cuisses sur son visage.
0: Oh,
2: il est méconnaissable. Lors du Grand Prix d'Italie, à
4: c'est
2: la
4: pas
2: surprise
4: grave,
2: générale.
4: C'est pas Charles Leclerc.
1: Ah.
2: Oh. Charles Leclerc, il est très beau. Voilà.
0: Oui.
4: Dis donc, là, y a...
2: Le oui général.
7: lors du Grand Prix d'Italie.
6: En plus, comme... il est pas communiste.
4: Il est rouge aussi. Hein.
2: Il est rouge aussi, mais oh, c'est le même rouge techniquement, donc ça va. Alors, à la surprise générale, Niki Lauda est de retour. 37 jours se sont écoulés entre l'accident et son retour. Dans les archives de l'INA Sport, on voit un Niki serein et confiant à reprendre le volant. Il continue de surprendre en finissant 4e de cette course et déclare à l'issue de celle-ci « Vu que mon métier dépend uniquement de mon pied droit, mon apparence physique m'importe peu. Je suis brièvement mort, mais j'ai ressuscité. »
7: Il... C'est Jésus. Sauf que lui, il écarte pas l'eau. Non,
4: c'est... Non, c'est Moïse. C'est Moïse.
2: J'ai réfléchi.
0: Il va falloir réviser.
4: Théo, je vais te donner un petit cours.
0: Ton catéchisme, là.
2: Le catéchisme, c'était il y a longtemps, excusez-moi. Il ne glanera pas le titre en 76, mais finira par le conquérir une deuxième fois l'année suivante. Il se paie même le luxe de s'en offrir un troisième en 84. Néanmoins, il sent le vent tourner. Un championnat du monde, c'est bien, mais c'est comme une bière. La première est bonne, la deuxième est encore meilleure, mais à partir de la troisième, vous commencez à être saoul. C'est une vraie déclaration.
0: Ah bon, je ne sais pas où dire.
4: Dangereux pour la santé, on le rappelle.
2: Il se retire définitivement en 85. Niki fonde sa compagnie aérienne, mais ça l'ennuie total. Il s'ennuie vraiment comme un rat mort.
4: Fallait faire des courses d'avion. Hein.
2: Malheureusement, à ce moment-là, il avait quasiment 40 piges, 50 piges. Ça commence à être compliqué pour faire des courses. Mais à partir des années 2000, il revient en Formule 1 en tant que directeur d'écurie. En 2016, il reçoit le...
3: Directeur d'écurie, vu que c'est Jésus, on a dit.
4: Arrête.
2: De plus en plus. En 2016, il reçoit le Lawrence Award. Pour ceux qui ne connaissent pas, c'est un prix qu'on donne à la personnalité sportive la plus inspirante et la plus marquante d'une année. Donc là, c'était en 2016. Donc on
4: t'as
2: l'a
4: pas
2: donné
4: l'air de connaître
2: 2015.
4: Non plus. Hein.
2: Je connais, mais je saurais pas l'expliquer, c'est ça le problème.
4: Ouais. C'est moi avec Englebert. Je connais, mais je sais pas l'expliquer.
2: Bah, nous, c'est pareil, bizarrement.
0: Bah, nous, demain, en fait. Hein. Je
4: d'où
0: connais,
4: demain.
0: Mais on sait pas expliquer.
4: On connaît ?
0: Non.
4: Oh, non, non.
0: Oui,
4: non,
0: voilà,
4: non,
0: c'est bien ce qu'il semblait.
2: Du coup, il le reçoit pour son investissement sans faille qui a permis à Lewis Hamilton de décrocher son 3e titre de champion du monde. Lors de son discours, il déclare : Je délègue ce trophée à tous les perdants. Je dis ça grâce à ma propre expérience. Gagner est une chose, mais perdre m'a fait beaucoup plus apprendre. Je suis devenu plus fort en perdant. Et allez la voir en VO sur le YouTube de la Formule 1. C'est phénoménal. Moi, j'ai pleuré en écrivant rien que cette chronique. Parce que j'adore cet homme.
0: Oh, il est fragile, le parrain.
2: Ah, je suis fragile. Et maintenant, autre chose triste. Des suites de complications pulmonaires, cette légende avec un grand L s'en est allée à l'âge de 70 ans en accomplissant ses rêves.
0: Le plot
2: en 2019.
0: Twist. On s'y attendait pas.
2: On s'y attendait tellement pas.
0: Scénario de sa vie est insane.
4: Ouais, très stylé.
0: Je suis d'accord. Je connaissais pas du tout. Bah là,
2: et ben, si je peux vous donner envie de regarder la Formule 1, moi ça me va. Parce que c'est un sport que j'adore. Et comme, un peu comme Cass et la K-pop, ça revient... Ça revient sans arrêt, j'ai l'impression.
4: Oui, mais Théo, on regardait déjà pour Charles Leclerc, t'inquiète.
2: Ça va, alors merci Claire. Et du coup, je voudrais adresser ces derniers mots. Tout simplement deux mots. Merci Niki. Et également, je t'aime. Parce que vraiment...
0: Oh, c'est mignon.
2: Parce que vraiment, c'est le pilote qui me fait le plus rêver dans l'histoire de la Formule 1.
4: Ouais. On va regarder.
0: Séquence émotion. Merci Théo.
2: Mais il n'y a pas de quoi.
0: Il a les yeux qui brillent.
2: Ah bon, ça se voit comme
0: oui.
2: Ça
0: L'émotion est à son paroxysme pour Théo qui parle d'une vie très inspirante. Donc merci à toi de nous faire d'avoir partagé avec nous ça. Et donc pause musicale avec Hall of Fame de The Script.

0: Donc après cette musique qui est dans le mood inspiration, vous pouvez être tout ce que vous voulez, c'est la morale. Eh ben Alpha.
1: Barbie en fait.
0: Oui c'est ça, c'est Barbie. Vous pouvez être tout ce que vous voulez.
2: Oh, mais j'aurais dû faire ma chronique là-dessus.
1: La prochaine. Là.
0: T'inquiète, Barbie peut être reliée à quasiment tous les thèmes, donc il est jamais trop tard.
3: Tous les thèmes.
0: Presque.
1: Oh, arrête de râler, toi.
3: Vous allez trouver des biens salés, attention à vous. Hein.
1: Avec Barbie communiste.
0: Et il y a quelqu'un qui vient d'ailleurs de rejoindre le studio. Bonjour Alpha.
4: Bonjour.
0: Donc Alpha qui va nous parler.
4: Bonjour. Laissez-moi dire bonjour quand même. Oh.
1: Voilà. Oh, mais ta façon de dire bonjour.
3: Bah,
1: c'est le bonjour le plus timide de l'histoire.
3: Bah oui, mais.
1: C'est les partiels.
4: Voilà, je suis timide. Le chapelet. Mais je sais.
0: Du coup, Alpha qui va nous parler du rêve de devenir footballeur.
4: Oui, du coup, je vais vous parler de ce rêve-là qui est si important pour de jeunes joueurs. C'est le rêve de toute personne qui pratique ce magnifique sport depuis tout petit et qui souhaite en faire son métier. Souvent, c'est le rêve d'une vie. À l'image de danseuses étoiles comme discipline, cette ambition arrive très tôt. À l'image d'un Kylian Mbappé aussi, de nombreuses jeunes filles et de jeunes garçons se sentent inspirés et veulent gravir les sommets et jouer tout autant dans les meilleurs clubs du monde que de jouer en équipe de France. C'est pourquoi on retrouve souvent le running gag du projet Mbappé, où des parents font en sorte d'entraîner leurs enfants le plus tôt possible pour espérer les voir plus tard sur le carré vert. Donc voilà, c'est toujours cette blague qui revient souvent. Et ce que l'on remarque au début du parcours d'un jeune footballeur qui joue en club, c'est l'esprit de compétition. À la base, le football est un sport où l'on prend énormément de plaisir. C'est vrai, mais qui dit sport d'équipe dit hiérarchie dans la... Je sais pas ce que je fais, je me suis trompé, voilà, comme d'habitude, évidemment.
1: Tout va bien.
4: Dans la même équipe, et je précise bien dans le cas où les jeunes footballeurs veulent devenir professionnels. En effet, le principal objectif pour le joueur qui souhaite devenir professionnel... c'est de se démarquer des autres afin de figurer sur la feuille de match et de jouer titulaire lors des matchs de championnat. En parallèle de cela, nombre de jeunes joueurs font des détections pour être repérés par un recruteur et espérer intégrer un centre de formation professionnel à l'avenir. Il s'agit alors pour les joueurs de se retrouver sur un terrain pour jouer un match et de montrer le meilleur de soi-même ainsi que de montrer qu'on est le meilleur à son poste. Donc lors de ces détections-là, les premiers supporters des matchs, c'est souvent les parents. En effet, ils souhaitent que leurs enfants puissent réussir dans le foot. Cela a du bon quand c'est sain et qu'il s'agit simplement d'encouragement, car il existe des parents qui veulent à tout prix que leurs fils jouent, quitte parfois à faire des demandes à des coachs qui sont fréquemment pas appropriés. Vraiment pas appropriés. On retrouve souvent l'idée de réclamer aux coachs que leurs enfants soient titulaires, et parfois ces demandes sont accompagnées d'insultes ou de menaces, si ce n'est le cas des fois. Parfois, certains parents essayent de s'occuper de la partie tactique en se prenant pour des Guardiola en quart de finale de Ligue des Champions. Oui.
0: C'est quoi des
1: Guardiola?
4: En fait, Guardiola, c'est un grand entraîneur qui a gagné pas mal de Ligue des Champions.
3: Pep.
4: On l'appelle Pep. Mais c'est plus Pep. D'accord. Guardiola. Donc c'était un peu pour la...
1: Louis, pourquoi tu fais genre tu t'y connais alors qu'en vrai tu t'y connais absolument pas en sport, mais juste t'as une culture générale tellement d'un mec de 60 ans que tu t'y connais surtout?
3: Moi, je connais un peu le football.
0: La seule raison pour laquelle tu regardes le football, c'est parce que c'est au bar et qu'au bar il y a de l'alcool.
3: Oui, et que je suis avec Arnaud aussi. Il y a de la bière et il y a Arnaud.
1: Big up Arnaud.
3: Ça me suffit.
4: Mais voilà, bref. Du coup, je disais que tout en montrant qu'ils font mieux le travail qu'un coach, qu'un vrai coach, qui a des diplômes, car effectivement il existe des diplômes pour entraîner une équipe de football. Pourquoi les parents insistent autant pour que la réussite de leurs enfants se passe bien? Enfin voilà, en mode pourquoi ils veulent à tout prix qu'ils réussissent. C'est tout simplement parce que les jeunes joueurs peuvent être valorisés à un certain prix. Selon l'âge et le talent, le joueur peut coûter plus ou moins cher. Pour des jeunes joueurs qui ont réussi à intégrer un grand club tôt et qui ont tous moins de 21 ans, on retrouve Lamine Yamal, un joueur du FC Barcelone qui a 16 ans et qui est valorisé à 50 millions d'euros.
1: Louis, on a plus que 21 ans, on peut plus être grand joueur de foot.
4: Voilà.
1: Déception.
4: Il y a Mathis Tel, un jeune joueur français qui joue au Bayern.
1: Riche autrement en vendant de la terre.
4: Qui joue au Bayern, qui a 18 ans et qui est valorisé à 50 millions d'euros aussi. Et Warren Zaïre-Emery qui a 17 ans, qui joue au Paris Saint-Germain, qui est titulaire et qui est valorisé aussi à 50 millions d'euros et qui a honoré sa première sélection en équipe de France A le 9 novembre dernier et qui est devenu le plus jeune joueur depuis 1945 à porter le maillot tricolore. Il y en a d'autres, je ne vais pas les citer, sauf Eli Kroupi. Et les Crompé Junior du FC Lorient. FC Lorient, voilà. L'ambiance est cool. Voilà, dernier de Ligue 1. Enfin, dans les derniers de Ligue 1, mais c'est pas grave. Cependant, beaucoup de jeunes joueurs n'arrivent pas à devenir footballeurs professionnels et on n'en parle pas assez de ces jeunes qui voyaient leur vie toute tracée dans ce sport. Malheureusement, cela pèse énormément sur leur santé mentale et qui, après être sortis de centres de formation, se retrouvent sans rien. Ils se sentent abandonnés et pas du tout accompagnés. Kader Bamba, ailier du FC Nantes, écrira « Suite au suicide de Jérémy Lunsten, qui n'a pas supporté voir son rêve se briser, la vie en centre de formation, je compare ça à la cigarette, plus tu y goûtes, plus la chute sera grande. » Heureusement, depuis quelques années, les mentalités sont en train d'évoluer à ce sujet et la santé mentale des jeunes joueurs est mieux prise en compte. Il existe même une équipe de l'INF Clairefontaine qui font jouer des joueurs le temps qu'ils puissent retrouver un club.
0: C'est cool. Merci Alpha pour toutes ces informations.
1: J'ai trouvé une autre solution plutôt que de vendre de la terre. Me maquer avec un footballeur du coup.
5: Bonne idée.
1: Mais on va voir un match de foot.
0: Allez.
3: Il faut choisir entre un footballeur ou Charles Leclerc hein, au bout d'un moment.
6: Ah oui, j'en
0: ai. Donc, on enchaîne justement avec Claire qui va nous parler de son rêve ultime en ce moment, c'est quitter les cours.
1: Alors, oui, mon rêve ultime n'est pas du coup de me maquer avec un footballeur ou avec Charles Leclerc. Non, pas tout de suite en tout cas. Peut-être un jour.

0: Alors, mon rêve, en cette période merveilleuse, je vais vous en parler. Parce que aujourd'hui, c'est la Saint-Nicolas et dans ma famille, c'est une journée très spéciale.
1: C'est une journée spéciale.
0: C'est aujourd'hui
1: qu'on... Il y aura trop des gâteaux. Il y aura tous les chocolats.
2: C'est le C'est le jour de Noël aux Pays-Bas.
0: Moi, dans ma famille, c'est aujourd'hui qu'on rentre totalement dans l'Avent. Et donc dans le temps de Noël. Parce que comme vous savez, et que je ne le cache pas, je suis catholique. Et pour moi, Noël, ce n'est pas seulement symbole de cadeaux qu'on s'offre et de Père Noël. À Noël, la féerie de cette période, pour moi, c'est le summum de la rêverie du rêve éveillé. Il y a le sapin, les lumières, les traditions, les sablés de Noël. Par exemple, j'ai fait hier une maison en pain d'épice pour l'avoir ce matin sur la table de Saint-Nicolas. C'est vous dire à quel point j'adore cette période.
2: Donc, t'as eu la motivation de faire une maison en pain d'épices.
3: On avait prévu de faire la même chose, mais
2: non, j'avais prévu de l'acheter.
3: Non.
2: Je vais juste les petites bartises dessus pour la décorer.
1: Elle se plaint de rater ses partiels. Elle fait des trucs en pain d'épices. Hein. Mais... on souligne quand même.
0: Mais les traditions, pour moi, c'est plus important. Bon, bref, donc je reprends le sapin, les lumières, les traditions, les sablés de Noël, les cadeaux et les partiels. Oups, pardon Laura. On passe du rêve au cauchemar. Bon, mon Dieu, chaque année, c'est la même chose. Là, tout de suite, mon plus grand rêve, c'est de plaquer les cours, plaquer la fac, et son stress, et juste de me barrer. Vraiment, genre là, j'ai envie de me casser. Ce matin, j'ai parlé de mon Erasmus au L1, qui sont avec moi, et franchement,
2: c'est nous.
0: Ça me manque tellement. Il n'y avait pas tant de pression là-bas. Mais quel carnage, vraiment pitié, sauvez-moi. Genre, je n'en peux plus. Je viens de sortir du partiel d'allemand et là tout de suite, je suis morte intérieurement. Voilà. J'avais hésité entre deux façons d'en finir, mais j'y suis quand même allée et c'est comme ça que je suis morte. Pas
2: oui,
0: très glorieux.
2: C'est l'effet qu'a l'allemand sur les gens.
0: Bon, moi je vous supplie, offrez-moi mon cadeau en avance. Chez moi, donnez-moi des vacances. Abrégez mes souffrances. Tous les étudiants sont dans le même cas que moi, avant les fêtes. On a tous envie de fuir et de rentrer chez nous, nous cacher sous la couette, et puis surtout dans cette période, prendre un plaid, un chocolat chaud, regarder des films de Noël et arrêter de réviser.
4: Pas les films de Noël, non, pas tout ça. Sauf ça.
2: Si, c'est très cool. Arrête de dire ça, sinon au lieu du marathon Hunger Games, ce week-end, on va faire un marathon film de Noël.
4: Même pas, j'ouvre la porte de chez toi, d'accord?
0: Non, en vrai, Théo, je te l'accorde, c'est horrible les films de Noël,
4: ah,
0: moi aussi j'y
4: teste.
0: C'est trop cul, bref. Le seul conseil que je vous donne, c'est de ne surtout pas regarder vos résultats de semestre avant Noël pour ne pas gâcher la magie de cette fête. C'est une grosse erreur que j'ai faite une fois en L1. Ça a traumatisé mon Noël. Voilà. Par contre, avant le nouvel an...
2: Bon, à savoir.
0: Avant le nouvel an, pourquoi pas. Quitte à se mettre une mine pour oublier dans tous les cas, bon, allons-y, quoi. Bon, je répète que l'abus d'alcool est dangereux pour la santé. Il faut boire avec modération, hein. Mais bon, là, c'est un cas d'extrême nécessité, des fois. Donc moi, je vous souhaite à tous de joyeuses fêtes. Et avec Louis, nous sommes heureux, car demain soir, nous sommes en vacances.
2: Les vénards.
3: La chance.
0: Bonnes vacances à vous. Bon, et maintenant, nous avons Maëlie qui va nous parler du plan d'action pour accomplir ses rêves.
2: Oui, parce que dire qu'on a des rêves, c'est très sympa, c'est très joli, tout ça. On en a dit plein, encore et encore, pendant depuis une heure maintenant. Mais là, je vais prendre une voix sérieuse, car on ne rigole plus. J'ai ouï dire que certaines personnes ici rêvent d'arrêter les cours.
0: Oui. Chaque année.
2: Alors, bien sûr, cette période est pourrie. Et si ça peut te rassurer, Claire, tu n'es pas la seule à avoir une véritable envie de tout lâcher et de partir. En fait, tu fais partie des 60% des Français qui ont envie, pendant cette période, de tout lâcher. Alors, entre ceux qui détestent Noël parce qu'ils trouvent que c'est stressant et ils sont pas mal, la fin des semestres et donc les partiels avec la charge de travail que ça implique, et le soleil qui décide pile à ce moment de prendre des RTT, on n'est vraiment pas aidé. Pour nous remonter un peu le moral, il est important de rêver et d'écouter de la musique qui vous fait croire que tout est possible. Maintenant que nous sommes dans l'ambiance, parlons rêves et aspirations pour le futur. Quels que soient vos rêves, il vous faudra un minimum de travail et d'efforts pour y arriver. Personne ne rêve de quelque chose qui est à portée de main, sinon ça n'a pas trop d'intérêt. Et pour ne pas avoir l'impression que votre projet prend des allures de montagne infranchissable, vous savez ce qui est nécessaire, un plan d'action.
1: 4-4-2. Pep Guardiola.
2: Oui, il vous faut un objectif défini et une stratégie pour y arriver. Voici donc mes petits conseils pour construire votre plan d'accomplissement de vos rêves.
0: C'est les conseils de Maëlie.
2: Je vais faire un jingle un jour comme ça, étant donné que j'adore les listes apparemment dans mes chroniques. Bref, le premier conseil, c'est faites une liste. Déjà, quand c'est écrit, c'est acté et c'est donc plus dur de l'ignorer. Et en plus, cocher les petites cases libère une petite dose de dopamine, hormone liée à la satisfaction.
1: Oui. Sinon, il y a la coke. Hein. Très, très
2: petite dose. Chiant, petite dose, on a dit.
0: L'abus de drogue est dangereux pour la santé aussi. Hein.
1: Interdit aussi, accessoirement.
0: Non, il y a le sucre glace. Là, tu vois, on est dans la période plein d'épices. Ouais. Donc, sucre glace.
2: Sucre glace. Le chocolat, tout simplement.
3: Chocolat.
0: Ouais, sucre glace. On reste dans la période de Noël.
2: Les chocolats de Noël.
0: Sucre glace.
2: Si,
0: les calendriers de l'avant.
2: Oui.
0: Ouais. Bah, justement, ça cause. Tu vois, tu ne coches une petite case, t'as le droit de manger un chocolat.
3: C'est génial.
0: Ça y est, nouveau calendrier de l'avant. Voilà.
2: Et bah, écoutez, inventez le système de récompense qui vous conviendra et qui vous permettra de vous motiver afin d'accomplir vos tâches de la journée.
4: Le calendrier est juste un bridou.
2: C'est vrai, il existe en plus.
4: J'ai envie de le prendre.
3: Un calendrier de l'avant de saucisson.
0: Allez, on se cotise tous pour le parrain. On lui offre ce calendrier.
2: Donc, un système de récompense. Ce qui nous amène au petit 2, diviser votre plan en sous-sections. Grimper une montagne, c'est plus simple lorsqu'il y a des escaliers, ça paraît con à dire, mais construisez vos marches en divisant la grosse tâche en plusieurs petites tâches.
1: Faut construire le jeu, être dans le temps. Dans la temporalité du jeu.
0: Non mais c'est bon, on a compris.
2: Je passe.
3: C'est inutile.
1: La passe, cherchez la passe, cherchez l'eau.
0: Non mais Louis, c'est bon.
2: Troisième
4: on
2: conseil. Faites un vision board, un excellent outil ludique et efficace qui va vous aider à réfléchir et apaiser votre âme. Si vous êtes
1: chez les automatismes, les triangles.
2: Si vous êtes stressé, angoissé et qu'en plus vous avez du mal à dormir, sachez qu'écrire ce qui vous trotte dans la tête est souvent la meilleure façon de se calmer. Votre cerveau pourra se détendre car il a plus confiance en ce bout de papier qu'en votre capacité à ne pas oublier ce qui lui semble important. Parce que c'est ça qui nous empêche de dormir quand
3: on
2: est stressé.
3: Oui, c'est la vérité. Hier, j'avais besoin d'écouter une musique. Du coup, je me suis levée, j'ai écouté cette musique et après j'ai réussi à dormir.
2: Eh oui. Votre cerveau, quand il vous empêche de dormir, c'est qu'il a un message pour vous et il est plus serein si vous le notez. Comme ça, il est sûr que vous n'oubliez pas. Ensuite, autre petit conseil, prendre soin de soi. Vous êtes dans les starting blocks et chaque heure compte, je sais. Mais prendre du temps pour soi n'est jamais, au grand jamais, une perte de temps. Faites du sport, faites une skincare routine, cuisinez, allez au musée, ce que vous voulez.
1: Une skincare routine.
2: Oui, une skincare routine.
1: Qui dit ça?
2: Bon.
0: Bah, les meufs, en
3: c'est
0: général.
3: C'est princesse.
0: Tu peux rien dire, s'il te plaît, t'as d'auto-bronzant sur la tête.
1: On m'a agressé, c'était une agression.
0: Et ça reste pendant 2 semaines.
3: Oh, génial.
2: Mais qui t'a fait ça?
0: Sa meuf.
2: Rappelle-moi de lui faire un cadeau rien que pour ça.
0: Je suis trop fan. Tous les jours, je lui rappelle.
1: Elle comprend pas à quel point la vengeance sera terrible.
0: Tu vas rien faire du tout.
1: C'est vrai.
0: Tu vas lui offrir des coloriages magiques pour Noël, c'est tout.
1: Elle aura pas de cadeau.
2: Bref, prendre prendre soin de soi et prendre du temps pour prendre soin de soi avant ce qui vous stresse, ça vous permettra de revenir en meilleure forme et plus concentré. Voilà un point qui va plaire à Mel.
3: Oui. Quoi?
2: Être dans une atmosphère cute est super important.
3: Oh
2: cute,
3: là là.
2: Quelque chose de mignon qui vous donne envie d'y être.
3: Oui.
2: Alors. C'est super important pour la concentration et la motivation. Qui ne rêve pas d'un intérieur tellement beau et cocooning que vous avez envie d'y rester toute la vie?
0: Mais on peut pas, on a nos partiels, faut qu'on sorte.
2: Eh bien, un bureau.
1: Cute, skincare, cocooning, mood. On est où là? On est aux States? On est à Arras.
2: On est sur Pinterest.
1: Calmaté.
2: On est sur Pinterest. Ou sur Instagram. Je suis très Instagirl comme personne dans ma vie quotidienne.
0: Une S finalement.
2: Une S, c'est ça. Eh bien, sachez quand même qu'un bureau bien organisé et beau a presque le même effet. Je dis bien presque. Ça va vous donner envie d'y aller. Après, il faut encore vous motiver à y travailler. Parce que si vous êtes juste sur votre bureau, ça ne sert à rien. Mais au moins, vous y êtes. Et c'est déjà une étape. Ensuite, une fois que tout ça est fait...
0: Rien d'important.
2: Une fois que tout ça est fait, vous avez votre plan et vous faites de votre mieux. Que l'issue soit positive ou négative, offrez-vous un cadeau. Vous le méritez. Et prenez du temps, le temps de respirer, d'apprécier les petites choses de la vie, de vous promener et de regarder un film ou lire un livre. Pour que celui, pourquoi pas celui acheté pendant le confinement et qui traîne encore sur votre étagère.
3: J'en ai acheté tellement.
2: Oui, je sais. Et puis, une fois que tout ça est fait, vous recommencez depuis le début. Autre projet, nouveau plan. Le cycle éternel de la vie, finalement.
1: Horrible.
2: Mais non, tu verras, c'est pas si terrible.
0: On peut remettre une musique de Disney avec C'est l'histoire de la vie, hein, au final.
2: Oui. Oui, mais nous sommes des princesses du 21e siècle.
1: Non, pas Disney, s'il vous plaît.
2: Nous sommes des princesses du 21e siècle qui devons travailler. En résumé, vos rêves sont carrément à portée de main et vous n'avez plus d'excuses. Je vous vois venir. Flemme et procrastination ne sont pas des excuses valables.
0: Allez, mes petits L1, vous arriverez à passer en L2. Croyez-moi, je l'ai fait, vous pouvez le faire.
3: Mon rêve actuellement, c'est d'avoir un congélateur.
2: Explication là.
3: Donc c'est facile
0: en soi.
3: Non mais c'est génial. Tu es en train de me dire que je vais l'avoir mon congélateur.
0: Tu peux faire une liste pour dire que tu veux un congélateur.
3: Pour dire je veux un congélateur.
2: Mais si tu veux, tu peux, je sais que tu peux.
3: Mais oui, je peux. Maintenant je le sais, je vais le faire du coup.
2: Enfin bref, j'espère que ces petits conseils pourront vous être utiles. Personnellement, ça fait un an maintenant que j'essaye de les appliquer au quotidien. Et malgré des hauts et des bas, je trouve que globalement, j'ai moins l'impression constante d'avoir un wagon de retard.
0: C'est vrai, elle m'impose ses conseils même.
2: Bah oui, je suis coach de vie à temps partiel.
0: Mais je t'ai pas employée.
3: Maëlie,
0: hein.
3: Développement personnel, si vous voulez avoir des cours, eh bien, appelez-la.
2: Motivation et développement personnel.
3: Elle va bientôt sortir un livre, voilà, avec la to-do list Maëlie, avoir une vie de rêve.
4: Moi, ça me fait surtout penser au compte Insta un peu fake, motivateur
3: oh, oui.
4: Et tout.
3: Ah oui, oui, oui. Mais ça tirait tellement bien.
2: Mais je l'ai dit, je suis très Instagirl dans l'âme. Donc ça va déjà être l'heure de nous quitter.
1: Oh non.
2: Et oui, sachez que vous pouvez retrouver toutes nos émissions sur le site de PFM. Nous sommes en rediffusion cette nuit à 3h du matin pour les insomniaques. Samedi à 16h pour le goûter, dimanche à 23h pour finir le week-end sur une bonne note. Et au revoir et bonne soirée à tous.
3: Au revoir.
1: Bonne soirée.
4: Bonne soirée. Salut. Bonne nuit. Bon appétit.
0: Bonne
4: tout ça,
0: préparation dans l'avant.
1: Bon marché de Noël.

0: Hola a todos muchachas y muchachos, vous êtes sur Radio PFM 99.9 pour écouter Easy Rider pour la 1511e édition sur Radio PFM, une radio libre et sans pub depuis 1981. Nous, c'est 88. Salut Sylvain, comment ça va?
1: Bah écoute Olivier, ça va bien. Un peu d'irrégularité, on va dire, dans l'émission ces dernières semaines, mais on l'a toujours dit, on fait ce qu'on veut, c'est notre émission. Et puis c'est toujours pour la bonne cause et c'est toujours justifié. Si nous ne sommes pas là, et on en reparlera dans cette émission.
0: Ben oui, c'est ça. On parle de rock'n'roll dans cette émission, ouais. Pour ceux qui ne la connaissent pas. Si tu es tout jeune, tu n'entendras pas les hits des années 80 dans cette émission. Tu entendras du post-punk, mais il faut que ce soit du post-punk énervé. Hein, on en reparle encore parce qu'on ne va pas faire une émission de post-punk.
1: Ouais, c'est quasiment devenu une rubrique, en fait, hein, oui. Le post-punk dans cette émission.
0: Oui, c'est vrai. Parce que vous le savez, enfin peut-être, c'est un peu à la mode chez les Grands Bretons depuis un petit moment. Alors du coup, ils sonnent tous pareils. Mais c'est ce qui se passe à chaque fois qu'il y a une nouvelle mode.
1: C'est un éternel recommencement.
0: C'est un peu logique. On parle de rock indépendant, on parlera d'une petite bière d'ici une heure, parce qu'on aime bien chroniquer les bonnes choses faites par de bons artisans. Ça, c'est notre côté, Sylvain.
1: Vieille France, oui. Vieux monsieur, tout ça. Mm-hmm. Et puis, un album de la semaine, un album du mois, un album... en entier. Enfin, un album en entier, on vous expliquera ce qu'est un album en entier si vous ne connaissez pas cette rubrique.
0: Ça va t'occuper pendant une heure et demie, tout ça.
1: Bah oui, écoute, c'est pas mal quand même.
0: Allez, comme d'habitude, on est parti pour une heure et demie de Rock'n'Roll.

0: Ils pourraient être australiens, mais non, ils ne sont pas d'Australie, parce que les Ozo punk rock australiens depuis quelques années, eh ben c'est eux qui font ça. Et là, non, ils sont de Cleveland, dans l'Ohio, Sylvain.
1: Oui.
0: Et un bastion du punk aussi, hein.
2: Oui, oui, oui, oui.
0: L'Ohio. Et puis, ils viennent de sortir leur album il n'y a pas longtemps. Il s'appelle The Hell, l'enfer. C'est l'enfer sur ce disque, puisque en 14 minutes seulement, ils t'expédient tout ça. Pourquoi faire plus long? Parce que ça ne sert à rien. Un groupe taillé pour le Pits à Courtrai, qu'on aimerait bien voir. Ça sera
2: ça pourrait
0: sauvage.
2: Rentrer sur une face d'A45 Tours avec un petit peu d'audace.
0: Sur une face d'A45 Tours,
2: bien serré, bien serré.
0: Sur un 45 Tours complet.
2: Ah ouais, ou avec un évidemment. Petit trou au milieu du 45 Tours, pas un grand. Tu vois, ça doit exister. Ça.
0: Il s'appelle The Hell. L'album est éponyme et c'était le titre Bloodstains in the Boardroom, des taches de sang dans la salle de réunion. Ça peut éclater la tête de ton patron. Ah
2: bah
0: ça,
2: on est bien d'accord, c'est exactement ce à quoi on vous encourage dans cette émission.
0: The Hell dans Easy Rider.
2: Allez, on continue dans les titres de moins d'une minute trente, une minute vingt-quatre.
0: Oh, faut que j'arrive vite alors là.
2: Bah oui, il va falloir que tu prévois, mais ça va aller. En une 24, t'as largement le temps de faire le tour de ce grand studio. Et en même temps, on va faire d'une pierre deux coups, c'est également l'album de la semaine dans Easy Rider, l'album de The Side Eyes, qui est un groupe punk rock américain chanté par Astrid MacDonald, qui n'est autre que la fille de Steve
0: Jeff
2: MacDonald, l'aîné des frères MacDonald, qui ne sont autres que
0: Dana Varonker. Bon, alors c'est tous des noms faut tout décrypter.
2: Alors les frères MacDonald, Jeff et Steve, sont depuis leur plus tendre enfance, depuis leurs 13-14 ans, les membres fondateurs d'un groupe punk californien Red Cross, qui après le hardcore, le punk californien, a tout doucement évolué vers la power pop. On peut peut-être même dire que c'est eux qui ont inventé la power pop. Non, peut-être pas. Mais c'est eux qui jouent le mieux au monde la power pop. Et avec une petite touche de punk, forcément. Et c'est un de nos groupes préférés du monde dans cette émission.
0: J'ai des infos. Un des deux frères MacDonald joue dans Off, un groupe qu'on aime beaucoup, justement avec l'ex de Black Flag de première mouture.
2: Keith Morris,
0: voilà. Et je sais qu'ils vont réenregistrer leurs morceaux, bosser en acoustique leurs morceaux en novembre. Et on peut, ils l'ont dit dans une interview, espérer un nouvel album de Red Cross en 2024, Sylvain.
2: Bon.
0: C'est déjà pas mal prêt, hein, les morceaux, tout ça.
2: Une tournée de Off, j'aurais bien aussi voulu voir ça. Ouais. Enfin bref.
0: Alors du coup, t'es encore peut-être plus perdu maintenant. Voilà. Anna Wanger, qui faisait partie de Zaddog.
2: Voilà, un groupe rock indépendant des années 90 qui a eu un petit succès indépendant. Voilà, ils ont mélangé leurs semences pour donner naissance à Astrid MacDonald, qui, ça fait presque une petite dizaine d'années maintenant, je crois, que les Side Eyes.
0: Peut-être pas, mais pas loin.
2: 6-7
0: ans, je pense.
2: Ouais, ouais. Facile. Ah ouais. Ah, elle a commencé extrêmement jeune.
0: Moi, je croyais que c'était fini d'ailleurs.
2: Non, elle est de retour.
0: Bah, c'est bien.
2: Chez In the Red Records.
0: Un des meilleurs labels du monde.
2: On est d'accord. What's Your Problem, c'est le titre de son album. Alors, c'est du punk rock. Hein. Attention, il n'y a absolument rien de novateur là-dedans. Elle a un chouette chant comme ça, féminin, très haut perché et très en colère. Et on aime ça. Et on écoute la plage titulaire dans Easy Rider. The Side Eyes, What's Your Problem, c'est l'album de la semaine.

0: Love Come in Spurts, repris par CTMF. Qui sont CTMF? Vous l'aurez bien sûr
1: c'est
0: deviné.
1: C'est des motherfuckers, j'imagine.
0: Un des groupes de Billy Childish, les Billy Childish qui a fait partie des Milkshakes, des Pop Rivets, des Headcoats, des Mighty Scissors, et j'en passe et des meilleurs. Je refais pas tout le line-up, t'as qu'à écouter Easy Rider depuis plus longtemps et tu sauras qui est Billy Childish.
1: Okay, et CT, c'est quoi alors?
0: CTMF.
1: Chatham Team Motherfuckers.
0: Tiens, tu me poses la colle, j'ai failli regarder.
1: Tu le sais
0: juste.
1: Alors,
0: il n'arrête pas d'avoir des pseudo trucs comme ça.
1: Docteur S. Billy Childish, c'est une énorme lacune.
0: Je ne savais pas, et voilà. Love Come in Spurts, reprise de Richard L. Sylvain. Tu sais, extrait du premier album de Richard L., Blank Generation, qu'il a honteusement copié d'ailleurs, ce morceau Blank Generation sur un truc des années 50, un peu groovy, machin, tout ça. Enfin bref.
1: Et, c'est l'inspiration, c'est pas
0: un plagiat. Non, c'est vraiment un plagiat celui-ci. Bon. Love Comes in Spurts, extrait du nouvel album, parce que ça vient de sortir, CTMF, Failure, Not Success. Parce que c'est un peu un gimmick chez Billy Childish. Lui, il veut pas marcher.
1: Non.
0: Mais en plus, il marche.
1: Et bien voilà.
0: En tant que peintre, mais pas.
1: C'est là où est le succès du bonhomme.
0: Bref.
1: On reste dans le punk rock au chant féminin. Et c'est encore mieux quand la chanteuse porte une combinaison en latex. Parce qu'il n'y a plus beaucoup de femmes en latex depuis Poison Ivy dans les années 90. C'est la chanteuse de
0: Devil's Jacket, non ?
1: Non, de Be Your Own Pet, qui est un groupe américain signé récemment chez Soundman Records. J'ai vu des extraits de concerts de ce groupe. Franchement, ça a l'air très très bien. Et la chanteuse donne de sa personne sur scène, dans le public. Ça saute dans tous les sens, ça a l'air assez sauvage. On aimerait voir ça.
0: En latex. En plus.
1: Peut-être pas toujours en latex, mais au moins sur la pochette, elle est en latex.
0: Ah bon,
1: et elle a l'air de, comment je veux dire, de mettre tout le monde au pas. C'est-à-dire que les autres membres du groupe.
0: Ça fouette.
1: On est d'accord, des talons aiguilles d'une bonne quinzaine de centimètres de haut. Enfin bref, au-delà de l'esthétique, ce qui nous intéresse, c'est ce qu'il y a sur ce disque.
0: L'esthétique, c'est bien aussi.
1: On dira ça hors antenne, Olivier, on peut plus aujourd'hui.
0: Ah mince, c'est vrai.
1: L'album s'appelle Mommy.
0: Bon, t'as qu'à dire que c'est des LGBT, puis ça passe.
1: Je te laisse la paternité de ces propos. On les écoute, Be Your Own Pet, Good Times dans, j'allais dire dans Motherfuckers. Tu vois, je suis avec ton truc de Billy Childish dans Easy Riders, pardon.

0: 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À l'instant, Olivier, des vieux de la vieille.
1: Alors, on les suit depuis très longtemps. C'est ce groupe-là qui s'appelle The High Strung. Je ne sais plus d'où ils sont. J'ai noté, je crois, j'ai vérifié justement tout à l'heure. The High Strung, ils ont sorti, je pense, au moins une dizaine d'albums. Groupe que j'aime beaucoup, qui là, sur le nouvel album, fait un truc un peu plus alternative country. Un petit peu comme le leader des Young Fresh Fellows, Scott McCoy. Il a sorti quelques albums comme ça que j'adore avec Minus 5. Et on est un petit peu dans cet esprit-là. Pour ce groupe qui s'appelle, donc, je le disais, The High Strung. Et le nouvel album s'appelle Address Unknown, et c'était le titre Overcoat and Skis qu'on écoutait. C'était, en fait, ce groupe-là qui faisait le générique de cette série US assez... assez trash, hein, en fait. Comment elle s'appelait, cette série?
0: T'es en train de chercher sur les internets.
1: Bah ouais, je fais série trash US, tu vois, mais bon, j'y arrive pas. Et voilà, un peu dommage.
0: Avec leur titre The Love You Got, qui est un superbe morceau. J'ai longtemps cru que c'était une nana au chant, d'ailleurs, sur ce morceau.
1: Bah ouais, et en fait, non, c'est le chanteur. T'as vu, hein, il a encore cette voix assez féminine, je dirais, mais un petit peu moins, hein, sur ce morceau, en fait. Si tu veux, et bon, bah voilà, mais c'est con, hein, j'arrive pas à retrouver Sylvain. Enfin voilà, c'est ça, tu vois, le manque de préparation.
0: Je pense à Skins, mais je sais que c'est pas ça. Mais bon, enfin bref, c'est pas, on va trouver ça le temps d'un morceau.
1: Oh bah écoute,
0: racontons un petit peu notre vie, Olivier, dans cette émission, et racontons comment, à notre âge pour le moins avancé, on est quand même encore capable de faire un marathon concert à l'aéronef de Lille dimanche, lundi, mardi, trois soirs de suite. Nous sommes rendus, chose promise, chose due, parce qu'on l'avait annoncé dans l'émission, au concert à l'aéronef de Lille. Commençons par ce concert du dimanche soir, à un horaire parfaitement adapté pour le dimanche soir.
1: Et pour les vieux.
0: Et pour les vieux, à partir de 18h-18h30. À 22h, t'es à ta maison. Avec
1: trajet inclus. Hein.
0: Trajet inclus, bien évidemment. La friterie n'est pas encore fermée quand tu rentres, c'est parfait. Avec le concert de Frankie and the Witch Fingers, qui, je l'avoue, sur le papier, j'ai envie de dire sur le vinyle, sur le support, j'ai écouté avant de m'y rendre, mais tu dis, ouais, j'y vais, mais pas plus que ça.
1: Hein. Pareil. Et on y allait en pas grand connaisseur du tout.
0: Pas grand connaisseur du tout, en se disant, bon allez, pourquoi pas, ça peut être sympatoche. Et Olivier, il s'est passé quelque chose qui arrive assez rarement,
1: ben oui,
0: à des vieux comme nous.
1: Alors c'est ça qui est bien, première partie qui joue, j'ai oublié le nom, et puis c'était assez dispensable.
0: Un
1: par
0: groupe,
1: contre, français.
0: Je t'ai dit Rouen, mais c'est pas Rouen. Enfin bref, un groupe français qui faisait une espèce de...
1: Stuffed Foxes, donc quelque chose comme ça.
0: Ouais, c'est ça, une espèce de noise... un peu chiante, voilà.
1: Et le groupe, en fait, Frank and the Witch Fingers n'avait pas eu le temps de faire sa première partie, et bah, effectivement, un concert qui démarre à 18h, ils ont fait un petit soundcheck, là,
0: oui, voilà,
1: juste un petit quart d'heure avant de démarrer, et ça a été énorme. Ça nous a beaucoup rappelé, au début, les Aussies.
0: Alors,
1: hein,
0: c'est les Aussies.
1: C'est le porté de guitare qui fait
0: c'est ça.
1: Et le short.
0: Et le short, et peut-être même l'attitude cynique, hein, sur certains morceaux.
1: Ouais.
0: On croit voir John Dwyer. Mais c'est les Aussies qui rencontrent King Gizzard and the Lizard Wizard au meilleur de leur forme, qui rencontrent Monster Magnet, qui rencontrent Fu Manchu. Voilà. C'était un petit peu ça, ce concert. Et c'était absolument fabuleux. Moi, décidément, c'est dans mon top 3 des concerts de cette année. Une espèce de dinguerie comme ça. On était quoi, Olivier?
1: 150
0: personnes.
1: 150, ouais.
0: Et ils ont porté leur public et tout le monde est devenu dingo.
1: Ouais.
0: Et c'est des moments assez rares pour le souligner. Ça a mis tout le monde d'accord,
1: ouais.
0: Ça a mis tout le monde KO. Et bravo, bravo, bravo à Frankie and the Witch Fingers qui, oui, il y a une grosse inspiration aussi, mais ils sont capables d'autres choses et de trucs que les Aussies ne font. C'est des copains, apparemment c'est le même producteur, etc. Et tant mieux, mais vraiment, putain...
1: Allez les voir. Hein.
0: Ouais, allez les voir s'ils passent dans des festivals ou des choses comme ça. Ou
1: un
0: peu plus tard. On les écoute. Alors, malheureusement, c'est assez éloigné de la réalité des prestations scéniques de Frankie and the Witch Fingers. Mais voilà, vraiment, pour le très très bon moment qu'ils nous ont fait passer la semaine dernière, on va diffuser un titre, Mild Davis. Vous voyez un peu le jeu de mots.

0: BFM 99.9, vous écoutez Easy Rider qui parle de lui, qui parle de nous, qui parle des concerts que nous sommes allés voir pour alors, la dernière fois de la saison, parce qu'il y a une saison dans les concerts aussi, et là on peut définitivement dire que la saison des concerts
1: au festival.
0: Et voilà, on laisse la place au festival. Jour 2, Olivier.
1: Juste après Frankie and the Witchfingers, le lundi, on a pu aller voir Shannon and the Clams, dont j'attendais beaucoup, que j'avais vu en 2015, j'ai vérifié la date, la Péniche, à Lillefeu, la Péniche, qui était un super lieu de concert, pas très loin du zoo, et qui n'existe plus malheureusement aujourd'hui. J'avais adoré ce concert de Shannon and the Clams. Le côté foutraque qu'ils avaient, qui était vachement plus maîtrisé à l'époque, n'a absolument pas marché sur ce concert du lundi. Pourquoi ? Parce que, Shannon, elle avait une angine. Shannon, elle faisait un peu la tronche. Elle n'arrivait pas à trouver son son. Le son était, je trouve, pas bon sur scène, mais il était pas bon aussi, pas très bien orchestré par la table. Donc, ça a fait un truc qui n'a pas tenu du tout. Et tu voyais que le groupe était là sans être là.
0: Bah, moi, je vais plus loin que toi. J'ai trouvé ça nul. Et c'est une espèce d'orchestre de baloche, hein, pom, pom, pom, pom, comme ça. Et pareil, j'ai attendu. Je me suis dit, bon, allez, ça va se mettre en route et machin. Ça s'est jamais véritablement mis en route. Je suis un peu plus indulgent sur toi, sur le son, beaucoup moins sur le groupe qui a mal joué, j'ai envie de dire, ce soir-là. Ça arrive, c'est comme ça, il y en aura d'autres.
1: Puis tu sentais que le groupe, il sentait que ça n'allait pas. Hein.
0: C'est ça, et ça, il fallait que ça se termine et qu'on passe à autre chose.
1: Ouais.
0: Et à autre chose, nous sommes passés le lundi, Olivier. C'est bien ça ?
1: Ben non,
0: le mardi, je m'y perds, tu vois.
1: Donc, pour ceux qui nous écoutent le mercredi, hier, nous avons pu aller voir Wise Blood, dont on attendait beaucoup, parce que ça a été quand même un des albums dans le top 3 d'Easy Rider de 2022.
0: Tout à fait.
1: Wise Blood, Nathalie Merritt, de son vrai nom, je crois. C'est une sorte de... Alors moi, je vais vous la résumer. On en a entendu parler un petit peu. Son cinquième album, si je ne m'abuse, qui est sorti chez Sub Pop, est un petit chef-d'œuvre. Le précédent Titanic Rising de 2019 était absolument génial. On avait un petit peu découverte cette nana avec
0: Drug Dealer.
1: Hein. Et puis voilà, son dernier album, on s'est dit, ça a peut-être explosé. Ça a marché, mais pas plus que ça. Un petit pétard mouillé. Parce que je pensais que ça aurait pu vraiment faire le break.
0: Voilà, et puis
1: que Lana Del Rey, elle avait mis en avant.
0: Voilà, c'est ça, c'est ce que j'allais dire. Elle a des featuring avec Lana Del Rey, des choses comme ça.
1: Alors, les fans les plus curieux de Lana Del Rey étaient là, mais il n'y en avait pas tant que ça.
0: Non.
1: Beaucoup de jeunes quand même,
0: oui,
1: je dirais. Mais une salle quand même à moitié remplie, et je m'attendais à quelque chose un peu plus gros.
0: Après, voilà, au-delà du nombre de téléspectateurs, de spectateurs, une prestation, alors vocalement, etc. Enfin, moi j'ai trouvé ça très très beau, faut être honnête, elle a une voix absolument superbe. C'est des musiciens hors pair qui l'accompagnent. Après, le seul reproche que je ferais à ce concert, c'est que ça manquait un petit peu de fantaisie, c'est-à-dire que, ce qu'on disait, t'as un peu l'impression d'écouter l'album à ta maison, quoi. Hein, c'est-à-dire à la note près, les machins, tout est hyper, hyper calé. Ça fait très bon élève de conservatoire, on va dire ça comme ça. Mais voilà, faut quand même lui reconnaître une voix exceptionnelle, des morceaux super. Et alors bon, la mise en scène,
1: le côté princesse Leia,
0: le côté
1: ça fait assez années 80.
0: Oui, et puis un peu la Vierge, ça fait aussi Botticelli. Enfin voilà, toutes ces choses là. Bon. Peut-être que nous...
1: Alors, elle a tout un background aussi religieux, un peu compliqué. Hein,
0: ouais, après, je crois que c'est
1: que j'ai entendu
0: définitivement
1: ce qu'on m'a dit.
0: Une nana extrêmement intelligente, extrêmement cultivée, brillante, etc.
1: Fait des conférences sur le cinéma.
0: Voilà, nous qui sommes un peu bas du front et qui aimons les filles en latex, on nous a un petit peu perdus par moment. Non, je plaisante, mais...
1: elle sait pas boire à la bouteille.
0: Elle fait énormément de bruit quand elle boit de l'eau, même
1: elle
0: pas gazeuse. C'est ça.
1: Et
0: après la mise en scène avec les projections de films d'un truc d'un cinéaste auteur anglais, etc. Tout ça, c'était pas mal. Non, un bon concert, voire même un très bon concert de Wise Blood. Je vous dis un petit reproche, on aimerait bien qu'elle sorte un petit peu des sentiers battus par moment. Mais voilà, jalousie probablement, qui... Il ne faut surtout pas en parler aux filles de Faster Pussycat, parce que dès que c'est une jeune femme jolie qui chante bien, forcément, elle est pétrie de défauts. C'est ici que vous aurez la meilleure chronique et critique du concert de Wise Blood. Écoutez surtout Wise Blood. Et c'était un petit peu ce qui a clos cette saison, on va le rappeler une fois de plus, absolument extraordinaire, ouais, de la programmation de l'aéronef sur la saison 2022-2023. Et le meilleur s'annonce déjà pour 2023-2024. Yep. Pour l'aéronef, pour le grand mix, pour le poche de Béthune, pour toutes ces salles que vous avez, qu'on a l'habitude de fréquenter. Allez, on écoute Wise Blood, extrait de son précédent album où il y a le Titanic.
1: Titanic Rising.
0: Merci. Picture Me Better, Noisy Rider.

0: BFM 99.9, vous écoutez Easy Rider à la cool, avec peut-être ce qui fera votre été 2023. The Saxophone.
1: C'est beau, hein?
0: Le soir, c'est sur jazz. Votre terrasse, ah, il fait un peu chaud. Vous voyez les chauves-souris sortir de votre maison et vous buvez le dernier verre de la soirée. C'est le moment parfait pour écouter The Saxophone.
2: Ouais, c'est leur nouvel album. Ils sont aujourd'hui californiens. Enfin, ils étaient aussi de San Francisco juste avant. Ils vivaient sur un bateau. Et puis, ils ont décidé d'avoir des gosses. Et erreur. Et donc, on peut plus vivre sur un bateau avec des gosses. Enfin, c'est ce qu'ils se sont dit. Mais ils ont fait des albums. Et ça, c'est le nouvel album qui vient tout juste de sortir de The Saxophone. Saxophones, il s'appelle To Be a Cloud et c'était le titre magnifique Margarita Mix on Your Lips, Margarita Mix qu'on écoutait dans Easy Rider par The Saxophones.
0: On va pas trop en parler parce qu'à mon avis on en parlera un peu plus une fois que l'album sera officiellement sorti. C'est le nouvel album de Cut Worms qu'on avait adoré en 2021, me semble-t-il, Olivier. Tout ça va tellement vite. Son nouvel album paraîtra là cet été 2020.
2: Tout
0: début juillet 2023.
2: Je crois que c'est la semaine prochaine, Sylvain.
0: C'est vrai ?
2: Ouais, je crois.
0: C'est une fois de plus Jack Jaguar qui est aux manettes de ce bazar. Un premier extrait.
2: Moi, je l'ai entendu, il est superbe.
0: Ouais,
2: un peu plus pop que le précédent qui était plus folk.
0: C'est ça, peut-être un peu moins long aussi.
2: Un peu moins long, oui. C'est un double, un vrai double.
0: Un double album. Ballad of the Texas King, c'est un extrait du nouvel album de Cut Worms à paraître qui fera aussi, j'en suis sûr, votre été 2023.

0: très joli, ces petites mélodies là, justement, un peu à la Lemonheads, un peu à la Birds aussi, hein, pour ce groupe américain, hein, qui s'appelle The Lost Days. On en avait déjà parlé dans l'émission. Ils sortent un nouvel album, s'appelle In the Store, des petites chansons assez courtes, Gonna Have to Tell You, qu'on écoutait dans Easy Rider.
1: Easy Rider n'est pas infaillible, et le matériel technique de PFM l'est encore moins. Mais ça, ça ne vous regarde pas. Au mois de mars, est paru cet album de Scott McMicken and the Ever Expanding. Scott McMicken, après recherche, est un membre d'un groupe, d'une espèce de collectif, on va dire, qui sort des albums sous le nom de Dr. Dog.
0: Ah, d'accord.
1: Qu'on a déjà diffusé ici sur cette antenne. Alors, je ne sais plus quel label produit Dr. Dog, mais qui font une
0: espèce. Tiens, pas mal d'albums déjà.
1: Ok, pas mal d'albums, et qui font une espèce de je sais pas quoi. C'est assez difficilement descriptible.
0: Je dirais pop rock. Hein.
1: Ouais, voilà, mais un petit peu foutraque. Là, c'est un side project avec d'autres personnes. L'album s'appelle Shebang. Il est sorti en mars 2023. Bon, c'est pas non plus un truc super vieux, mais voilà, c'est un petit peu passé sous les radars. Et moi, j'ai découvert ça là très récemment. Et j'ai passé vraiment un très très bon moment à l'écoute de cet album.
0: Alors moi, je l'ai réécouté. Il y a des super morceaux, mais il est un peu inégal quand même, l'album. Je sais pas ce que t'en penses, toi.
1: Alors, il y a des morceaux dispensables, ouais. On va dire ça comme ça. Moi, ce que j'apprécie, c'est que ça part dans tous les sens. Mm-hmm. Hein, c'est-à-dire qu'il y a des morceaux reggae, mm-hmm. il faut dire les choses, des choses folk, des choses un petit peu plus country, des choses bidouillées, un petit peu psychédéliques. Et c'est ce qui fait, je trouve, l'intérêt de cet album. Plutôt que d'en parler, on va l'écouter. Pareil, je crois que pour cet été, c'est un truc que vous pouvez tout à fait écouter en voiture sur la route des vacances ou sur votre terrasse ou au bord de votre piscine. Hein, ça doit être pas mal aussi. Et c'est la plage titulaire de cet album de Scott McMicken and the Ever Expanding qu'on écoute, Shebang, dans Easy Rider.

0: Ça faisait un petit moment qu'on n'avait pas eu de nouveau. Non, c'est faux. Je crois qu'elle avait sorti déjà un album l'année dernière. Elle s'appelle April March. Elle est surtout connue. Elle est surtout connue pourquoi April March? Parce que elle a fait un album de reprise de Gainsbourg sur lequel il y avait le morceau Laisse tomber les filles et c'est tombé entre les oreilles de Tarantino qui l'a utilisé pour. Je sais plus.
1: Death Trip machin.
0: Ah, tu crois que c'est. Death Proof. Ah, c'est possible que ce soit là-dessus.
1: Et ouais. Puis on l'a beaucoup entendu dans des publicités, des machins, des bidules aussi.
0: La plus française des américaines, parce qu'elle est américaine, elle est passionnée par la France après le March. Et là, elle fait.
1: Quand t'es américain, je peux comprendre.
0: Ah, bah ouais, complètement, mais elle le fait depuis longtemps.
1: Quand tu envies une civilisation supérieure, forcément, tu te diriges vers la France.
0: Ah, je vais foutre le truc par terre, parce qu'elle est jolie après le March. Elle va avoir 60 ans, Sylvain.
1: Ouais,
0: ouais, ouais, ouais, ouais, ouais, ouais, ouais. J'avais envie de bam, tu vois, un petit coup comme ça par derrière. April March sort un nouvel album qui s'appelle April March. Meets Staplin. Staplin, c'est un groupe de Normands, des Français, et ils sortent un nouvel album. Il est super. Et je l'ai écouté d'une oreille un petit peu distraite. Je me suis dit, c'est quoi ça? J'avais pas percuté que c'était le nouveau April March. Pourtant, j'aurais dû reconnaître tout de suite. Elle est de San Francisco. Enfin, elle est née à New York. Elle est basée à San Francisco depuis un petit moment. Elle vit entre la France et San Francisco. Elle a raison de venir chez nous. Bah ouais. Palomino Richman, c'était le titre qu'on écoutait, extrait du nouvel album d'April March.
1: Allez, un petit peu de grosse cavalerie avec le dernier album de Kossa, Queen of the Stone Age, comme on dit aujourd'hui, In Time, New Romans. Voilà des fans de typographie et de police de caractère dans Word, j'imagine. Josh Homme et son Queen of the Stone Age ne cessent de poursuivre cette carrière, on va dire plutôt pas mal quand même, ça marche bien pour eux. Moi, je suis un naïf, hein, tu le sais, Olivier, il me dit « Pourquoi pas l'aéronef ?» Pas du tout. C'est un groupe à zénith, ces bazars-là, maintenant.
0: Ouais.
1: Voilà,
0: gros zénith, Sylvain.
1: Gros zénith, exactement. Ouais. Je suis absolument dépassé par le phénomène. Je resterai sur ce souvenir ému de concert au début des années 2000, époque Nick Oliveri. Et c'était vraiment très, très, très bien. Et le dernier album est plutôt pas mal. Alors voilà, on n'en fera pas un album de l'année, on n'en fera pas un album du mois, mais il faut leur reconnaître quand même du talent. Il m'agace un petit peu à faire des vocalises, etc. Mais il y a quand même toujours ces petits morceaux où tu dis « Ah oui, putain, c'est pas mal ». Paper Machete, extrait du nouvel album de Queen of the Stone Age, In Time, New Romance, dans Easy Rider.

0: BFM 99.9, vous écoutez Easy Rider et c'est l'album du mois de juin.
1: Yes, il s'appelle The Heavy, ils sont de Bath en Angleterre. C'est leur 6e album, si j'ai bien compté. Il est super, il s'appelle Hey Man et j'adore. C'est un album que j'écoute un peu en boucle en ce moment, The Heavy.
0: Tu fais un rototo ? Ça arrive.
1: C'est la bière qu'on teste juste avant de vous en parler.
0: Oui, exactement. Parce que... Oh putain, on est en retard, Olivier.
1: Ouais.
0: Rapidement... Sam Blasucci, membre de Mapache, a sorti un album solo et tu en as déjà parlé.
1: Mapache, des Américains qui font de la folk californienne.
0: Voilà, et tu en as parlé déjà il y a une quinzaine de jours dans Easy Rider. Forcément j'écoute et ça me fait chier de le dire.
1: Ah, l'album il est bon, hein.
0: Mais c'est un super album. C'est pas tant que l'album soit bon que ça me fait chier de le dire.
1: Deux titres en italien en plus cette fois-ci.
0: Bah, y en a un qui pue quand même.
1: Non, il est magnifique.

0: Il y en a un qui, ah, il est kitsch à mort, on dirait un titre Eurovision.
1: Ben oui, ça fait variétoche italienne.
0: Il mondo.
1: Mais voilà, je vais devoir le reconnaître et vous allez pouvoir me jeter des cailloux. Cette reprise de Linger des Cranberries. Oh putain, merde, jamais j'imaginais dire
0: reprise,
1: ça.
0: Un bout de reprise de Dido aussi.
1: Et de Dido, mais là c'est Cranberries.
0: Eh ben, non mais c'est un bon morceau. C'est bien. Quand un morceau est bon, c'est bon.
1: Ben
0: c'est
1: voilà, je crois que voilà,
0: si le groupe en a envie de les lapider.
1: Dolores O'Riordan où elle est aujourd'hui, elle nous écoute. Enfin bref, paix à son âme, peu importe. Mais voilà, ça me fait chier de le dire, mais repris par Sam Lazucci, c'est un super morceau et on l'écoute et vous allez le reconnaître forcément. Ça doit passer sur Europe 2 ces trucs là.

0: De moins de 18 ans, vous allez devoir quitter cette antenne puisqu'est venue un peu tardivement, je dois l'avouer, l'heure de la rubrique bière dans cette émission. Chaque semaine, nous chroniquons une bière, la bière contenant de l'alcool, l'abus d'alcool étant extrêmement dangereux pour la santé. Il ne faut pas en abuser. Femmes et jeunes femmes en âge de procréer qui souhaitaient avoir un enfant, ce qu'on vous déconseille fortement, ou qui venaient de découvrir grâce à cette goutte de pipi sur le test de grossesse que vous êtes enceinte, il va falloir vous abstenir de boire tout alcool pendant 9 mois et 9 lunes.
1: Sinon, ton fils ou ta fille va avoir une tête bizarre.
0: Va avoir des gros problèmes et elle ressemblera ou il ressemblera à un animateur de radio PFM. Olivier, le loup est de retour,
2: oui.
0: Le loup rôde, le loup mange des agneaux, le loup est partout, le loup remonte, le loup est présent jusque dans la Somme, jusque dans le Nord-Pas-de-Calais.
1: Mais aussi en Belgique.
0: Mais aussi en Belgique, bien évidemment.
1: Eh ben oui, à Gouvy. Gouvy, c'est tout près du Luxembourg, c'est dans les Ardennes, Sylvain.
0: Aïe, on est pas loin, les Ardennes. Ça sent le serial killer pédophile, ça sent, comment qu'il s'appelait ? Pas Michel ? Si, Michel Fourniret. Des Ardennes français, ouais, ça sent Michel Fourniret.
1: Bon, eh ben en tout cas, là, on parle pas d'assassin, mais on va parler d'une brasserie qui a démarré en 2007, une brasserie qu'on suit depuis longtemps, qu'on connaît, que vous devez certainement connaître, parce que
0: c'est une bière de supermarché au sens noble du terme, c'est-à-dire que vous pouvez trouver cette bonne bière dans tous les supermarchés de France à peu près.
1: Alors, du Nord, hein, Sylvain, attends, tu vas
0: oui, de France,
1: je crois que t'es en train de t'exciter.
0: Du Nord de la France. Du Nord de la France.
1: 2007, c'est la fondation de cette bière, créée par Pierre Gobron. Et en fait, il faut savoir que Pierre Gobron, c'est un des fondateurs de Achouf, de la bière Achouf, qui est faite à Achouf. On m'avait dit à l'époque, ils se sont engueulés parce que pourquoi ? Qu'est-ce qui s'est passé ? La bière Achouf a été vendue à Duvel, énorme groupe, le plus gros groupe belge, hein, je crois. Et du coup, lui, il n'a pas été content. Il a dit, moi, je m'en fous, je m'en vais, je vais faire Lupulus. Et c'est comme ça qu'est née la Lupulus.
0: C'est un dissident.
1: Et donc la Lupulus, on la connaît, mais on n'avait jamais parlé de la Lupulus brune.
0: Non.
1: Alors moi j'avais peur, parce que la Lupulus c'est quand même une bière qui tabasse. Faudrait que je vérifie, mais à mon avis elle fait 10.
0: Oui, c'est un truc.
1: Et là on est juste à 8,5 pour cette Lupulus brune.
0: Ce qui est déjà extrêmement correct. Hein.
1: Oui, et on est, je trouve, sur une bière brune parfaite.
0: Oui, c'est ça. Comme il en existe d'autres, c'est-à-dire qu'il n'y a pas une marque d'originalité particulière sur cette bière.
1: Elle n'est pas surprenante, mais elle est surprenante tellement elle est bien faite. C'est ça.
0: C'est à nouveau une histoire d'équilibre, c'est-à-dire que tout est parfaitement balancé.
1: Comme ça,
0: faire
1: des bières. Il n'y a pas de fond, il n'y a pas de machin.
0: Ouais. Il y a de l'acidité, il y a un peu de sucre, mais pas trop. Il y a de la mousse.
1: Beaucoup de sucre candi. Hein.
0: Voilà, c'est trouble. Non, mais alors j'ai envie de dire, il n'y a pas grand-chose à dire sur cette bière, si ce n'est que c'est très, très, très, très bien foutu.
1: Et en cette période,
0: très accessible. C'est-à-dire que voilà, j'imagine que tu n'as pas eu un mal de chien à trouver ce bazar.
1: Non. Alors, je l'ai acheté vraiment dans une toute petite épicerie, Sylvain. Alors, je sais pas. Mais non, je pense que tu la trouves.
0: Oui, si tu trouves ça dans une épicerie, tu trouveras ça à peu près partout.
1: Une petite, hein. Pas supermarché, je crois. Mais si, supermarché aussi. En tout cas, il a eu raison parce que je pense que c'était pas bien de vendre cette brasserie artisanale Chouf à un gros groupe. Et lui, il a dit bah non, moi je vais faire mon truc à moi. Mention spéciale, Sylvain, au site. Parce que ça, j'adore. Alors, je suis en train de regarder justement avec cet objet diable.
0: Mention un peu moins spéciale et l'étiquette, je suis pas fan. Mais bon, ça, tout le monde s'en fout.
1: Bah, si t'es fan de Johnny avec les loups, bah, c'est un peu comme ça.
0: C'est ça.
1: Hein,
0: c'est
1: donc,
0: ça. Un louveteau sur la bière.
1: J'adore le site, Sylvain. Si tu vois de loin, je suis en train de faire ça avec mon objet du diable qui est le téléphone portable.
0: Oui.
1: Ou regarde, quand tu descends à chaque fois, tu descends et bim, chaque bière
0: s'affiche sur
1: elle s'apparaît, puis elle... Regarde, t'as vu, ça glisse comme ça sur
0: beau.
1: Le côté.
0: C'est beau.
1: Hein. Parce qu'il y a plusieurs déclinaisons. Une triple bio, l'organicus, une blanche,
0: on a oublié de préciser que cette bière brune est bio.
1: Ben ça, c'est important.
0: Donc, c'est une cirrhose, mais bio.
1: Ah ouais, c'est important. En tout cas, c'est la bière de la semaine, la Lupulus Bruine.
0: Bruine, comme on dit en flamme-cuche.
1: C'est ça.
0: Un peu de musique, maintenant.
1: Allez.
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0: Kevin Morby, Olivier, sur une espèce de prolongation de son précédent album, This is a Photograph. On est toujours un peu dans le concept album. Voilà,
1: Alors, moi,
0: mais.
1: j'ai eu peur. Quand j'ai vu ce machin-là, il nous avait déjà fait le coup avec l'album précédent, où il l'avait réenregistré, mais de manière un peu plus acoustique et tout, où il n'y avait pas vraiment d'intérêt. Je me dis, oh non, il va pas refaire la même chose avec mon album préféré de 2022, parce que moi, c'était mon album préféré de 2022. On l'avait mis premier, je suis pas sûr, Sylvain. Ben, je suis pas tout à fait
0: Non,
1: sûr.
0: non, non.
1: En tout cas, moi, c'est celui que j'ai préféré en 2022. Et l'album qui ressort là, en version complètement différente, avec des inédits, s'appelle More Photographs. Plus intéressant que voilà, mais moi j'aime pas trop qu'on réutilise en fait des recettes déjà
0: Bah oui, mais moi je
1: trouvées.
0: trouve qu'il fait avec talent.
1: Là c'est bien fait hein,
0: C'est
1: parce
0: bien
1: que le
0: fait.
1: morceau n'a rien à voir avec le précédent. Il s'appelle This is a Photograph 2, c'est ce qu'on écoutait à l'instant et c'est Kevin Morby, il est très fort, un de mes meilleurs concerts de ces dernières années. Un excellent concert qui nous a foutu une grosse claque aussi, Sylvain.
0: Oui, tout à fait.
1: Ça s'est passé à la Bulle
0: à
1: Café
0: la Bulle Café, qui est
1: à Lille.
0: un petit troquet. Alors, enfin, c'est pas un troquet. Je veux dire, c'est pas un bar, c'est pas un bistrot.
1: C'est attenant à la Maison Folie de
0: Voilà, c'est ça. C'est-à-dire que c'est une structure culturelle qui peut contenir, à mon avis, quand il y a vraiment beaucoup de monde, peut-être une centaine
1: Grosse centaine
0: de personnes.
1: Mais tu vois mal sur le côté, t'as un gros
0: C'est
1: pignon
0: ça,
1: à la
0: voilà.
1: con, hein.
0: Mais qui est dans les locaux, je crois, d'une ancienne brasserie ou je sais pas quoi. Enfin, un truc un peu industriel et c'est vraiment bien, bien foutu. Il faisait un temps magnifique. On avait mis nos clac-clac, nos orteils à l'air. L'ambiance était complètement
1: Moi,
0: estivale.
1: non.
0: Oui, toi, je sais que c'est ton côté Latin lover. T'aimes pas te dénuder au soleil.
1: Ah, non.
0: Moi, c'est mon côté petit gars du Nord. Dès qu'il fait passer les 19 degrés, je suis à moitié nu. Et on s'est rendu au concert de The Nude Party, donc à la Bulle Café.
1: Qu'est-ce que c'était bien.
0: Et pareil, voilà, j'avoue, une fois de plus, je me suis dit, ouais, je sais pas.
1: Ils étaient 7 sur scène.
0: C'est ça.
1: Un mec qui jouait des bongos, un mec du pedal steel.
0: Tous avec des pseudo-nudisuits, les plus fidèles de cette émission comprendront.
1: Une très bonne première partie dont j'ai oublié le nom, c'était vraiment très bien, groupe britannique, tout
0: oui.
1: ça. C'était bien, mais assez classique, un petit peu garage. Et moi, il y a quelque chose qui m'a frappé. Quand Nude Party a commencé à jouer, au bout de 15 secondes, j'ai fait « Ouah, ça va être super !» Et effectivement,
0: voilà,
1: parce que tellement le groupe est en place.
0: C'est ça. Excellent musicien, excellent chanteur. Hein. Il a une voix absolument magnifique. Des compositions...
1: Jim Morrison.
0: C'est Jim Morrison.
1: Dans le look, hein, pas la voix.
0: Oui, dans le look, pas dans la voix. Mais c'est les Stones de 78 qui continue à faire des bons morceaux depuis une cinquantaine d'années.
1: Ouais.
0: Voilà.
1: Les trois albums sont super.
0: Exactement.
1: Enfin, les trois derniers albums. Non, il y en a encore
0: avant. Moi, j'avais un peu peur d'un truc un peu trop countrisant, etc.
1: Plus trop foutraque. Et alors, ça jouait,
0: voilà. Comme tu le dis, en quelques minutes, je me suis dit, bon, ok, les gars, respect. Sachant que la veille, ils étaient à Amsterdam, la cité du vice.
1: Et ils n'avaient pas dormi.
0: Ils n'avaient pas dormi parce qu'Amsterdam, tu dors rarement. Mais ça.
1: Il y a des filles, il y a des dames.
0: Il y a des filles, il y a des dames. Et paraît-il qu'il y a de la drogue en vente libre à Amsterdam. Enfin bref, c'était à nouveau un super concert pour cette
1: un des
0: fin
1: concerts de l'année. Hein.
0: Ouais, complètement. Pour cette fin de saison 2023. Et moi, c'était l'occasion pour moi de découvrir ce café, la Bulle Café. Tu me dis qu'on avait vu The Willows il y a une vingtaine d'années là-dedans. J'en ai absolument aucun souvenir, mais je te fais complètement confiance.
1: C'était pas il y a 20 ans, mais peut-être.
0: Pas loin.
1: Une dizaine d'années, c'est pas si vieux que ça, Sylvain.
0: Ah ouais?
1: Ah ouais, on va chercher dessus, si je te jure.
0: Allez, et The Nude Party.
1: 20 ans, t'avais pas encore de barbe et tout ça.
0: Aussi, quand même. Attends, fais le calcul un petit peu, s'il te plaît.
1: Ah non.
0: Je te fais plaisir. Ah merci, c'est gentil. The Nude Party a écrit un tube absolu avec lequel on a découvert The Nude Party et on va le réécouter et ils terminaient leur concert avec ce fameux Chevrolet Van.
1: Ouais, c'est un tube. Hein.
0: C'est un tube.
1: Si on était à la tête d'une grosse radio, vous le connaîtriez tous.
0: Il passerait 8 fois par jour.

0: Voilà, Easy Rider, c'est terminé. On va se quitter maintenant tout de suite avec l'album en entier. L'album en entier, c'est quoi? C'est un album qu'on passe du début à la fin en intégralité. 1994. T'étais peut-être pas né, mais il y avait ce mec-là, John Spencer, qui réinventait le blues. C'est vrai. L'album Orange, c'est son chef-d'œuvre. John Spencer Blues Explosion, avec le deuxième titre de cet album, qui est un titre qui donne envie de tout casser, moi, je crois. Ça s'appelle Ditch, John Spencer. C'était Easy Rider.
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Et un gros citron un petit peu spécial aujourd'hui puisque mes deux acolytes ne sont pas présents. Donc j'en profite pour vous faire une émission spéciale demoiselle avec que des voix féminines. Et on va commencer avec quelques titres de Emma Ruth Rundle qui a sorti Some Eevee Demo. Alors démo, je vous explique, c'est simplement des choses qui ont été enregistrées en studio mais qui ne sont pas sur l'album, notamment celui de 2024, le dernier album, et aussi des chutes qui n'ont pas été enregistrées. Donc on va découvrir quelques titres de cette fameuse Emma Ruth Rundle, musicienne américaine. Et puis il y aura plein d'autres choses aussi. Ce sera un mix pendant une heure et je vous retrouve à la fin de cette émission pour vous donner la playlist musicale de cette spéciale Rose Citron féminine.

Vous êtes toujours dans Rossitron sur PFM 99.9. On vient de découvrir quatre titres donc de Emma Ruth Rendell avec ses versions démo qui sont à l'origine d'un album qui est sorti en 2024. L'album, elle a sorti les démos avec les chutes et puis les versions qui n'ont pas été enregistrées sur cet album tout récemment en 2026. Et on va enchaîner avec une artiste suisse qui s'appelle Katie Fusco, qui est une harpiste avec un album qui s'appelle Bohème et qui est sorti le 19 septembre 2025, que j'ai découvert très récemment. Et en fait, c'est de la harpe électronique avec pas mal de choses intéressantes. Donc je vous laisse en compagnie de cette demoiselle pour quelques titres de son album.

Voilà, vous venez d'entendre donc quelques extraits de l'album de Katie Fusco, donc artiste suisse, avec un featuring aussi avec Iggy Pop, pardon. Et puis, on va continuer cette épopée féminine avec les Warpaint. Forcément, elles sont américaines. Elles viennent de sortir, un album qui est sorti depuis un petit moment, qui s'appelle Ready Yet Like This. Et on va entendre quelques extraits de cet album.

quelques extraits de Warpaint. Donc, bon, je vais vous annoncer la playlist musicale donc de cette émission parce qu'on va se quitter bientôt. On a commencé avec Emma Ruth Rundle et le titre Oh Sarah, Run Forever et I'll Be Right Behind You, ainsi que Shadows of My Name. Ensuite, il y avait Cathy Fusco avec I, This Is Harp, Blow et She, featuring évidemment donc Iggy Pop et puis Naïma. Et vous venez d'entendre Warpaint avec les titres Stevie, Like Sweetness et Trouble. Et on va se quitter avec Courtney Barnett qui vient de sortir un tout nouvel album qui s'appelle, je vais vous le dire d'ici quelques petites secondes, qui s'appelle Creature of Habits. Et on va se quitter avec deux titres, Stay in Your Lane et Wonder. Et ben, on se retrouve la semaine prochaine avec mes acolytes pour une nouvelle émission Rose Citron. Et d'ici là, ben, je vous souhaite une bonne fin de journée sur le 99.9.

Salut à tous et à toutes, bienvenue sur PFM à 99.9. Pendant une heure, vous allez retrouver Faster Pussycat avec aux manettes Mélanie. On commence sur les chapeaux de roue avec Mode Lung. C'est un tout jeune groupe, premier album sorti en 2026 intitulé Borrowed Time. Ils sont fans de la power pop, des Beatles, des Red Cross. C'est ultra subtil, bubblegum à souhait tel qu'on les aime. Ce sont bien sûr des potes d'LMOM Twinks ou encore des Uni Boys. Sans plus attendre, je vous propose d'aller dans ces méandres de la power pop avec leur tubesque Try Your Love.

Lang qui nous viennent tout droit des États-Unis et super pote bien sûr des Lemon Twigs. Mod Lang, juste pour comme anecdote, ce titre a été choisi puisque c'est un titre qui paraît sur le deuxième album de Big Star, et donc voilà, l'hommage est fait directement. Justement, on retrouve Brian and Michael Daddario qui ne sont autres que les deux frangins des Lemon Twigs qui en 2026 sortent leur dernier opus, Look for Your Mind. Ils sont ultra prolifiques, presque un album chaque année, et c'est tant mieux, c'est à nous ravir. Ils sont fans également de Sunshine Pop, des Beach Boys, des Beatles, de la Power Pop, du Glam Rock. Tout ça réuni, eh bien, fait un super combo. Et ce que je vous propose, eh bien, c'est l'extrait de ce dernier opus avec, sans plus tarder, ce titre très petite ballade, My Heart is in Your Hands. Tonight.

Sur leur sixième album intitulé Look For Your Mind, avec un extrait très rétro 60s à la Beach Boys où on pouvait entendre des harmonies incroyablement bien travaillées. C'est d'ailleurs la patte de ces deux frères d'Adario, et c'est tant mieux. En tout cas, si vous n'avez pas encore eu l'occasion de les voir sur scène, précipitez-vous, même si ça vous semble un petit peu kitsch sur album. Sur scène, ça n'a rien à voir. On poursuit avec un autre groupe dont on est fan. Ils sont tout jeunes, ils viennent juste de sortir cette EP, 6 titres. Ils s'appellent les Florentines, ils nous viennent de Manchester. Eux également, depuis leur plus jeune âge, ils ont été sevrés à cette sunshine pop, et avec un côté un petit peu quand même rock and roll. On est impatients de les voir se produire. Ce que je vous propose, c'est Can I Look Up To You, the Florentines, dans Faster Pussycat.

Sunshine, interprété par Sweet and Rest, ont délaissé les États-Unis pour aller se retrouver directement à Londres. Et surtout, peut-être que si vous êtes habitué à ces rues de Londres et ces quartiers de Londres, si vous avez sillonné Camden, eh bien, vous avez peut-être un jour ou l'autre les rencontrer, les Sweet and Rest, ce groupe avec cet esprit un petit peu de petite frappe, Bad Boys, avec des morceaux ultra bien léchés, ultra efficaces, allant aussi bien dans la balade que dans des choses beaucoup plus punchy, rebelles. Et c'est tant mieux, donc un groupe que l'on suit de près et qui sont également de grands amis de Laurie Wright. Laurie Wright, troisième album à son actif, il est en train d'enregistrer le prochain. Le troisième album s'appelle tout simplement Power of Three. Laurie Wright, le gars qui s'est fait tout seul également en faisant également des vidéos en jouant dans la rue avec une énergie affolante, débordante, avec un son qui lui est propre, une voix également et beaucoup de textes bien ficelés et léchés avec beaucoup de générosité lorsqu'il se trouve en concert. Donc vous l'aurez compris, Laurie a toute sa place dans Faster Pussycat et ce que je vous propose, c'est de le retrouver avec ce Lost Dreaming.

à Connor Lumsden, le leader de ce groupe Music City qui en 2026 sort ce premier album Welcome to Music City avec 12 titres. Il nous vient tout droit de Dublin, il est fan pareil de Power Pop et un album qui vaut également le détour. Place à Big Star avec justement le temps de 3 albums et la consécration est arrivée mais sur le tard car au tout début dès 1971 et bien c'était le flop total, un groupe totalement maudit car ces années-là 70 on est vraiment en pleine transition avec tout ce qui peut être rock et également tout ce qui est folk et eux ils ont réussi à faire un mix avec par moments même allant jusqu'au glam rock avec des guitares totalement effrénées et par contre avec des harmonies, des chants et des textes ultra bien léchés. Ils sont de Memphis, c'est Alex Chilton et Chris Bell. Et le premier album éponyme, bien sûr, Big Star, le sorti en 71. Le deuxième, Radio City Club, sorti en 74. Et le troisième, The Third Album, posthume en 1978. Car dès 1974, ils décident eh bien, de rompre ce magnifique combo allant chacun de leur côté. Et malheureusement, Chris Bell, mort d'un accident de voiture, laisse eh bien, quand même un patrimoine musical ultra riche avec des complaintes à vous faire ouvrir votre poitrine. En 2005, Alex Chilton, appuyé par d'autres musiciens hors pair, décide de reformer le groupe et c'est à nouveau le second souffle jusqu'en 2010, année où s'éteint malheureusement Alex Chilton. On aura l'occasion de faire une spéciale Big Star, mais ce que je vous propose, eh bien, c'est de vous délecter avec ce titre phare qui fait partie également, eh bien, de la touche personnelle de Big Star, September Girls.

Sophie May, Stars and Chief, tout un programme sur lequel on découvrait ce You Mind. Elle est à son troisième EP, son premier album. Elle vient d'Angleterre. Elle a commencé en 2022. Dès l'âge de 13 ans, très précoce, elle écrivait bien des poèmes. Elle a donné ensuite libre cours, a joué dans des clubs, a fait la première partie de Matt Maltese. Et c'est à ses côtés qu'elle fera justement ce premier album. Elle est fan d'Eliott Smith, de Frank Ocean, d'Alex Turner, tout un beau monde avec beaucoup de finesse, de subtilité et beaucoup de personnalité également. Autre femme dans Faster Pussycat, elle nous vient de Melbourne, elle est fan des Lemonheads, de Lou Reed, c'est bien sûr Courtney Barnett qui pour son dernier album sorti en 2026 intitulé Creature of Habit, eh bien elle a décidé d'aller s'installer aux États-Unis et plus précisément dans le désert de Joshua Tree pour aller trouver la quintessence de son inspiration. Et c'est plutôt pas mal. Ce que je vous propose, c'est justement de le parcourir avec un titre que j'aime tout particulièrement, Courtney Barnett avec Sugar Plum.

Sugar Plum, interprété par Courtney Barnett, figure emblématique de cette nouvelle scène rock australienne qui a débuté depuis 2013. Je vous propose de trouver une autre Australienne, Lucy Sugarman, avec un extrait de son EP, tout simplement « He loves me not ».

œuvre incontournable de 2025, My Home is Not in This World par Nathalie Berman, deuxième album à son actif, sorti sur Fanman Records, You Can Have Me. On poursuit avec Pete Molinari, avec un extrait de son 45 tours, The Love That Dare Not Speak Its Name. Ça faisait pas mal de temps qu'on n'avait pas eu l'occasion d'en passer, et donc on répare cela. Il a débuté en 2006, il a 8 albums à son actif. Il a délaissé la Grande-Bretagne pour aller s'acoquiner du côté des États-Unis, et il revient en Europe, cette fois-ci à Rome, en Italie, où il enregistre un nouveau titre et donc un nouvel album. Loin de la soul du précédent album, il se rapproche des sons un peu plus garage de ses débuts, car il faut pas l'oublier, il nous vient du Kent et il a signé également sur le label Damage Goods, rien que de tel pour affirmer ses racines musicales. Et ce que je vous propose, eh bien, c'est de lui faire place avec cet extrait, Love That Dare Not Speak Its Name.

Mick Collins, The Drug Dealer et Mexican Summer pour vous chanter ce The News, le temps d'un 45 tours, atteignant presque la chanson parfaite et qui nous fait bien sûr vibrer. Voilà, Faster Pussycat s'achève. On se quitte avec Jalen Nanga et qui sort cet autre extrait, Doctrine of Love, sur Dapton Records. C'est son deuxième album sur ce célèbre label de New York. Il a débuté en 2023 avec Come Around and Love Me, qui a touché plus de 250 millions de followers. C'est tant mieux pour lui. Ce deuxième morceau extrait du futur album, beaucoup plus groovy, beaucoup plus 60s. Ça sonne un petit peu comme les Black Pumas. On retrouve ce gars qui a émigré de sa Caroline du Nord vers Liverpool avec justement cette hymne à l'amour qui pour lui est la solution à tous nos problèmes de la société. Tout un beau programme à réfléchir. Et ce que je vous propose, c'est de nous quitter avec ce Doctrine of Love. Restez branchés sur les ondes de PFM 99.9.

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Salut à tous, Manu à la technique pour vous offrir la recette du mois d'août de Pote Rock en direct le premier mardi du mois d'août, donc entre 19h et 20h. Et ce sera rediffusé dans le mercredi à 23h30, le vendredi à 21h, le samedi à 14h. Et effectivement, la dernière fois, tant que vous voudrez, ce sera sur le net, radiopfm.com, écoute des émissions et Pote Rock. Effectivement, vous devez savoir que c'est mensuel à présent, Pote Rock. Ceci pour des raisons personnelles, surtout professionnelles. Mais ça fait toujours du bien de revenir ici dans les studios, refaire une émission, hein, une bonne recette. Un contenu qui va être encore bien varié, avec toutefois des influences musicales estivales, puisqu'on est en plein dedans. Mais toujours en incluant de la pop, de l'électro, de l'industriel un petit peu et du rock. Et du rock, hein, version 90, 00, 10 et 20. Alors, j'espère aussi que vous avez bien résisté pendant le mois de juillet avec ces températures bouillantes, difficilement supportables certains jours. Moi, il paraît qu'il faudra s'y habituer. Bon, c'est pas toujours rassurant tout ça, mais bon, on va essayer de s'y faire si c'est comme ça tous les ans. Bon, bah, va falloir trouver des solutions pour faire des émissions dans des grottes ou je ne sais pas où, hein, pour avoir moins chaud. Même dans les studios, il fait un petit peu chaud, mais ça va encore en ce qui concerne le mardi, là. Mardi, le premier mardi du mois d'août. Donc, si vous m'écoutez en direct, effectivement, vous le savez. Donc, on est encore en été, en plein été, en plein dedans. Donc, nous souhaitons tous, hein, de toute façon, je pense, un mois d'août un peu plus rafraîchissant, avec des températures moins élevées. Ceci pour avoir profité mieux aussi des vacances, hein, parce que des fois c'est ça aussi le but, c'est de profiter des vacances. Alors effectivement, il y en a pas mal qui vont au niveau de la Côte d'Opale pour se rafraîchir, et ils ont raison, hein, parce qu'il y a quand même 5-6 degrés de moins à chaque fois. Ça vaut le coup, mais bon, c'est blindé, je vous assure. Et donc on a tous nos moyens pour se rafraîchir. Et bon, je vais pas faire monsieur météo aujourd'hui, hein, je suis monsieur Pote Rock, et donc je vais vous parler du menu dans quelques instants. Eh bien, ce menu, le voici. Au menu aujourd'hui, de l'islandais, du suédois, du belge, du français, de l'américain et de l'anglais. C'est déjà pas mal, je trouve. Je pense, hein. Vous m'en direz des nouvelles. On va démarrer avec Björk, une islandaise qui, au départ, faisait partie du groupe The Sugar Cubes. Il y a longtemps, j'en ai pas passé du Sugar Cubes, d'ailleurs, et du Björk également. Et il faut savoir qu'elle avait sorti un tout premier album à l'âge de 10 ans passé, en 1977. Et puis depuis, plus rien, jusqu'au jour où elle s'est mise avec le groupe The Sugar Cubes. Ils ont fait une petite carrière intéressante avec 3-4 albums, je crois, en tout. Mais là, on va la retrouver en solo, Björk, avec ce morceau très connu, Human Behavior, extrait de son deuxième album, Début. Sorti en 1993 sur Island. Donc on croyait au départ que c'était le premier album. En fait, c'est pour ça qu'il s'appelle Debut. Mais en fait, je vous l'ai dit, c'était en 1977 son premier album. Allez, on écoute le morceau Human Behavior, Björk.

La pop agréable et rafraîchissante et estivale, hein, puisqu'on est en plein été, hein, en ce début août, eh bien c'est celle du groupe belge Hooverphonic qui fait dans ce style un pop rock, un peu trip hop, un peu électro, un peu dans ces styles-là, mais très planant, très agréable sur certains titres et notamment celui-ci, One, Two, Three. Extrait de leur 7e album The Night Before, paru en 2010 sur Sony. Alors on va rester dans ces ambiances très vacances, très été, très estivales. Ben oui, c'est comme ça. Hein. À la rentrée, nous y serons encore hein, lors de mon retour, c'est-à-dire pour le premier mardi du mois. Je peux déjà d'ores et déjà le signaler. Ce sera le mardi 1er septembre, et donc on sera encore en plein été, à la fin de l'été. Mais comme on dit, comme c'est bien parti pour avoir un été très chaud et complet, je pense qu'à mon avis, ça va durer encore jusqu'au mois de septembre. On verra. Hein. De toute façon, je vous dis, je ne suis pas là pour faire la météo, mais voilà, ça nous interpelle des fois, comme ça. Et puis, voilà, c'est tout ce que j'avais à dire sur la météo, sur le bon temps qu'on prend pendant les vacances, hein, un peu partout, pour se faire du bien. Donc c'est pour ça que je dis ça aussi, hein. faut avoir des bonnes conditions pour faire ce qu'on a envie de faire, surtout dehors. Voilà, bon, il y a des tas de choses à faire, hein. Je vous dis, de la marche à l'ombre, du vélo. C'est pas évident d'en faire à l'ombre, mais on peut y arriver le matin. Je peux vous le confirmer. Donc, en tout cas, je vais pas être là pour vous faire une émission bien-être. Pourquoi pas, hein, un de ces jours, à peaufiner. À voir. Donc, en tout cas, on va rester dans ces ambiances, je vous dis, agréables, planantes, avec Murs et de son vrai prénom, Conrad Lambert. Et c'est un anglais, et c'est un CD que j'ai dégoté à la brocante de la médiathèque d'Arras qui se débarrasse de quelques CD, quelques-uns de ces CD, beaucoup de choses dans le rock, la trip-hop justement, le jazz, enfin tous les styles musicaux finalement. Et donc voilà, des fois on met la main dessus, puis on met la main sur des choses qui nous ont marqué, notamment ce CD, le premier album de Murs, qui s'appelait Murs, sorti en 1999, avec là c'est pareil, hein, une ambiance très trip-hop, très électro-pop, très agréable, vraiment un superbe album, premier album de Murs. Et un morceau connu que je vais vous diffuser, c'est le morceau Many Withers Apart, Murs.

Nous étions à Denver, dans le Texas, à la rencontre du groupe américain, donc Midlake, qui existe depuis maintenant une quinzaine d'années. Et là, on les retrouve avec ce titre, The Goals, extrait de leur sixième album, A Bridge Too Far, paru en 2025 sur Bella Union. Donc ils prennent un petit peu le temps pour faire leurs albums. Je vous dis, ouais, ça fait même plus que ça, ça fait 20 ans qu'ils existent. Ouais, 2006 pour le premier album. Et donc ouais, ils prennent vraiment le temps. Bon voilà, un album tous les 3 ans, c'est pas trop mal quand même en moyenne. Mais ça donne des choses plutôt intéressantes sur ce sixième album, hein. Notamment ce titre The Goals. Et puis faut revenir aussi au premier album, mon premier album qui était pas mal du tout. Donc Midlake, un groupe à suivre, hein, tout cool, un peu folk, un peu pop, un peu rock par moment. Voilà, c'est tout bien tout ça, tout cool. Alors, vous êtes toujours dans Poteau Rock avec Manu au micro, spécial été encore une fois. Hein. On aura 3 spécialités puisqu'il y aura celle du mois de juillet, du mois d'août et du mois de septembre, début septembre, puisque vous le savez, hein, c'est Poteau Rock, c'est tous les premiers mardis du mois. Donc voilà, c'est pour ça que je vous ai cité le mardi 1er septembre pour la prochaine, comme ça vous êtes déjà au courant. Donc vous êtes aussi sur le 99.9 de Radio PFM, toujours libre et sans pub, donc avec toujours plein d'émissions, plein d'animateurs et animatrices différentes dans tous les styles. Et moi je reste toujours dans ce style là pop rock, punk, électro, un peu industriel des fois, EBM, enfin ça reste dans l'électro, hein, dans ce style là dans le mouvement, la mouvance électro. Et voilà, on est toujours dans ces ambiances cool, donc avec Manu au micro sur dans cette émission Poteau Rock. Et cette fois-ci, on va justement revenir un peu plus d'électro pur et dur avec un super groupe du moment qui sort depuis quelques années de bons albums, dans l'ensemble très bons, voire bien, mais jamais rien de trop décevant dans ce qu'ils font. Ils s'inspirent vraiment des années 80. Ce groupe, c'est encore un groupe américain du côté de New York. C'est Nation of Language. Et vous allez voir, avec un morceau qui prouve bien leur style, qui reflète bien l'identité du groupe. Hein. Après, c'est sûr que si on revient dans les années 80, si vous n'aimiez pas ce style, vous n'allez peut-être pas aimer. Mais sinon, si vous voulez vous souvenir de ce que c'était, eh bien, je vous propose le morceau In Another Life, extrait de leur quatrième album Dance Cold Memory, sorti en 2025 sur Sub Pop.

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1: Nous étions toujours aux États-Unis, ce coup-ci à Los Angeles, avec un duo qui, pour l'instant, n'a fait que réaliser que 3 albums. Il s'agit de ce groupe post-punk électro. C'est donc She Wants Revenge qui nous avait sorti un super premier album, She Wants Revenge, il y a tout juste 20 ans, hein, paru en 2006 sur Perfect Kiss. Et il n'y avait rien acheté dedans, c'était très très bon. Et le suivant en 2007 était de la même facture. Et puis en 2011, pareil, ils ont refait un album. Et depuis, plus rien pour l'instant pour ce groupe. Donc on attend des nouvelles peut-être prochainement. Alors le style hein, post-punk qui est très à la mode en ce moment. Il y a beaucoup de groupes qui en recopient. Certains d'une bonne manière, d'autres un peu moins bien, mais en général ça se passe bien pour la plupart des groupes, qu'ils soient de n'importe quelle nationalité. Il y a même des groupes turcs qui reprennent du post-punk, c'est assez délirant et bien fait également. Hein. Je pense à She Passed Away, un groupe que j'ai déjà diffusé avec en vinyle d'ailleurs. Et puis je vous en ferai découvrir d'autres, des groupes turcs aussi qui font dans ce style, un peu post-punk, très à la mode en ce moment et qui va peut-être encore durer un peu, je ne sais pas jusqu'à quand, mais en tout cas ça fait plaisir d'entendre des groupes dans ce style et de revenir en arrière pour cela, donc pour ceux qui nous ont marqués. Donc là on va cette fois-ci on va mélanger les États-Unis encore une fois mais avec l'Angleterre, c'est-à-dire que c'est encore un duo, hein, tout comme She Wants Revenge. C'est The Kills, alors très connu celui-ci, hein. The Kills, ils ont fait plein de festivals à travers l'Europe et puis ils continuent, je pense, leur bonhomme de chemin. Et là, on va revenir au tout premier album également, tout comme She Wants Revenge. Leur premier album, c'est Keep On Your Mean Side. Alors là, c'est pareil, hein. C'est une guitare, une basse, une batterie, et voilà, donc ça, c'est très minimal comme son, mais avec un peu de choses électro trafiquées derrière, bref, des pédales style, enfin des choses dans un petit peu électronique qui font que ça donne un peu l'aspect original à ce qu'ils font en tant que rock, rock un petit peu rock and roll en fait, c'est rock, hein, il n'y a pas d'autres qualificatifs pour ce style hein, de The Kills. Et là on va revenir justement à leur morceau bien connu, c'est Cat Claw qui les a fait connaître hein, en gros au grand public hein. Et c'est tiré de ce premier album Keep On Your Mean Side, donc sorti en 2003 déjà, ouais ça passe, 2003 sur le label Domino.

Le retour du groupe américain, encore une fois, originaire du Wisconsin à Madison, j'ai nommé Garbage, avec un son bien caractéristique, très aérien, très fort, avec à sa tête la chanteuse, toujours la même chanteuse hein, depuis 30 ans, Shirley Manson, et Butch Vig à la batterie, qui a produit moult albums, notamment de Sonic Youth et de bien d'autres groupes américains. En tout cas, on les retrouve avec ce très bon album hein, un très bon retour pour Garbage, avec ce 8e album Let All That We Imagine Be The Light, paru en 2025 sur BMG. Il y a quasiment rien acheté dans cet album, presque rien, peut-être un morceau, mais bon, et encore. Donc ça, en tout cas, c'est un très bon album. C'était le titre Get Out My Face, Garbage. On va cette fois-ci se diriger chez nous, et oui, dans notre région, du côté de Lille. Nous allons écouter un régional, et ce régional, c'est MDNS. Autrement dit, Baptiste Fernandez, qui est venu jouer au Main Square Festival, donc dans la scène du Bastion. Je n'y étais pas, mais je pense que ça devait être pas mal quand même pour cet artiste. Et un mélange de rock, de pop, de punk, de noise, c'est bien fait. Un très bon EP qui s'appelle Drash. Il est sorti cette année, hein, en 2026, sur le label 5-7. Et je vous propose le morceau La Faute à qui ? Et donc c'est pareil, c'est un vinyle sous forme de 45 tours. Et auparavant, je peux vous dire aussi que le vinyle de Midlake, c'était un vinyle, mais il était vert, un beau vert pistache. Vous verrez après, il y aura un autre vinyle que je vais vous diffuser, mais en tout cas, en attendant, je vous passe celui-ci, le vinyle de MDNS, avec ce morceau La Faute à qui. C'est tout de suite dans Potorock, Manu au micro sur le 99.9 Radio PFM.

Je parlais tout à l'heure du vinyle, vert pistache, joli vert clair de Midlake. Et là, il s'agit d'un joli vinyle fuchsia transparent. C'est celui des Anglais de Sainte-Agnès avec leur rock alternatif, rock industriel. Et un très bon album aussi. Le quatrième album de Sainte-Agnès, Your God, Fearing Days Are About to Begin, paru en 2026, cette année, donc sur Spine Farm, avec une chanteuse forcément déchaînée. Et ce titre, The Ghost. Alors, on va se quitter déjà. Il est l'heure. Et oui, ça passe toujours très vite. Une petite heure de Pot au Rock. Rendez-vous dans un mois, 4 semaines exactement, le mardi 1er septembre entre 19h et 20h pour le direct. Sinon, je répète les rediffusions. Pot au Rock, c'est le mercredi, la première rediffusion à 23h30. Le samedi à 21h. Non, le vendredi à 21h. Oui, le vendredi 21h. Et le samedi à 14h. Et sur radiopfm.com, écoute des émissions et vous cliquez sur Pot au Rock. Bonnes vacances à toutes et à tous si vous partez à présent. Si vous voulez profiter encore des vacances, ceux qui ne sont pas encore partis ou ceux qui veulent repartir. Voilà, profitez bien. On se quitte avec les Suédois de Death Stars du rock industriel avec ce morceau Temple of the Insects, remixé par Hacking the Wave. Et c'est extrait de leur quatrième album The Perfect Cult, sorti en 2014 sur Nuclear Blast. Portez-vous bien, faites attention au coup de soleil. Vous savez comment il faut faire. Donc allez, bon mois d'août à toutes et à tous.

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Et c'est ainsi que se termine ce magazine Tumulte. Salut, à la semaine prochaine.

Bonjour amis auditrices, auditeurs sur le 99.9 Festa, l'émission de toutes les musiques traditionnelles celtiques. En ce dimanche, toutes les deux semaines de 11h à midi sur les ondes de notre radio associative 99.9, Grégory au micro et ensemble une petite heure de musique dansante, énergie, tranquille, calme, douce, bref, que du bon. On va débuter avec un petit live du groupe irlandais Booty Band.